0: Et Pink Panthers sur Skyrock, ça donne Boys of the Year partie 2. J'espère que tout se passe tranquillement pour vous. 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Restez branchés, restez bien à l'écoute de Skyrock, parce qu'en plus il y a Rainbow qui arrive pour la suite du son avec Mon Bébé. Tame Impala aussi avec Dracula. Ça c'est la suite du son, ça arrive avant 3h du mat sur Skyrock.
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C'est Tim qui vous réveillera avec le Morning Buzz de Difool. Il vous passera tous les meilleurs moments du morning. Et puis nous, en attendant, on va redémarrer une toute nouvelle heure de son. Je dédicace aussi tous ceux et toutes celles qui sont en train de bosser là, parce que c'est pas férié pour tout le monde. Il y en a qui sont sur les routes déjà. Donc vraiment grosse force à tous ceux et toutes celles qui sont en train de taffer. On vous envoie tous les sons numéro 1 avec Leto, Pineapple, ça arrive. Il y aura aussi Gambi, René K.O. Villa. C'est le son le plus écouté en ce moment. Et Culture aussi avec Melly Mello. C'est Rapper N.B. Non-Stop.

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qui arrive maintenant pour la suite du son avec Love You. Il était venu présenter son projet The Cat dans un play trap exceptionnel. C'est à retrouver d'ailleurs sur tous les réseaux de Skyrock. On l'écoute maintenant. Il y aura aussi Eminem avec The Real Slim Shady et Alonzo 18 Carats, le son avec Aaron Boy.

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1: Skyrock, on est premier sur le rap avec 18 carats, le son d'Alonso et RN Boy. Alonso, il a choisi Skyrock pour son concert à l'Orange Vélodrome, le stade de Marseille. Ça sera le 6 juin, rendez-vous le 6 juin pour tous les fans d'Alonso au stade Orange Vélodrome. Ça va être un concert de fou malade. Et ce son, lui qui arrive, c'est aussi un son de fou malade. Michael Jackson, Billie Jean, le roi de la pop maintenant sur la radio des numéros 1 Skyrock, suivi de Rambo Goyard et aussi Mauvais Joe.

0: C'est extrait de son projet Grand Garçon, projet qui a tout déchiré. Pelka, on vient de l'écouter avec Pocahontas sur la radio des numéro 1. Et si vous kiffez Pelka, ça tombe bien parce qu'il a choisi Skyrock pour sa tournée dans toute la France. Les 4 et 5 septembre, il remplira le Stade de France, tout simplement. Voilà, il remplira le Stade de France. Mais tout le reste de l'année, ne vous inquiétez pas, il passera forcément tout près de chez vous. Voilà, il va passer par Lille, Nantes, Reims, Caen, Toulouse, Bordeaux, Lyon. Vraiment, il passera forcément tout près de chez vous. Il y a toutes les dates à retrouver sur le skyrock.fr. Allez checker ça si vous voulez aller voir Polak. C'est sur le site skyrock.fm que ça se passe. Et nous, on va continuer cette heure de son avec Dave Thames, Rain Dance. Et juste derrière, ce sera Zao M. Solar avec Comme Caroline sur la radio des numéros en Skyrock. On est premier sur le rap.
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Calma, le son de Pedro Capo avec Alicia Keys, le son des vacances. 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Pour la suite du son, c'est Gim, c'est Théodora. Avec Spa, la rafleuse aussi. Argent, c'est Alex Red, son album Numéro d'écrou. Projet qu'il était venu présenter dans un

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Bon début de semaine avec cet énorme classique de Shakira, Hips Don't Lie, à 4h01 du mat. Soyez toutes et tous les bienvenus, c'est Skyrock que vous écoutez. Et Skyrock, c'est la seule radio qui est en direct 24h sur 24, 7 jours sur 7. On est vraiment les seuls à faire ça et d'ailleurs donc je peux maintenant à 4h01 vous souhaiter vraiment bon courage si vous venez de vous réveiller. Dans un peu moins d'une heure, c'est Tim qui vous réveillera avec le Morning Best de Difool. Il vous passera tous les meilleurs moments du morning. Et donc bon courage à tous ceux et toutes celles qui sont déjà sur la route du taf ou qui travaillent déjà depuis peut-être déjà toute la nuit. Nous on vous envoie tous les sons numéro 1 avec Tyke, Girlfriend, c'est ce qu'on écoute maintenant pour démarrer cette heure de son. 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

Zekpi avec Nino et Gazo, ça donne Avion de chasse et ça va tout déchirer cet été, ça c'est sûr, ça va être l'un des sons qui va tourner pendant tout l'été. Il y a aussi un son qui déchire tout en ce moment, c'est Tudor, extrait de l'album de Pelka, Grand Garçon, album qu'il était venu présenter dans un Planet Rap exceptionnel et dans le Morning de Difool. On l'écoute maintenant en Polak et GDR, ça sera les Daft Punk et DC et Théodora aussi avec Mélodrama.

va l'écouter sur la radio des numéros 1. Il y a Joe Desfilé qui arrive maintenant pour la suite du son. On l'écoute avec Rihanna, RN Boy et Nono La Grinta juste derrière avec moi. Et on se fera l'énorme classique du roi de la pop, Michael Jackson. Billy

Terrain Permis non-stop avec JNR Choi, To The Moon. On est premier solo rap et cette semaine, on est premier sur votre cash. 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La suite du son, c'est avec Gambi, René Kaovila, ça fait partie des sons les plus écoutés en France. Il y aura aussi Ayana Kamoura et la rafleuse Sexy Nana avant l'arrivée team à partir de 5h du mat pour le morning best de Difool.

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0: Et bonjour tout le monde, on est lundi aujourd'hui, on est le 25 mai 2026 et c'est le coup d'envoi du Morning Best.
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0: Dave et Thames pour bien démarrer la semaine justement, c'est Redance. On est là pour vous en direct ce matin, évidemment comme d'habitude. Pourquoi ? Parce que je sais que c'est pas un jour férié comme les autres, je sais que certains sont là au boulot déjà très tôt ce matin, vous avez peut-être bossé toute la nuit aussi. Et ben merci d'avoir choisi Skyrock, 5h, 6h tous les matins, c'est comme ça. C'est tous les meilleurs moments du Morning de Difool, c'est Team avec vous. Il y aura Dave et Thames. Donc Redance, sur aussi les conseils pas chers de Romano pour attaquer la semaine ensemble. Et d'abord on fait un point sur la météo. On en a vraiment besoin de cette météo en plus de ça.

0: Bon, voici Dave et Thames avec Redden, c'est juste après. On va s'intéresser à une étude. Il y a 85% des photos dans la vie de tous les jours qui sont prises avec notre téléphone. Romano a pris cette info là, il va en profiter pour gagner de l'argent en devenant photographe professionnel. C'est dans les conseils pas chers sur Skyrock. Se faire de l'argent avec des photos, c'est juste après Dave sur Sky, on y va.
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0: De Londres, il s'appelle Dave. On vient l'écouter avec Thames sur Skyrock. C'était Redens pour démarrer la semaine ensemble. C'est lundi. Salut tout le monde. Bienvenue sur Sky. On est le 25 mai 2026. C'est Tim avec vous. Et 5h, 6h tous les matins, c'est comme ça. C'est les meilleurs moments du morning de Diffoul. Avec du bon son aussi. Il y aura Leto avec Pineapple. Il y aura RN Boy. On va écouter Mon Bébé pour se motiver ce matin. Et d'abord, c'est Romano. Voici les conseils pas chers sur Skyrock.
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2: Et là tout de suite, le numéro 1 de l'arnaque, le numéro 1 des économies, notre rendez-vous économique du morning. Nos conseils pas chers, Romano. Comment on gagne de l'argent ce matin?
3: Les Français passionnés de photos.
2: Oui, ils font plein de photos, les Français.
3: Ils adorent. Bon, 85% des photos sont prises par smartphone.
2: Ouais, bah moi j'ai plein de photos. Putain, j'ai 20 000, je sais plus combien.
4: T'as que des photos du chien?
5: Ouais, c'est vrai. Ouais.
2: Alors moi j'ai que
5: énormément.
2: Des photos du chien.
5: Mais et de ton sexe.
2: Je suis le seul à avoir. Non, des photos du chien. Je suis le seul à avoir que des photos de mon Medellin.
6: Non, moi j'ai des photos de vomi de mon chien.
2: Ah, c'est super. Ça.
3: Super. Ouais,
2: génial. Hein.
3: Et des caca aussi.
2: Des caca du chien aussi.
6: Ouais, on surveille en ce moment.
3: Trop mignon.
2: Ouais, moi j'ai plein de photos de chien. Ouais, c'est un truc de ouf. Putain, y a que ça. J'ai que des photos de Medellin. C'est un truc de ouf.
3: Ah, bah j'ai fait ma calvitie. Bah voilà.
2: Et Romano, tu as une idée géniale pour gagner de l'argent ce matin.
3: Ouais, je vais aller prendre les gens en photo, leur disant que la mairie veut les ficher. En fait, on monte. Et la mairie monte à un genre de trombinoscope de fichage.
2: Ouais.
3: Et bien sûr, bon, les photos sont payantes, étant donné que je suis photographe professionnel.
6: Bien sûr.
2: Et roi des conseils pas chers également sur Skyrock.
3: Allez, c'est parti.
2: Allez, on appelle. On appelle qui?
3: On appelle Ophélie.
2: Ophélie pour nos conseils pas chers ce matin. Conseils pas chers, photos. On va faire des photos chez les gens.
7: Allez.
2: Et là.
3: Oui, bonjour, c'est Ophélie?
7: Non.
3: T'es qui, toi?
7: Alexis.
2: Oula.
3: Alexis, comment il va, Alexis?
7: C'est qui?
3: C'est un copain d'Ophélie, elle est là?
7: Pas bien, toi qui gueule, va te faire enculer.
3: Oh. Ouais, mais parle bien, s'il te plaît, parce que je vais venir, ça va pas être la même danse. C'est moi qui te le dis. Faut que je te prenne en photo, là, je suis envoyé par la mairie.
7: Vas-y, bah viens.
3: Ouais, bah voilà, je viens. Et en fait, ce qui va se passer, c'est que je te prends en photo 4 fois et tu me donnes 50 euros.
7: Je vais te prendre le cul aussi, moi.
3: Ah bah c'est gentil. Mais bon, je sais pas si c'est vraiment utile. Mais en tout cas, c'est très sympa de ta part.
7: Bon bah nickel.
3: Bah vas-y, donc j'arrive le plus vite possible là.
7: Vas-y, bah passe.
3: Bah vas-y, je passe dans 10 minutes à quart d'heure.
7: Vas-y, je t'attends.
3: Bah tu te prépares, hein. T'es chaud?
7: Ah, je vais t'en manger comme il y a pas.
3: Oh, c'est gentil. Ah, ah c'est
2: oui.
3: Un plaisir.
7: Vas-y,
3: bien à fond. Ouais. Bon, bah, je suis là dans une minute. Tu prépares les 50 balles par contre.
7: Allez, sois enculé, mon gamin.
3: Ouais, bah, c'est très gentil. Donc, dans 10 minutes, je suis là. On va voir comment tu vas me parler quand tu vas me voir en face.
2: Il est parti, Romano. Il est parti. Je pense qu'il t'attend.
3: J'étais chaud, là.
2: Je pense qu'il t'attend avec impatience.
3: Très bon contact, en tout cas.
2: Il t'attend avec impatience.
6: Ouais.
2: T'en as un autre, Guy?
3: Allez, on peut y aller, ouais.
2: Allez, on va être en retard, hein, je vous le dis, hein.
3: Allez, on y retourne.
5: Pas grave.
2: Allez, on y retourne.
3: Parce que bon,
2: le premier était un peu tendu.
3: Ouais. Hein. On appelle Solange.
2: Ah, on va voir chez Solange si on y arrive plus facilement. Si elle répond.
8: Oui, allô?
3: Oui, bonjour, c'est Solange?
2: C'est sûr.
8: Non, c'est son mari.
2: Ah bon?
3: Ah, bonjour le mari de Solange, comment il va?
8: Bien.
3: Bien. Dites voir, c'est le photographe, là, je suis envoyé par la mairie. On est en train de faire un fichier avec tous les habitants et il faudrait que je vienne vous prendre en photo ce matin.
8: Madame, elle est pas là.
3: Ouais, mais vous êtes là. Je vous ai pas encore pris en photo non plus. Donc, je vais venir vous prendre en photo ce matin.
8: Oui?
3: Oui. Donc, vous êtes chez vous? Moi, je vais arriver d'ici 10 minutes, un quart d'heure.
8: Ah, bah, je vais être parti.
3: Bah écoutez, vous êtes là vers quelle heure?
8: Parce que là j'amène mes filles à l'orthophoniste. Mm-hmm. Et après je pars direct après sur bagnole.
3: Peut-être à midi, ou en début de soirée?
8: Début de soirée, moi je vais pas être là. Je travaille aussi. Alors, je vais pas être là.
3: Solange elle sera là?
8: Je suis pas sûr.
3: Bon bah de toute façon je vais passer. Et je vais la prendre en photo. Et puis je pense que ça sera déjà pas mal. Alors les 4 photos d'identité, c'est 50 euros. Hein.
6: Ah ouais.
2: Eh ouais. Ah ouais.
3: Allô?
8: Oui.
2: Ça a bloqué.
3: Un peu sous le choc. 50 euros les 4 photos d'identité. Donc je passe ce soir vers 19h.
8: Ouais. Normalement, on doit être là. Logiquement.
3: Ok. Ah. Bon, ben écoutez, je passe vers 19-20h. De toute façon, je taperai à la porte, je verrai bien s'il y a quelqu'un ou pas. Hein.
8: Oui, il n'y a pas de souci si on vous rappelle sur le fixe, au pire.
3: Voilà, ouais, ben il n'y a aucun problème. Je vous remercie bien, monsieur.
2: Ben voilà.
8: Merci, au revoir.
3: Ah, merci à vous, au revoir.
2: Au revoir. Belle journée, ben voilà, tout va bien.
3: Très
2: hein.
3: Bien. Voilà, l'affaire est dans le sac.
2: L'affaire est dans le sac, ça marche.
6: Ouais.
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Aaron Boy pour démarrer la semaine ensemble. C'était mon bébé sur Skyrock, c'est Team avec vous, 5h-6h tous les matins. C'est le Morning Best. On se réveille une heure avant tout le monde et on profite tous ensemble des meilleurs moments du morning de Difool. Et là, je suis tombé sur des articles dans le week-end qui parlent du cobra. Vous savez, dont vous avez parlé la semaine dernière, le cobra à lunettes. Et bah, il est toujours introuvable du côté de Toulouse, mais genre vraiment introuvable. Les gars ont cherché de partout. Donc, je vais vous repasser le moment où ils interviewent des gens, les faux spécialistes. Là, c'était bien marrant. On se fait ça après Tame Impala et Jelly. Voici Dracula dans le morning sur Skyrock. Morning.

0: qui sera évidemment, on l'espère, en pleine forme pour la Coupe du Monde, pour la Coupe du Monde qui débarque dans 15 jours là, ça y est, ça démarre. Qu'on va suivre évidemment sur Sky Europe parce qu'on est premier sur le foot, bien sûr. Le réveil des stars de Kylian Mbappé en préparation sur Sky. Et d'abord, on file dans le 31 du côté de Toulouse avec le Cobra à lunettes. Écoutez.
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2: On va parler des événements dont on parle le plus sur les réseaux, c'est marrant. Hein. Le cobra, tu vas me dire, t'as pas des cobras qui se baladent en France tous les jours
3: tous les
2: comme ça
3: voilà.
0: Non, c'est pas commun.
2: Surtout avec leurs lunettes.
4: Ah, surtout.
2: Imaginez, le cobra, il a mis des petites lunettes.
3: Ouais.
2: Myope. Cobra lunettes, espèce très vénéneuse qui est recherchée le plusieurs jours à Castel Gineste, dans le 31 c'est du bien. Côté de Toulouse.
4: Ouais.
2: Il vient d'où d'ailleurs ce cobra lunettes?
4: Alors, il s'est échappé de.
3: On sait pas.
4: Il s'est échappé, mais d'où?
3: Oui, il s'est échappé quelque part, il n'est pas venu d'Inde.
5: C'est une espèce qui vient d'Inde, de Pakistan, du Bangladesh.
3: Il n'a pas pris l'avion tout seul, oui.
4: Non, mais c'est peut-être un particulier qui l'avait chez lui.
3: C'est possible.
4: Qui s'est sauvé.
0: Et où est-ce qu'on l'a. On l'a aperçu du coup dans la ville.
2: Alors, c'est un gars qui l'a aperçu. Bon, c'est un spécialiste des animaux, la preuve, écoutez.
6: Moi, je croyais que c'était un hérisson ou une souris qui marchait, un truc comme ça.
2: Ouais, donc il a confondu un cobra avec un hérisson et une souris. Non, en fait, il avait entendu du bruit. Il n'avait pas vu.
6: Et je sors mon téléphone, j'essaye de faire une vidéo et tout. Et
2: là, voilà,
6: j'arrive
2: cobra.
6: Plus. Tellement que j'avais peur et tout, j'avais pris une photo.
2: Le mec, il était terrorisé. Cobra à lunettes. On sait combien il mesure le cobra à lunettes de Castel Gineste?
4: Non.
5: Non, mais ça va entre 1m40 et 2m20.
2: Ah ouais, donc c'est grand quand même.
4: Ah ouais.
2: Ah ouais, quand même. Bon, les gens, comment ils réagissent? Les gens réagissent, bah, ils ont peur, c'est normal. Le petit a peur, la maman a peur, tout le monde a peur.
7: Il a un peu peur, donc il peut pas venir en vélo, donc je suis obligée de le conduire à l'école parce que j'ai peur qu'on sait jamais sur la route de l'école.
2: Ah bah ouais.
7: Il a le serpent qui arrive vers lui.
2: Ah bah t'as un petit, oui, tu l'amènes à l'école. Grémy, toi par exemple, tes enfants, tu les amènerais à l'école tous les matins?
5: Non.
4: Ah ouais, c'est pas
8: ah bon.
5: Attends les gars, c'est très dangereux, ça te pique, t'es mort. Hein.
4: Ouais, mais tu leur mets des bottes
5: ça te
4: aussi.
5: Mort, hein. T'es mort. Hein.
2: Ah, donc
4: ouais,
2: tu,
4: ça bon. Va.
2: Ah non, mais je disais, tu les amènerais à l'école en voiture au lieu qu'ils y aillent à pied.
5: Ah bah si je peux, oui, si je peux, je les amène à l'école.
2: Ah
5: mais
2: d'accord.
5: Genre, si je peux pas et qu'ils doivent prendre le bus ou quoi, non, c'est mort.
2: Non, ils restent à la maison.
0: Hein. Ah, non, mais c'est vrai que c'est hyper dangereux, là. Je vois, le venin attaque le système nerveux.
4: Oui, tu meurs en fait.
0: Il peut provoquer une paralysie, notamment des muscles respiratoires.
2: Oui, donc tu t'étouffes.
0: Et sans traitement, la mort peut survenir en quelques heures.
5: Ouais, bah alors bon, la France est très rassurante parce qu'ils ont fait un communiqué là-dessus. Hein. C'est hyper sérieux.
2: Mmh.
5: Ils ont dit, ne vous inquiétez pas, on a une batterie de sérum. Mais quand même, si vous vous faites mordre par le serpent, vous appelez les secours, vous ne bougez pas.
2: Ah,
5: parce
2: qu'en
5: fait, le problème, c'est que dès que tu bouges, c'est là que le venin, il se diffuse
0: le plus.
5: Ouais, il se diffuse, en fait. Vous ne bougez pas, vous attendez les secours.
0: Bon, voilà. Après, il faut quand même bouger pour fuir le serpent. Quoi.
2: Bon, il y a quand même des gens courageux du côté de Toulouse. Écoutez, le petit, là, lui, il est super content.
9: Bah, moi, bien, j'ai envie de voir des serpents dans la
10: Donc, ça dérangerait pas de le croiser, quoi.
9: Pas du tout.
2: Non, une prof qui est pas rassurée.
11: Apparemment, le serpent serait craintif au bruit. Et bon. Avec le bruit que font nos chers élèves, j'avoue que nous ne sommes pas tout à fait en danger dans la cour de récréation.
2: Pas rassurée quand elle est à l'école. Faut qu'elle travaille toute la journée, comme ça elle est tranquille.
0: Ouais.
2: Après, bon, il y en a qui sont complètement parano. Tiens, le parano ou la parano du jour.
12: J'ai été récupérer le chien dans le jardin et j'ai tout fermé.
2: Alors elle est enfermée à la maison.
0: Elle a raison. Elle
2: s'est enfermée.
0: En plus, c'est le chien.
12: Et après, j'ai vérifié sous le canapé, il y avait la lampe torche. Voilà.
13: Vous avez tout fermé chez vous, quoi.
12: Ah oui.
2: Je suis sûr qu'il y en a plein qui l'auraient fait, ça.
0: Bah, bien sûr.
2: Bah oui. Bon, comment se débarrasser de cet animal?
14: Certaines personnes sont un peu plus frileuses à sortir.
2: Alors, les gens ne sortent pas, première solution. Deuxième solution, si tu sors.
14: Ma belle-mère ne sort pas. Et moi, je claque des pieds avant de sortir de chez moi.
2: Donc, vous voyez, des gens, ils marchent comme ça.
4: Ouais, pour faire du bruit.
2: Et tu fais du bruit. C'est vrai, ils sont sensibles aux vibrations, les serpents. Et sinon, on avait qui? Le super parano du jour.
15: Ou si je le vois, je ne saurais même pas comment faire. Je pense que je tomberai mort.
2: Voilà, lui, il est au bout de sa vie. Et puis, il y a ceux qui le prennent bien.
16: Oh, il y a des choses beaucoup plus importantes que ça aussi. Il y a un cobra.
4: Voilà.
16: Et avec le bordel que tout le monde fait, je pense pas qu'il soit. Il doit être planqué quelque part et attendre.
2: Ah ouais, parce qu'il a vu qu'on parlait de lui à la télé. Il a vu qu'on parlait de lui à la radio. Donc, le cobra, il est en train de se planquer.
0: Il est pas con.
2: Il a même sorti son téléphone et il a vu qu'on parlait de lui sur Internet. Le cobra, il est partout, le cobra lunettes. On suit ses aventures sur Skyrock.

0: Mélie Mélo, c'est Culture Talent qu'on vous fait découvrir depuis plusieurs jours déjà sur Skyrock. Culture qu'on vous écoutez avec Mélie Mélo sur Skyrock. Soyez tous les bienvenus. Bienvenue à Kylian Mbappé qui va débarquer dans les téléphones ce matin. C'est notre réveil de star du morning. C'est dans 30 secondes, juste après un point sur la météo. Pour ce lundi, on est le 25 mai 2026 aujourd'hui. Et ben, il y aura du beau soleil, du beau temps avec un ciel bien dégagé. Bon, il y aura de l'orage sur les Pyrénées et dans le sud des Alpes. Pour les températures, j'ai pas pris les maximales pour aujourd'hui. J'ai pris les moyennes. On a en moyenne cet après-midi, par exemple, 26 degrés en Corse, 27 à Marseille, 29 à Perpignan, 30 degrés à Lille, 31 à Nancy, Strasbourg, Amiens, Brest et Montpellier, 32 degrés à Reims et Toulouse, 33 à Rouen, Rennes et Dijon, 34 degrés à Paris, Lyon et Orléans, 35 à Bordeaux et 36 degrés à Nantes. Voilà pour votre météo pour aujourd'hui. On est prêt. Il y a Kiki qui débarque dans les téléphones maintenant. C'est le réveil de Star sur Skyrock. C'est parti. Une
1: star. C'est Kylian.
2: C'est qui Kylian?
1: C'est Kylian Mbappé.
3: Un appel.
2: On peut te rencontrer pour faire une photo, Kylian Mbappé, je suis fan de toi.
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4: Allez, Kylian Mbappé qui va nous faire une belle Coupe du Monde, on l'espère en tout cas, avec Patricia et son mari. Vous nous laissez les numéros des gens que vous voulez réveiller. Et on les réveille comme ça, sur Skyrock, dans le morning, avec la voix de Kylian Mbappé dans le téléphone.
3: Oui.
4: On leur a passé un coup de fil. Voici donc Patricia et son mari, vous allez voir, c'est champion eux. Des champions.
5: Allô?
1: Comment ça va?
5: C'est qui?
1: C'est Kylian.
5: Kylian.
1: J'ai eu beaucoup de problèmes depuis que j'ai le permis.
5: Pourquoi?
1: J'ai pris une amende pour excès de vitesse.
5: Ah ouais?
1: Je voulais te prévenir que c'est toi qui allais payer l'amende.
5: Ça va pas ma tête là.
1: Ouais, je suis dégoûté, je viens de prendre une amende de 600 euros.
5: Oh, c'est une arnaque ça, c'est pas possible.
1: Si, si, c'est possible.
5: Non, moi je vous dis que non.
1: Si, si.
5: Non, non, non.
1: Tu vas recevoir l'amende.
5: Ah non, ben, moi j'accepte pas, vous vous débrouillez, vous allez à la gendarmerie et vous vous débrouillez.
1: J'étais pressé. Et je me suis fait flasher.
5: Ouais. Bah moi je m'en fous, hein, c'est pas mon problème. Hein. Moi je suis sans emploi, je vais pas aller payer votre amende si vous. Non, me dites, ça va pas votre tête là.
1: J'ai dit que c'est toi qui conduisais, et c'est passé.
5: N'importe quoi, je conduis pas moi.
1: J'ai donné ton nom, ton numéro de plaque, et ton adresse, et ils m'ont dit qu'ils l'enverraient.
5: Comment vous avez eu mon numéro de plaque?
1: On s'en fout.
5: Non mais dis donc, vous pourriez être un peu plus poli, au revoir.
1: Qu'est-ce que c'est de cet aperlo? J'ai pris une amende pour excès de vitesse.
6: Qu'est-ce que c'est de cet aperlo?
7: C'est pas bien, je le sais et j'en suis désolé.
6: Maman, je porte tes places, je vais à la gendarmerie demain matin, d'accord?
1: Dis-leur que c'est Kylian Mbappé.
6: Espèce de bar abruti Kylian Mbappé.
7: Je sais que pour vous, c'est pas juste.
6: Ouais, c'est pas grave, je m'en vais croiser à la gendarmerie, là, je les appelle.
1: Faut régler l'amende.
6: Non, ouais, bah tu vas voir si je veux la payer l'amende, tu vas voir un peu. Ouais,
7: faut le faire.
6: Et va te faire foutre. Abruti,
4: j'ai
7: beaucoup de problèmes depuis que j'ai le permis.
4: Ah bah il y a énormément de problèmes depuis qu'il a le permis. C'est qu'à aucun moment ils se sont dit mais c'est vraiment Kylian Mbappé. Non, non, c'est Kylian Mbappé. Et très fort pour les conseils pas chers Kylian Mbappé.
0: Ouais.
4: Si Romano a un petit problème un matin, on appelle Kiki et il nous fait les conseils pas chers, il se fait rembourser les amendes.
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Et vous restez bien là, retour du morning avec bah, tous les meilleurs moments qui se poursuivent jusqu'à 9h15. À partir de 6h.

0: Et ben cette méthode là, Diffoul vous la donne avant 6h dans le Morning Buzz ce matin. Bon réveil, c'est Tim.
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1: On va parler de quoi ce matin? Ah, j'avais un truc qui peut intéresser plusieurs membres de l'équipe.
2: Ah ouais. Vas-y.
1: Comment on fait pour avoir plus de mémoire? C'est scientifique et pareil que c'est sérieux.
3: Pourquoi tu rigoles, Théo?
4: Parce que j'ai pas de mémoire, moi, des fois. Je suis perdu.
1: Et pourtant, Théo, tu pourrais travailler ta mémoire de manière très simple.
4: Ah ouais?
1: Comment on fait pour avoir plus de mémoire?
2: En se secouant le kiki.
1: Non, mais c'est un truc à la con, hein. Enfin, au départ, c'est un truc à la con, mais ça marche. Ça marche également pour la prévention de la maladie d'Alzheimer.
2: En mangeant du gras.
1: Alors, manger du gras, donc tu as du cholestérol, des artères bouchées.
2: Mais une bonne mémoire.
1: Mais une très bonne mémoire. Non, c'est pas en mangeant du gras.
2: C'est pas manger du poisson pour la mémoire.
3: Si.
4: Ah, c'est bon pour le cerveau.
3: Des oméga 3, je crois.
1: Ouais, manger du poisson. Ouais, mais c'est pas ça. C'est des chercheurs qui ont fait une toute nouvelle étude.
2: Est-ce que c'est un truc qu'on mange déjà?
4: Un truc qu'on avale?
1: C'est un truc. Non, on mange pas, on l'avale.
4: À boire?
1: Non, on l'avale pas.
3: Ah, donc c'est pas un médicament?
1: En faisant des sudoku. Mais mon père il faisait des sudoku à une époque, ma mère aussi. C'est Manoun qui nous envoie un message. Non, c'est pas les sudoku.
3: Non, mais il y a des jeux sinon qui. Comme on dit, non?
1: C'est pas des jeux. Faut renifler un truc.
2: Ah! Renifler un truc?
3: Ah!
2: Genre une odeur. Renifler son chien.
3: Non.
4: Renifler l'essence.
1: Renifler son chien. Renifler l'essence.
2: Ça te bousille le cerveau, ça, je pense.
1: J'adorais quand j'étais petit, je reniflais l'essence, je foutais le nez dans le réservoir, je kiffais ça. Et ma mère me laissait faire.
4: Ça fait du bien au cerveau.
1: Je suis pas sûr.
2: Ouais, bah essaye.
4: Bravo, ouais.
1: Regarde dans quel état je suis. Non, alors c'est pas ça. Ils ont fait un test sur les rongeurs et ils ont vu que les rongeurs qui faisaient ça avaient 50% d'amélioration des tests mémoriels. Et que c'était peut-être bon pour la maladie d'Alzheimer.
3: Est-ce que c'est quelque chose que vous avez, vous, les mecs?
1: Les filles aussi, vous pouvez le faire aussi. Arrêtez le sucre, non. Ah, il y a Chris du 13, il a trouvé.
2: Ah non, c'est ça?
1: Bravo, Chris du 13.
2: C'est quoi?
1: Oui. Il faut renifler ses pets.
2: Non. Génial.
4: C'est dégueulasse.
1: Des chercheurs, c'est très très sérieux.
2: Hein. Incroyable.
1: Des chercheurs ont découvert que renifler ses propres flatulences pourrait jouer un rôle dans la prévention de la maladie d'Alzheimer.
2: Ah ouais.
1: Et serait très bon pour la mémoire. Hypothèse surprenante, allez-vous me dire. Hein? Surprenant.
3: Oui, c'est clair.
1: Bon, le potentiel bénéfique de certaines substances présentes dans l'odeur des pets permet donc d'avoir une meilleure mémoire. Donc, ces scientifiques, ils ont fait ça, ils ont testé ça sur des rongeurs et ça marche. Donc, les rongeurs ont une super idée. On a donc notre gagnant en ligne avec nous.
2: Il y a Chris qui est là, ouais.
1: Salut Chris.
5: Salut l'équipe, vous allez bien?
1: Eh ben, et toi, comment tu vas, Chris?
5: Moi, en pleine forme.
1: Pleine forme. T'habites où, Chris?
5: À côté de Marseille.
1: À côté, tu sais plus ta ville. Et alors, Chris, je te conseille de renifler tes pets. Ouais, donc, t'as balancé ça au hasard ou t'avais vu ça sur le net?
5: Ah non, mais moi, j'adore renifler mes pets.
1: Ah d'accord.
2: D'accord.
1: Donc, tu as vu ça sur le net et comme t'as une super mémoire, ça t'est revenu à la tête. Et,
5: voilà.
1: Hop là, et tu dis, hop là, je vais gagner un cadeau sur Skyrock.
5: Il y a un dicton qui dit, même le plus gros pet de nous, il sent moins que le petit pet d'un autre.
3: Ouais, c'est sûr. Nos pets à nous, ils sont toujours meilleurs que ceux des autres.
1: Mais ça, c'est étonnant. Hein.
2: Bah, c'est normal. Ouais. C'est normal.
3: C'est normal.
1: Ah, pourquoi c'est normal? Parfois,
2: parce que ça vient de toi, donc tu l'acceptes beaucoup plus. C'est normal.
1: Bon, bah, je vous l'annonce, Théo va devenir un génie.
2: Ouais.
1: C'est une usine à paix. Hein.
4: Ouais, c'est vrai. Ouais.
1: C'est terrible. Bon. Donc, voilà un petit conseil qu'on vous donne. Donc, maintenant, si vous pétez, vous pouvez le faire en toute tranquillité. L'argument que vous pouvez sortir, c'est je travaille ma mémoire. Voilà. Merci à toi. On te fait un gros bisou, Chris.
5: Gros bisous.
1: Et on t'envoie ton pack morning à la maison. Allez, carrément.
5: Allez, ça marche. Merci.
1: Des bisous, Chris. Belle journée.
2: Ciao,
1: à toi.
2: Bisous.
1: Salut à tous.

0: Il est breton, il s'appelle Rembo Goyard, c'est BMS sur Skyrock.
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0: Et on espère que vous avez bien dormi. Nous sommes lundi matin, le lundi de Pentecôte. Nous sommes le 25 mai. C'est parti pour le morning de Dufault pour un petit peu plus de 3 heures de show, 3 heures de déconne avec toute l'équipe que vous retrouverez en direct, hein, bien évidemment, demain matin entre 6h et 9h15. Mais on va pas changer les bonnes habitudes. Vous allez attaquer la semaine avec votre compil, votre traditionnel compil des bourrés du week-end. Vous allez retrouver également les conseils pas chers de Romano. Meryl avec Eva, les numéros.

0: 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Il est grand temps de retrouver Pato. On y va le lundi 25 mai. Pato, un premier point sur l'actuel sport. Pato, première question, est-ce qu'il va faire beau et chaud?
1: Ah oui, Vincent, très très chaud même. Hormis un risque d'averse et d'orage à la montagne, hein, c'est encore une très belle journée ensoleillée qui nous attend pour ce lundi de Pentecôte. On a battu hier plus d'une centaine de records de température hein, pour un mois de mai. Et donc encore plus chaud aujourd'hui. On attend cet après-midi 37 degrés à Nantes, 36 à Bordeaux, 34 à Toulouse, à Lyon et La Rochelle, 33 à Paris, il fera 31 à Strasbourg et à Lille, 30 sur les côtes de la Manche et de la Méditerranée. Alors la douceur est déjà bien installée ce matin. Hein. On a 16 dans le centre Val-de-Loire et en Bourgogne actuellement, 18 à Marseille et sur la façade atlantique, 17 dans le Grand Est, 19 en région parisienne, 23 à Nice. La pollution, la qualité de l'air est très moyenne, des indices entre 4 et 7.
0: Les familles du double appel, votre horoscope de l'amour, le top tendance, tout ça c'est prévu dans le cours de la matinée. Et là, Pato, c'est parti pour l'actu.
1: Et la baignade du dimanche a viré au drame en Alsace, alors que plusieurs centaines de personnes étaient venues se rafraîchir à Rochevaux. Une femme de 36 ans s'est noyée. Le plan d'eau a été évacué, un hélicoptère et des plongeurs ont été mobilisés. Deux baigneurs ont aussi perdu la vie en Gironde. Ils ont été emportés par des baïnes à Lacano et à Lège-Cap-Ferré. Une rêve partie en cours dans la Drôme. Plus d'un millier de teufeurs se sont installés illégalement sur un terrain privé depuis le début du week-end. Les gendarmes ont prévu de quadriller la zone jusqu'à demain matin. Tous les participants de cette fête écopent d'une amende de 150 euros en repartant et des tests de dépistage sont effectués. Les supporters sénégalais libérés au Maroc, ils étaient emprisonnés depuis le mois de janvier pour des violences après la finale de la Coupe d'Afrique des Nations à Rabat. Le roi Mohamed VI les a graciés. Le président sénégalais les a accueillis à leur sortie de l'avion à Dakar. Et puis la Russie a frappé l'Ukraine avec un missile supersonique. Moscou s'est servi de son redoutable Oreshnik à capacité nucléaire. Cette attaque a fait au moins 4 morts et près d'une centaine de blessés à Kiev. La France, l'Allemagne et l'Italie ont condamné cette attaque. Emmanuel Macron dénonce la fuite en avant de la Russie.
0: On passe au sport, Pato.
1: Et fin du suspense pour les Lensois. Après la qualification en Champions League et avoir remporté la Coupe de France ce week-end, Pierre Sage a pris sa décision. Il va rester l'entraîneur des Sang et Or la saison prochaine et il s'attend déjà à un mercato bien agité. On fait un détour par Roland-Garros. On a déjà une dizaine de Français qui ont été balayés dès cette première journée. Alexander Zverev et Novak Djokovic, eux, se sont qualifiés. Aujourd'hui, Gaël Monfils va entamer son 19e et dernier Roland-Garros de sa carrière. Il a rendez-vous avec le français Hugo Gaston.
0: Ah, moi, je fais un big up à Clément Tabur. Voilà, c'est un copain, il va jouer Sinner au premier tour, demain. Et bah, il va le taper.
1: Voilà. Il est numéro un mondial.
0: Ouais, ouais, il va le taper. Voilà. Parce que je le connais, il va le taper.
1: Bah, je lui souhaite.
0: Bon, merci beaucoup, Pato. On va te retrouver tout à l'heure. Tu seras là pour un nouveau point sur l'actu et sur le sport.
1: À tout à l'heure. Ouais.
0: La suite du Morning de Difool. On y va. Là, un autre sport après le tennis. On va parler des bourrées du week-end. C'est juste après Meryl et Eva pour Coco Chanel.
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1: Tout de suite sur Skyrock, mais oui, c'est la compile des Boys du Weekend, ils ont trop bu, ils font la une de l'actu. Eh oui, eh oui.
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1: Rémi, yes. Où ça? Prononce-nous le nom de la ville.
2: Alors, Koenigsmacher.
1: Koenigsmacher.
2: Voilà, en Moselle, bref.
1: C'est Koenigsmacher.
2: Koenigsmacher. C'est un collégien de 14 ans qui a dénoncé sa maman parce qu'elle était ivre au volant. Toujours sympa. Elle circulait malgré une suspension de permis en plus. Elle avait plus d'un gramme dans le sang, donc son fils à bord, lui, il a pris peur. Il a préféré alerter la gendarmerie. Le tribunal l'a condamné. La maman a 6 mois de prison ferme. Elle a d'ailleurs été incarcérée, donc en plus de la dénoncer, il l'a envoyée en tôle. Son permis a été annulé pour 18 mois. Véhicule confisqué. Alors, elle aurait dû récupérer son permis le lendemain des faits en plus parce qu'elle avait été condamnée donc plusieurs mois auparavant et elle arrivée à la fin de sa peine. À la barre, elle a déclaré « Je me suis trompé de date. Je pensais que je pouvais reconduire. Si j'avais su, j'aurais attendu. »
1: Oui, mais ça n'aurait rien changé du tout parce que de toute façon,
2: elle était bourrée.
1: Moi, je comprends le petit. Il a 14 ans, il n'est pas petit. Mais je comprends le fils qui a des... il a flippé dans la voiture.
2: Non, il a flippé, mais je ne pense pas qu'il pensait que sa mère allait en tôle, quoi.
1: Ah oui, mais bon, à 6 mois, elle ne fait pas la tôle.
2: Non, parce qu'elle a été incarcérée immédiatement.
1: Ah, c'est qu'elle
3: avait des récidives, donc
2: elle a été mise en mandat de dépôt.
1: C'est la place numéro 3, c'est donc à Koenigsmacher.
2: Oui,
1: en Moselle. Numéro 2, on va aller à Besançon, à Ami de Bezac. On va rue de l'Amitié à Besançon. C'est un mec qui était au volant de la voiture, il avait un peu trop bu, il le savait. Ouais. Et en voyant qu'il allait être contrôlé par la BAC, il a décidé d'échanger sa place avec le pote assis à côté de lui, côté passager.
2: Sympa.
3: Ouais, tout le monde l'a fait.
4: Mais il avait quel âge, le pote?
1: Mais il avait l'âge de conduire, il avait son permis. Le problème, c'est qu'il était aussi bourré que lui.
4: Ah merde.
1: Donc en fait, ils ont échangé la place.
3: Ça ne servait à rien.
1: Ils étaient bourrés tous les deux, donc très mauvaise idée, puisque le poteau a été contrôlé. Son taux d'alcoolémie était positif. Les keufs avaient eu en plus qu'ils avaient changé leur place. Il a contrôlé l'autre, ils ont tous les deux été prunés.
2: C'est con ça.
1: Et ouais. Bah oui, c'est con. Et ils sont à la place numéro 2 et place numéro 1 de notre compile de l'actu.
2: On fait un petit tour à Montauban, nous sommes donc dans le Tarn-et-Garonne. Et en rentrant de soirée, un homme a décidé de foutre un peu le bordel pour mettre en rogne ses voisins. En fait, il était dans la rue comme ça et il tapait comme un taré sur les boîtes aux lettres. Ah. Donc ça résonne, ça fait du bruit. Donc tous les habitants ont été réveillés en pleine nuit, sont sortis à leurs fenêtres. Et en plus de ça, ils se sont fait insulter par le mec qui tapait les boîtes aux lettres.
1: En plus, les boîtes aux lettres qui n'avaient absolument rien fait.
2: Mais rien fait, voilà.
1: Ah, oui,
2: bon, vous l'imaginez bien qu'il a été interpellé. 6 heures après, il avait encore 1,48 g d'alcool par litre de sang.
1: Ah ouais, donc il était bien chargé.
2: Et donc il était bien chargé. Alors il n'a pas nié les faits, mais il a expliqué qu'il ne se souvenait de rien. Le souci, c'est que cet homme de 46 ans est un récidiviste, car il s'en était déjà pris aux boîtes aux lettres en décembre. Donc je ne sais pas si la juge va apprécier.
1: Je sais pas ce qu'elles lui ont fait, les boîtes aux lettres.
2: Ouais, non, il aime pas trop.
1: C'est pas une boîte aux lettres, oui, ça amène des mauvaises nouvelles. Ça met les impôts, tout ça. Il avait le mec
2: pas
1: supporté. Bon, ils ont trop bu, ils font la une de l'actu.
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1: Bon, on fait nos conseils pas chers tout de suite sur Skyrock. Les conseils pas chers, c'est simple, de bonnes idées pour éviter de se faire escroquer, pour gagner de l'argent. C'est facile, vous écoutez Skyrock tous les matins. Et on va parler ce matin, je dis qu'on allait faire un tour dans la salle de bain, on va parler dentifrice.
2: Ouais,
3: et haleine surtout.
1: Ouais.
3: Puage de gueule.
1: Puage de gueule. Est-ce que vous êtes comme moi? Parce que moi, j'aime bien essayer plein de dentifrices différents.
4: Ah, moi, j'en ai un qui est bien,
2: j'en ai un. Aussi, ouais.
5: Un seul, c'est tout.
2: Ouais. Parodontaxe, moi.
1: Parodontaxe, c'est pour les gens qui ont des problèmes de gencives.
2: C'est ça.
1: J'ai essayé quand je m'étais fait opérer de ma grave maladie des dents.
2: Mais tu sais qu'il paraît qu'il faut le garder à vie, hein. Il paraît que c'est le meilleur, mais bon.
1: Ok. Bon, sinon, là, j'ai essayé du Signal White, il est bleu. C'est marrant, ouais. il s'appelle Signal White, donc il doit être blanc. Bah non, il est bleu.
2: Ouais, alors c'est pour foncer ta gencive et croire que tes dents sont blanches. Mais les trucs blancheurs, c'est de la merde en fait.
4: Ouais, je sais, c'est vrai.
2: Il paraît.
4: Ça dépend.
2: Mais peut-être qu'il y en a qui fonctionnent parce qu'il y a le parodontaxe aussi qui est.
3: Mais moi j'en ai un signal, mais pareil, il est bleu, mais c'est comme s'il y avait du sable dedans.
1: Ouais, moi aussi, c'est le même, on a le même en
2: bleu. Ouais, parce qu'il y a des petits
3: trucs,
2: je sais pas quoi dedans, ouais.
1: On a le même.
3: Ouais.
1: Et j'ai essayé un truc, j'étais à la pharmacie l'autre jour, je me suis dit, il y a un truc qui s'appelle Elmex. J'ai bien aimé la boîte et je me suis dit, ça a l'air sérieux. C'est écrit testé cliniquement.
4: Le truc orange là.
2: Non mais Elmex, non, c'est vert, mais.
3: Non, pas du tout, c'est vert.
5: Non, il y a du orange. Non, il y a du orange.
2: Il y a du orange.
5: Tout petit aussi.
1: Et je mets tout le monde d'accord.
4: Moi j'ai du Elmex.
1: Le mien, il est blanc.
5: Bon, Elmex. Moi, c'est Elmex depuis toujours.
1: Très bien. Alors, bon.
4: Bravo Elmex.
1: On a parlé de nos dentifrices, on parle de puage de gueule. Romano, pourquoi?
3: Parce que il y a un mec près d'Arras, il s'est fait arrêter, il avait volé 54 paquets de chewing-gum. Ça s'est passé au Aldi de Saint-Laurent-Blangy. Bon, il a été coupé de 150 euros d'amende, voilà. Et il y a un sondage qui est sorti, 39% des Français ont déjà signalé au moins une fois à quelqu'un qu'il avait une mauvaise haleine.
1: C'est dur à dire ça.
2: C'est dur à recevoir aussi.
3: Ce qui arrive en numéro 1, c'est le partenaire.
1: Ah, c'est à la personne à laquelle on le dit le plus facilement, c'est ça?
2: Ouais.
3: Oui. Ouais, c'est ça. En deuxième, ami-famille. Troisième, collègue. Et non, mais le pire, le 4, c'est un date.
4: Horrible.
1: Là, tu la recales, tu lui dis non, là, je peux pas, je suis désolé.
3: Ou alors, il y a même des gens à égalité avec un inconnu. Croise quelqu'un et tu putes la gueule.
2: Ah non.
1: Oh, désolé, madame, mais vous sentez très très mauvais de la bouche.
2: Horrible.
3: Bon, eh bien, ce matin, je travaille dans le milieu bucco-dentaire.
1: Super.
3: Et je vais expliquer aux gens qu'on nous a signalé leur mauvaise haleine et que bon, je vais leur faire un petit traitement, évidemment.
1: Dites-nous si vous avez quelqu'un
3: traitement payant
1: dans votre entourage qui est à très très mauvaise haleine. Vous pouvez nous laisser vos messages 06 86 101 101. Skyrock, ça sert aussi à passer des messages.
4: Et ouais.
2: Ah, moi, c'est ma petite chienne. Alors le matin, même bouche fermée, quand elle vient me réveiller, je sais laquelle c'est des deux, parce qu'il y en a une, mais c'est horrible.
1: Ah ouais. Donne les bâtons de Médéline, Médéline, elle sent jamais mauvais de la bouche.
2: Je sais, je lui donne,
3: non, mais je pense qu'elle est de naissance. L'intérieur.
2: Elle est trop mignonne.
4: C'est horrible.
3: Moi, des fois, je la confonds avec Cariole, c'est...
2: N'importe quoi.
1: Oui, mais avec Cariole, au niveau du trou du cul.
4: Ça déborde, là.
3: C'est quoi, c'est la bouche du chien ou le trou du cul de Cariole?
2: Oh, j'adore.
3: Et Cariole me dit, c'est mon trou du cul.
2: Mais oui.
1: Bon, allez, les conseils pas chers, on a des numéros de téléphone à appeler. Tim, il est content d'être dit trou du cul.
4: Mais c'est gratuit tout ça.
1: Ben
4: la
1: ouais.
4: Pauvre Cariole, enfin.
2: Ah, moi je ris.
4: La pauvre Cariole.
1: Moi aussi je ris. Allez, on y va.
3: La pauvre Cariole, sans lui le goulot, tu vas voir.
1: Non, mais Cariole a toujours bonne haleine.
2: Toujours, ouais.
1: On fait les conseils pas chers, on a des numéros de téléphone à appeler, on redevient sérieux parce que tu es quoi déjà?
3: Je travaille dans le bucco-dentaire.
2: T'es chicotier, quoi.
1: Allez, go.
3: Chicotier. Pas réellement non plus.
1: Ça sonne. On va chez qui?
4: On va chez Jean-Claude.
1: Allez, on va chez Jean-Claude. Je sais pas comment tu vas être reçu quand tu vas leur dire qu'il pue de la gueule, mais ça va être sympa.
3: Oui, bonjour, c'est Jean-Claude.
6: Oui.
3: Ah, bah ça tombe bien que je t'ai au téléphone. D'Ivoire, je t'ai croisé là pendant le week-end. Dis donc, t'as un problème d'haleine. Hein. Allô?
6: Oui, allô,
3: parler,
6: allô.
3: Ouais. T'inquiète pas, parle le téléphone, ça se sent pas. D'Ivoire, je t'appelais parce que tu refoules du goulot.
6: Oui, mais bon, aucune importance. C'est très bien comme ça, d'ailleurs. Ça permet de chasser peut-être quelques incompréhensions.
3: Oui, non, mais
1: les gens que t'as pas envie de voir, en fait, tu leur fais et ils se barrent.
3: Je vais venir, je vais te laver les dents déjà pour commencer. Parce qu'a priori, t'as plus trop l'habitude.
6: Non.
3: Et après, je vais oui, bah oui, ça, j'ai bien remarqué.
6: Non, je me lave plus les dents, je me lave plus rien, d'ailleurs. C'est plus. Sans aucun intérêt. Ça use, c'est tout. Oui, pourquoi, alors, en dehors de ça?
3: J'aimerais pas trop sentir le fond de ta culotte, comme on dit.
6: Oh. Ah, ben, surtout en ce moment, non? Oui.
3: Ah oui, d'accord, oui, bah dis donc, ça donne envie, tout ça. Oui. Bon, écoute, moi, je vais déjà m'occuper de ta bouche, hein. Le reste, on verra plus tard. Ce que je vais faire ce matin, là, c'est que je vais passer te voir avec des chewing-gums et du dentifrice et une brosse à dents.
6: Ah non, mais je m'en vais. Et puis au revoir. Et bonne journée, merci.
1: Non, faut pas sortir comme
3: non,
1: ça.
3: Non, mais tu me donneras 50 euros pour le traitement.
1: Il faut payer en plus avant. Non, mais il faut pas qu'il sorte comme ça, Jean-Claude. T'as bien fait de l'appeler, Romano. Ça a eu aucun effet, mais tu as bien fait de l'appeler ce matin.
4: Allez, go, c'est reparti.
3: Moi, il est prévenu. Hein.
1: Oui, c'est vrai.
4: Là, on appelle. C'est Joël qu'on appelle.
1: Il va être content, lui aussi. Allez, Joël.
0: Oui, qui est à l'appareil, s'il vous plaît.
3: Oui, bonjour, monsieur Lapince. Je travaille dans le milieu médico-dentaire.
0: Et je c'est vous appelle. Quoi, ça c'est où, ça
7: c'est quoi le milieu médico-dentaire
3: c'est le milieu médico-dentaire. Je vous appelais là parce que vous sentez mauvais de la bouche et je me permets de vous appeler afin de.
0: Si vous, je pue de la gueule, vous aussi, au revoir.
3: Oh. Bravo, quelle répartie.
1: Ouais. Bravo, si je pue de la gueule, vous aussi. Au revoir, bravo, félicitations, dis donc.
3: Oh là là.
1: C'est pas facile à dire, bucco-dentaire. Hein.
4: Non, pas évident.
3: Ouais. Ah non.
1: Un dernier, allez.
4: On est chez Fabien.
1: Fabien. Allez, Fabien.
3: Oui, bonjour, monsieur.
8: Bonjour.
3: Oui, bonjour, excusez-moi de vous déranger. C'est Fabien.
4: Parle bien.
8: Oui.
3: Oui, bonjour, je me permets de vous appeler là parce que j'ai eu des collègues de boulot à vous en ligne et ils m'ont dit que vous aviez un problème d'haleine.
8: Ah oui, d'accord.
3: Ouais, bah oui, tu refoules du goulot, mon pote. Ouais, non, ne ris pas trop parce que je t'assure pour eux, c'est difficile. Donc est-ce que je pourrais venir te traiter ce matin?
8: Ouais, quand tu veux.
3: Ouais, ce que je vais faire, c'est que j'arrive dans 10 minutes, un quart d'heure, je t'amène une brosse à dents, tu vas voir, c'est un truc sympa, c'est une petite brosse qu'on passe dans la bouche.
1: Il y a des
3: avec
1: poils
3: un produit qu'on met dessus, qu'on appelle ça du dentifrice.
8: D'accord.
3: Et je vais. Et
1: c'est
3: je
1: un,
3: vais
1: bâton avec, un bâton avec des poils durs au bout.
8: Ah, d'accord.
1: Oui.
3: Comme une brosse à chiottes, mais pour la bouche.
1: Voilà.
3: Donc, j'aimerais également t'amener des chewing-gums, et puis pour le tout, tu me donneras 100 euros.
8: Ouais.
1: Traitement très efficace. Ouais.
8: Une pipe, bah écoute,
3: une pipe, bah tu m'en feras une si tu veux, ouais, y a pas de problème.
1: Après, t'es te laver les dents, bien sûr, hein.
3: Oui, c'est le minimum pour l'hygiène.
8: Ouais,
3: donc, ce que je te propose,
8: allez,
3: c'est que j'arrive dans 5-10 minutes, là.
8: Allez, ça marche.
3: Eh ben, tout de suite. Bisous.
8: Ouais,
3: bisous. Non, quoi, bisous. Non, poignée de main plutôt. Poignée de main de loin. Check de la main. Check. À tout à l'heure.
1: Alors, on check de loin, comme ça. Hop là, check. Eh ben voilà, conseil pas cher réussi. Bravo, Romano. Ouais. C'est de nos conseils bucco-dentaires. Vous avez vu comme je le dis bien.
2: Bien, ouais.
1: Conseil bucco-dentaire sur Skyrock. Ouais.
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1: Bon, on rentre en immersion, on va découvrir un métier ce matin. Bon courage si vous allez bosser. Un métier qu'on découvre avec Jerem Star. Jerem Star qui a sorti une vidéo sur YouTube où il passe une journée avec Adé Laurent. On rentre en immersion tout de suite.
2: Bon, c'est donc parti pour une immersion. Puisqu'aujourd'hui, je vais passer donc 24 heures avec toi.
1: On voit qu'il a...
2: Et notamment sur un tournage de boule d'Adé Laurent.
1: Oui, c'est pas de la pétanque, hein, je précise pour tout le monde, pour ceux qui ne connaîtraient pas Adé Laurent. Il propose des contenus pour adultes.
3: C'est ça.
1: C'est comme ça qu'on dit sur les réseaux. En immersion, donc, et explique où est-ce que ça se passe. Où est-ce qu'ils tournent les films de boules qui tournent justement à Adé Laurent.
4: Tu sais qu'il y a plein de barons, hein, 45 ans, 50 ans, qui vont du. T'as compris ? Là, il n'y a que moi qui fais du porno ici, mon frère.
1: Voilà, il est dans un immeuble. En fait, c'est un immeuble de bureau. Vous allez bosser dans la pièce à côté, enfin, dans l'appartement d'à côté, il y a Adé Laurent qui tourne ses films.
2: Mais attends, tu baises ici au milieu des banquiers, des gens qui bossent en société.
1: Oui. Tiens, imaginez, vous bossez là-bas.
4: Je fais en sorte de, voilà, de pas faire chier les gens.
2: Oui.
4: Parce que toutes les filles qui viennent ici, généralement, c'est vrai que ça...
2: Ça queen.
4: Ça queen, ouais.
2: Oh,
4: ça queen.
2: C'est les portes qui grincent.
1: Non, c'est pas les portes qui grincent. Jerem Star n'y connaît pas trop en portes qui grincent.
5: Non.
1: Ni en actrice de X. Justement, il les rencontre, là.
2: Bonjour.
1: Bonjour. La voix de...
3: de
1: Jerem Star, elle est exceptionnelle. Une actrice X en face de lui. Bonjour.
2: Bonjour.
6: Bonjour, Léna.
2: Je te fais pas la bise parce que je sais pas du coup ce qui a atterri sur le visage juste avant.
5: Non, il a pas tort.
1: Non, mais il a raison.
3: Ouais, il a raison.
1: Oui, faut pas faire la bise à une actrice X. Surtout quand elle sort d'une scène avec Adé Laurent. Et il a eu un privilège. Théo, t'aurais aimé être à la place de Jerem Star quand Adé Laurent prend sa douche?
5: Ouais, j'aurais kiffé, pourquoi pas.
1: Parce qu'Adé Laurent, il est pas pudique. Lui, il prend une douche devant Jerem Star.
2: Mais elle est énorme. Non, mais c'est un truc de dingue. C'est une pioche. Non, mais c'est une pioche.
1: Mais même au repos, elle est énorme.
5: Elle est énorme, j'ai déjà vu.
3: Ah ouais? Moi, j'ai jamais vu, moi.
5: Putain, il a un putain d'engin, le mec.
7: Attendez, je vais vous la chercher.
3: Bah, il veut bien, ouais.
5: Non, elle est bien, ouais.
3: Elle est bien.
7: Elle est bonne. Ouais,
1: entre la Théo, ça lui fait plaisir.
5: Ouais.
1: Bon, donc après la douche, qu'est-ce qui se passe? Eh ben, le tournage de la scène du film.
8: Je comprends pas mon métier. Je suis journaliste d'investigation.
1: C'est sûr.
8: Voilà, c'est plutôt d'investigation. Je sais pas, honnêtement, si j'ai envie de m'en aller ou si j'ai envie de rester.
1: C'est marrant, journaliste d'investigation. Et donc, il est sur la scène.
8: Oh mon Dieu, quelle horreur! Ça ressemble à ça, une bébête. Quelle horreur, on dirait une limace.
1: Ça ressemble à ça, une pépette. Ah oui, il découvre une nana toute nue pour la première fois de sa vie, Jerem Star.
5: Ah ouais?
1: Ben oui.
8: J'ai l'impression d'être à un cours de biologie.
1: Un cours de biologie, ça ressemble à une limace. On t'a déjà dit, Cariole, ça ressemble à une limace?
3: Non, jamais, non.
1: Comment tu l'aurais pris?
3: Je ne sais pas. Mal, sans doute.
1: Ah ouais?
3: Je vois Adé Laurent, ça va, c'est pas non plus le truc énorme, quoi.
1: Ah, merci, Cariole.
7: Ah, t'as connu plus gros?
3: Bah, j'ai connu pareil.
7: Ah, ça c'est au repos.
3: Bon, ça va, non, c'est ça pas va. Non plus un big machin, quoi.
5: C'est 15 cm quand même.
7: Ouais, je suis d'accord, c'est pas non plus énorme.
1: C'est hallucinant, Théo, il a mesuré. C'est 15 cm quand même.
5: Non, mais au repos.
3: Ouais. Ouais, ça va, c'est bien.
5: C'est beaucoup.
1: La scène se termine.
8: C'est quoi ce bruit? C'est une tapette à mouche?
1: Non. Non, non, non.
8: Mais ils sont trempés. Enfin, on dirait qu'ils ont fait une séance de sport.
1: Ils sont en train de finir la scène. Et la scène est terminée alors.
2: Bon, et bien, comment ça va, les loulous?
9: Génial.
2: C'était très bien.
9: C'était intense.
2: Ouais.
9: On a fait tout ce qu'on voulait.
2: Bon, oula, qu'est-ce que... Enfin, ouais. Ah non, mais enfin, je sais pas, c'est un peu mouillé. Enfin,
1: oui, il a mis la main quelque part.
2: Ah, c'est pas ce que c'est. J'ai mis ma main sur, j'imagine, c'est pas une bouteille Evian qui a collé.
1: Aïe, aïe, aïe, comme tu dis. En immersion avec Adé Laurent, c'est Jerem Star sur Skyrock.
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10: Avec la chaleur et le son de Skyrock, hein, dès le matin, en ce lundi matin, lundi férié, hein, vous retrouverez toute l'équipe en direct, hein, bien évidemment, demain matin, entre 6h et 9h15. On prépare tout ça avec le Standard Express. On a parlé des vengeances. Est-ce que vous vous êtes déjà vengé d'un ou d'une ex? On va écouter les messages que vous avez laissés en direct dans le morning de Default. C'est juste après le son de RN Boy que vous retrouvez maintenant avec Elle Voulait.
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10: Et on espère que vous avez passé une bonne nuit, hein, malgré la chaleur sur toute la France. Il est pratiquement 6h32 le lundi 25 mai. C'est férié et ça débute avec toute l'équipe du morning de G-Fool. Et les messages que vous avez laissés en direct dans le morning de G-Fool, est-ce que vous vous êtes déjà vengé d'un ou d'une ex? C'est sur le Standard Express que vous allez retrouver juste après une nouveauté. Nino Gazo sur

0: 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Pas tôt, on y va pour l'actu et pour le sport. Et on débute avec des nouvelles du temps.
1: Ouais Vincent, il va falloir des glaçons encore aujourd'hui. Hein, puisque hormis un risque d'orage à la montagne, c'est encore une très très belle journée ensoleillée qui nous attend pour ce lundi de Pentecôte. On a battu hier plus d'une centaine de records de température pour un mois de mai. Et il va faire encore plus chaud aujourd'hui. On attend cet après-midi 37 degrés à Nantes, 36 à Bordeaux, 34 à Toulouse, à Lyon et La Rochelle, 33 à Paris, 31 à Strasbourg et Lille, 30 sur les côtes de la Manche et de la Méditerranée. Alors, on n'a pas besoin d'une veste ce matin non plus puisqu'il fait déjà 16 dans le centre Val-de-Loire et en Bourgogne, 18 à Marseille et sur la façade atlantique, 17 dans le Grand Est, 19 en région parisienne et 23 à Nice. La pollution, une qualité de l'air très moyenne, des indices entre 4 et 7.
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1: Et attention, hein, si vous faites du sport en ce week-end prolongé avec les fortes chaleurs, le corps peut être mis à rude épreuve. De nombreux incidents ont été signalés partout en France. À Paris, un coureur qui participait à la Pyrénéenne est décédé d'un arrêt cardio-respiratoire. À Maison-Alfort, dans le 9-4, 6 personnes ont fait des malaises pendant le semi-marathon. À Menton, sur la Côte d'Azur, les pompiers ont pris en charge 3 personnes dans un état grave. La mairie a pris la décision d'annuler les autres courses. Des coureurs ont aussi été hospitalisés à Royan, en Charente-Maritime. Une enquête ouverte pour meurtre à Rennes. Un enfant de 12 ans a été retrouvé mort dans un buisson avec une serviette serrée et mouillée autour du cou. C'est un pêcheur qui a entendu des cris d'enfant qui a donné l'alerte. Les pompiers n'ont pas pu le réanimer. Le quartier a été bouclé. La police scientifique s'est rendue sur place. Un chauffard placé en détention provisoire à Reims. Il est accusé d'avoir fauché une dizaine de personnes lors d'un rassemblement illégal de tuning. C'était vendredi soir. Il a été mis en examen pour blessure involontaire aggravée. Cet homme d'une trentaine d'années conduisait sans permis. Il était en état d'ivresse. Il a déjà été condamné à 15 reprises pour des faits similaires. Un homme de 20 ans est toujours hospitalisé dans un état grave. Et puis lancement réussi pour la Chine. Les Chinois ont envoyé une fusée avec 3 astronautes à bord. Ils ont pris la direction de la station spatiale chinoise. L'un d'entre eux va passer une année entière en orbite. C'est pour préparer les prochaines missions vers la Lune et vers Mars.
0: On passe au sport, Pato.
1: Et J-5 avant la finale de la Champions League. Le PSG et Arsenal ont rendez-vous samedi soir à Budapest. Bon, les Gunners ont fêté leur titre de champion d'Angleterre hier soir en battant Crystal Palace. Du côté du banc parisien, on devra en savoir plus demain sur la présence ou non d'Achraf Hakimi dans le 11 de départ. Le joueur marocain est blessé depuis la demi-finale contre le Bayern Munich. Il est donc fort possible qu'il ne soit pas titulaire contre les Anglais. Et puis Laval va rester en Ligue 2 après une saison difficile et à se battre pour le maintien. Les Lavallois ont battu Rouen 1-0 en match de barrage. Les Normands rêvaient de faire leur retour en deuxième division depuis plus de 20 ans. Ils joueront encore en National l'an prochain.
0: Merci beaucoup. Coucou Pato, on va te retrouver tout à l'heure de retour pour un nouveau point sur l'actu et sur le sport.
1: À tout à l'heure.
0: On file sur le Standard Express. Est-ce que vous êtes déjà vengé d'un ou d'une ex? On va en parler avec toute l'équipe du Morning de Difool juste après une nouveauté. Gazo et Nino, ça c'est un son qu'on va écouter tout l'été. Avion de chasse, il pose sur un son de Zegpi. Il est 6h36.
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1: Vous réveillez avec nous, soyez les bienvenus. Et on va découvrir vos petites vengeances. Est-ce que vous avez des petites vengeances mesquines? Ou est-ce qu'on s'est vengé mesquinement contre vous? Vous nous racontez tout. 01 53 40 30 20. Et on va parler de la vengeance d'un locataire contre un propriétaire. Pour se venger de son propriétaire, le locataire a fait un truc parce qu'il n'était pas content. Parce qu'il était très bien dans son appart et le propriétaire lui a dit tu vas sortir, tu vas partir. Ah. C'est terminé. Qu'est-ce qu'il a pu faire comme vengeance d'après vous? Tiens, alors, vous avez des idées dans l'équipe?
2: J'ai une idée, mais je pense avoir la bonne réponse, donc je sais pas si je me tais ou pas.
1: Vas-y, Karim.
2: Il a ruiné l'appart.
1: Ouais, mais c'est pas assez précis.
2: Ah.
1: Il a ruiné l'appart, mais c'est pas assez précis.
3: Il a démonté les chiottes.
1: Comme tu
2: il
1: le fais
2: tous les
1: matins.
2: Avec les chiottes.
3: Non, moi ça.
1: Il est parti avec les chiottes, non?
3: Il a mis le feu.
1: Il a foutu le feu à l'appart, donc il a complètement détruit l'appartement. C'est pas ça.
3: Mais il a déféqué sur le sol.
2: Oh
3: il
2: non.
3: A...
1: C'est pas ça, mais vous êtes pas loin.
2: Sur les murs.
3: Sur les murs, ouais.
1: C'est pas loin. Si vous avez la bonne réponse, vous nous laissez vos messages avec votre appli Skyrock.
3: Sur le plafond.
1: Pouf, Mathéo a trouvé la bonne réponse.
3: Ah.
1: Bravo Mathéo. Mathéo, 21 ans, tu viens d'envoyer un message. T'es trop fort, Mathéo.
2: Ah ouais, je viens de voir, au secours.
1: Ouais.
3: Ah ouais, au secours, ouais.
1: Alors, il a ruiné l'appart. Là, vous aviez raison.
3: Ouais. Mais comment ?
1: Il a eu une très bonne idée, mais ça nécessite un peu de enfin, il y a deux, trois trucs à faire pour cette idée. Il a relié un tuyau, qu'il a pris à la fosse septique du jardin. Parce qu'en fait, il a une fosse septique dans le jardin, donc quand ils font caca dans l'appartement, ça va directement dans une fosse septique.
2: C'est ça.
1: À la campagne, il y a parfois ça. Moi, j'ai ça dans une maison de campagne dans laquelle je suis allé.
3: Ce qui est assez pratique, d'ailleurs.
1: Donc, il relie à la fosse septique le tuyau, il le met dans la maison et il vide la fosse septique à l'intérieur de la maison.
2: Quel horreur.
3: Génial.
2: Ouais.
1: Autrement dit, il s'est retrouvé avec un appart ruiné. Comme tu dis, Rémi, le bâtard. Et Mathéo est là avec nous. Bravo, Mathéo. Vous avez une fois de plus battu l'équipe. Tu as battu à toi tout seul l'équipe du morning.
3: T'as battu toute l'équipe.
1: La meilleure équipe du monde qui a été battue par toi. Bonjour Mathéo.
4: Salut l'équipe, salut du coup, comment
1: ça va? Ça va Mathéo.
3: Salut, bravo Mathéo.
1: Le couple qui appartient à la maison, l'appart, a déclaré il y avait des traces brunes laissées par la marée haute.
2: Oh,
1: parce qu'en fait, il avait bien rempli l'appart. 15 cm de haut de caca un peu partout dans.
3: Ah oui, c'est de l'eau boueuse, ouais.
1: Bah ouais, c'est de la merde, hein, faut être clair. Hein.
3: En gros, c'est ça.
1: Parlons franchement, ouais. Il y avait des traces le long des murs, chaque pièce, chaque meuble avait été endommagé. On n'a pas pu rester longtemps dans la maison tellement l'odeur était insupportable.
2: Eh ben, mais on sait pourquoi le propriétaire il voulait le mettre dehors.
1: Bah, il voulait.
2: Juste pas renouveler le bail, en fait.
1: Il voulait résilier le bail, tout simplement.
2: Tout simplement, c'est chaud.
3: Il a le droit de le faire.
1: Hein. Prendre un proprio. Ouais. Bon, heureusement pour eux, les propriétaires ont pu compter sur les assurances. Ça leur a coûté 150 000 dollars, donc c'est pareil en euros.
3: Ah ouais,
1: 150 000 euros de travaux. L'autre a vraiment ruiné l'appart. Bravo Mathéo. Non, moi je suis fier de toi Mathéo, parce
2: moi
1: que vous
2: aussi.
1: Êtes les meilleurs auditeurs du monde. T'as gagné
4: on est trop fort, on est trop fort.
1: On va t'envoyer ton pack morning. T'habites où Mathéo?
4: Alors j'habite à Haïcourt dans le 62.
1: Mmh. Eh bien écoute, des gros bisous et tiens, on a le témoignage que nous envoyait Mathieu. Bonjour Mathieu.
5: Ouais, salut l'équipe, c'est Mathieu du 6-2.
1: Salut
5: Mathieu. Bah, alors moi, une petite vengeance que j'avais fait à un ancien collègue de boulot qui me faisait chier, qui me menait la vie dure.
1: Vas-y.
5: En gros, à chaque fois, il avait sa cuillère à café dès le matin.
1: Oui.
5: Et il l'avait soigneusement la veille pour le lendemain matin. Et moi, le lendemain matin, je me faisais un plaisir de la frotter sur mon anus.
2: Oh non.
5: Ouais, équipe, bisous.
1: Tu veux rajouter un petit peu de chocolat?
2: Ça, c'est une bonne blague que je pourrais faire à Guigui, tu vois. Parce qu'à chaque fois qu'il mange un truc, il nettoie sa cuillère et son bol, mais tu sais, avec vraiment minutie.
3: Délicatesse,
2: tout ça. Il prend du temps, donc je pourrais faire cette blague.
1: Voilà, Guigui, c'est
3: maintenant je le sais, ça tombe un peu à l'eau, maintenant je le sais, quoi.
2: Mais tu t'y attendras pas.
1: Vous êtes bonnes idées, c'est une petite blague pour les collègues de travail.
2: J'adore.
1: Les collègues de boulot, t'as bien aimé. Camille nous envoyait un message aussi. Bonjour Camille, petite vengeance.
6: Salut l'équipe, moi c'est Camille du 31.
1: Salut.
6: Donc la petite crasse que j'ai faite, c'est qu'en fait je me suis aperçue que la fille que j'hébergeais m'avait piqué des fringues et des souffles. Et en fait elle est partie, elle m'a laissé sa valise. J'ai fait un barbecue avec tous ses papiers et tous ses fringues. Voilà. Bonne journée l'équipe, ciao.
1: Voilà, mais c'est bien.
3: T'as les papiers, c'est bâtard.
1: Ouais, mais c'est bien pour. C'est bien pour la nature.
2: C'est une vengeance.
3: Oui, pour l'écologie, ouais.
1: Il y a moins de déchets, tout ça. Moi, je trouve ça pas mal.
3: D'ailleurs, j'ai fait une bataille de suçon avec Joe. Bon, c'est. Non, mais pour la vengeance.
1: Oui.
3: Parce qu'en fait, elle m'a chopé, elle m'a fait un suçon là.
1: Ouais.
3: Alors, je vais faire
1: Moi, je faisais ça quand j'avais 12 ans.
3: Et du coup, je me suis arrêté à 13. Je l'ai bloqué sur le canapé et je lui ai fait un suçon sur le front.
2: Oh, c'est grave.
3: Une grosse tache sur le front.
2: Bah, écoute, pourquoi pas.
1: Mais elle a le front flasque.
3: Non, mais c'est dans, parce qu'il y a la marque, parce que j'ai bien aspiré, j'ai. C'est absolument écœurant.
2: Elle
3: a une jolie marque maintenant.
1: Et Cariole est là, il est trop mignon.
2: J'aime bien.
1: Vos petites vengeances, 01 53 40 30 20. Ah bah tiens, vous nous appelez en direct, je vais décrocher, j'aime bien. C'est Standard Express, Skyrock, bonjour. Allô, allô.
4: Allô, oui. Ouais, c'est Tonio.
1: Salut, salut. Tonio. Oui,
0: Tonio. Tonio.
1: Alors Tonio, ouais. Petite vengeance comme ça.
4: La petite vengeance, tu vois, on est dans le bâtiment et du coup il y a un collègue qui pouvait pas blairer un autre collègue. Et tous les jours, tu vois, le pulco là, tu peux le diluer dans de l'eau.
2: Oui.
4: Et bah mon collègue il a pissé dedans et tous les jours après il rediluait ça dans de l'eau. Putain, c'était affreux.
2: Non, mais...

0: Et les meufs, après, elles se plaignaient. Ah, il n'y a jamais d'eau chaude. Et oui, on est super. Et on te fait des gros bisous, Tonio. Bisous à toi.
1: Ouais, bisous. Ton mug.
0: Allez, une dernière vengeance. 0-1-53-40-30-20. Ça vous excite,
2: ce sujet. On se fait plaisir.
0: Il y a toutes les lignes qui sonnent. J'en décroche une au hasard. Allô, Skyrock, bonjour.
3: Oui, allô.
0: Oui, c'est qui?
3: C'est Maddy.
0: Salut Maddy.
2: Salut Maddy.
0: Alors Maddy, une petite vengeance. Je suis sûr que t'en as une bien, toi.
3: Oui, alors une petite vengeance. J'ai une dame qui m'a agressée sur un parking, verbalement. Hein. J'avais mes deux enfants, donc 7 ans et 2 ans. Et elle venait tête contre tête à me parler vraiment très agressivement. Donc moi, pas de violence devant les enfants. Oui, donc je suis rentrée chez moi. J'ai pris un sac à crottes pour chien. J'avais un chien dans mon jardin. J'ai ramassé la crotte. Je suis retournée dehors et je l'ai mis sous le là où on ouvre la portière. Non, là où on ouvre la portière de la voiture.
0: Super. Ah, sur la poignée.
3: Et voilà, sous la poignée. C'était de nuit, donc j'aurais aimé être une petite souris pour voir si elle a mis les mains dedans. Mais
0: moi aussi, j'aurais trop aimé voir. Je suis comme toi, Maddy. Je trouve que c'est une super petite vengeance. Je te dis bravo, Maddy.
2: Non, mais t'aurais même dû écraser la crotte, sur la poignée complètement, tu sais.
3: Mais oui, mais je voulais qu'elle mette les mains dedans.
0: Oui, qu'elle le voit pas avant. T'as raison. Voilà. C'est l'effet surprise. Hop là. Eh bien, bravo, Maddy. On peut faire plein de vengeance avec du pipi et du caca. C'est ce qu'on aura appris ce matin sur Skyrock. Oui. Des bisous, Maddy, je t'envoie ton.
3: Oui.
2: C'est qui? Bisous.
0: C'est qui me fait des bisous?
2: Ton papa?
4: C'est Noah.
0: Ah ben, salut Noah. On te fait des gros bisous, nous aussi.
5: Oui.
0: Je vais t'envoyer un beau cadeau, Nola. Je vais t'envoyer le mug Skyrock et le t-shirt Skyrock en plus. Tu seras tout beau avec.
4: Oh, merci.
5: La chance.
4: Merci,
0: Kifou. Mais de rien. Oh, t'es trop mignon. J'envoie même un t-shirt Skyrock pour ta maman en plus. Voilà, comme ça, vous êtes tout
3: simple. C'est gentil, merci.
0: On t'embrasse, Maddy. Salut, Noah.
4: Un cadeau.
3: Oui, t'as déjà
5: cadeau. Tu vas avoir ton cadeau.
0: Mais j'ai encore envie de t'offrir des trucs. T'es tellement gentil.
2: Trop mignon.
0: Moi aussi, je t'aime. T'es trop gentil. T'es tout mignon. Des bisous. Bisous. Bisous.
5: Salut.
2: Gros bisous.
0: Raccrochez pas, on vous reprend tout de suite.
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0: Tu dors à 6h48. PLK sur Skyrock. PLK, c'est important. 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C'est les familles. Double appel maintenant sur Skyrock en ce lundi matin, lundi férié. Il y a votre horoscope de l'amour également. On va vous donner votre puissance amoureuse sur une échelle de 0 à 5 et classique. Et également prépare The Weeknd avec Ariana Grande pour Die For You.
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2: Ça a sonné, j'ai répondu. Hein.
3: Connasse, ouais, c'est pour moi qui t'appelle, plus ça, je vais te rendre.
4: On va voir s'ils sont de très bonne humeur ce matin, les Français. Bon, les numéros, vous nous envoyez les numéros des gens que vous aimez bien. Et est-ce que les Français sont bien éduqués? Est-ce que les Français sont polis? Et est-ce qu'ils sont sympas quand ils ont des inconnus au téléphone? C'est ce qu'on va vérifier.

0: vérifier tout de suite. Est-ce qu'ils vont garder leur calme jusqu'au bout? On a plein de numéros qu'on a mis en contact les uns avec les autres. C'est
1: allez,
0: parti.
1: Allez.
0: Double appel tout de suite sur Skyrock.
2: Allô? Allô, allô?
3: Oui? Oui? Vous êtes de ma gueule ou quoi là?
4: Pauvre con! T'es sûr que tu ne cours pas de numéro toi?
3: Alors tu fermes ta gueule, espèce de connard! Oh. Enculé!
4: Mais t'es con quoi toi?
3: Salope!
4: T'es qui toi?
3: La prochaine fois que tu téléphones pour dire des conneries pareilles, tu fermes ta gueule et puis c'est bien! Salut!
4: Voilà. Non mais t'es qui? T'appelles qui là?
5: Ta bonne femme elle est là ou pas?
4: Alors déjà j'ai pas de femme. Si tu veux je te passe pour Doberman.
2: Moi je réponds pas, on ne me répond pas comme un chien.
3: Et c'est pas fini vos conneries là, c'est bon hein.
4: J'ai 60 balais donc tu dois te courir un petit peu je pense.
3: Allô.
5: Moi j'ai un aspirateur.
4: Ah oui, bah bien sûr.
6: Oh c'est le bordel parce qu'il y a, comment qu'on dit là, de la merde dans les câbles hein.
4: Bah bien sûr.
3: Quel guignol. Eh ben pas plus guignol que toi mon coco.
7: Oui.
3: Guignol, il dit bien des choses.
7: Je t'emmerde.
4: Oh, ouais. Non mais n'importe quoi.
3: Non, je te connais pas, toi.
4: Mais t'es con quoi, toi?
3: Oui, en fils de pute.
4: Déjà, si t'avais des couilles, tu m'appellerais pas au numéro inconnu.
3: Bah viens chez moi, puis je vais te montrer, espèce de connard. T'as que ça à faire de faire chez le monde?
4: Bah tu viens chez moi, on va s'expliquer, espèce de connard.
3: Ouais, c'est ça, allez, lâche-moi et puis tu m'oublies.
4: Hein? Chaud, les deux. Pff, hein?
3: Ouais, oh, putain. Si.
4: Ah bah vas-y, ça je t'attends.
3: Ah, négatif.
4: Oui, bah bien sûr, pauvre connard.
3: Ouais. C'est pas un problème, de toute façon on peut avoir les numéros sans magistrat, sans numéro masqué, on peut avoir le numéro. Hein?
4: Pauvre petit cheveu.
3: Ouais, mais c'est pas un problème. Hein? On suffit de faire un dépôt de plainte et on aura le numéro masqué.
4: Ouais. Toi, t'as trouvé ton intelligence dans un paquet de bonus, ce soir.
3: Ah non, mais qu'est-ce que je dis? Il suffit de déposer plainte. Hein? Je vais aller voir mes collègues et on va faire le dépôt de plainte. Et après, il y aura l'enquête et me permettra d'avoir le numéro masqué. C'est pas un souci.
5: De la police?
4: Ouais, je vais te couper les couilles, ouais.
3: Gendarmerie nationale, ça suffit.
4: Je suis dehors, je te vois pas. J'attends que t'amènes ta gueule.
3: Oui, c'est ça. Donc maintenant, le prochain appel, c'est un dépôt de plainte. Hein, et ça se fait très vite en ligne. Hein, ou sinon, je monte à Langres.
4: Espèce de pauvre con, hein.
3: Oui, c'est ça. Bon, t'arrêtes de prendre les gens pour des cons, hein, maintenant. Hein.
4: Tu vas te permettre, espèce de gros bâtard. Par contre,
3: oui.
4: Si t'as des cons, tu te pointes devant chez moi, je te démonte ta gueule.
3: Oui. Y a pas de souci. Donc le prochain appel, c'est un dépôt de plainte et enquête judiciaire.
4: Je vais te démonter ta gueule. Je vais essayer de trouver ton numéro. Je vais te retrouver, espèce de bâtard.
8: J'ai pas entendu, excuse-moi.
4: Oui, bah tu vas voir ton maître. Que tout un coup de fusil chasse dans la gueule, tu vas vite comprendre.
0: C'est très gentil, merci de votre accueil. Vraiment, les Français sont accueillants.
9: Là,
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0: Die For You, on l'attend, hein, The Weeknd, il arrive dans un mois maintenant, il débarque en France, le numéro 1 mondial, les concerts Skyrock du côté du Stade de France, du côté de l'Alliance Rivière à Nice, et puis bien évidemment le Stade Pierre-Mauroy à Villeneuve-d'Ascq, qui a d'ailleurs resté à l'écoute, hein, les toutes dernières invites à gagner sur Skyrock dans les jours qui viennent, c'était Die For You avec Ariana Grande. C'est le morning de Difool, ils roulaient en Porsche et se sont retrouvés à la une de l'actualité, c'est dans la compile du morning This Is et Théodora pour Mélodrama également en prépa, mais là c'est parti pour votre horoscope de l'amour, votre puissance amoureuse sur une échelle de 0 à 5 avec 0 sur 5 pour les vierges et pour les taureaux, alors évitez de ruminer un problème affectif, pensez à autre chose, les gémeaux et les lions, vous avez 1 sur 5, n'attendez pas que les autres changent, c'est à vous de faire des petites modifications si vous en sentez le besoin, les poissons et les verseaux, vous avez 2 sur 5, allez-y tranquillement aujourd'hui, hein. C'est férié. Les Sagittaires et les Cancers, c'est 3 sur 5. Vous réussirez d'ailleurs à vous faire pardonner une petite maladresse ou une petite erreur par un élan de tendresse. Les Scorpions et les Balances, c'est 4 sur 5, que ce soit en amour ou en amitié. C'est votre confiance en vous qui vous permettra de donner confiance aux autres. Et on termine avec les Béliers et les Capricornes, avec votre audace qui va payer aujourd'hui. C'est une belle journée pour tenter, pour oser. Les Béliers et les Capricornes, c'est 5 sur 5 de puissance amoureuse.
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0: mélodrama, je vous en promis sur Skyrock, c'était This Is, hein. Certains l'ont connu quand il s'appelait This Is La Peste il y a bien longtemps avec Théodora, c'était Mélodrama. 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
0: 7h01, lundi férié, le 25 mai, les vrais parmi les vrais, les fidèles parmi les fidèles à l'écoute du son de Skyrock. Et puis il y en a qui zappent et qui nous rejoignent et on vous accueille. Et vous êtes les bienvenus pour vivre tous ensemble le meilleur du morning de Dufault avant le retour de toute l'équipe en direct. Hein. Bien évidemment, demain matin, entre 6h et 9h15, on va préparer tout ça avec la compile du morning. Ils roulaient en Porsche et se sont retrouvés à la une de l'actualité. On va parler de nos amis Reaper également dans les pas chers, les conseils pas chers de Romano, ami Reaper. Romano qui vous soutient dans ses conseils pas chers. Dave aussi, le britannique avec Rendance pour le son. Pineapple également, c'est Leto.
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0: 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Pato, on te retrouve. Il est l'heure de faire le point à 7h02 sur l'actu, sur le sport et bien sûr on attaque avec des nouvelles du temps.
4: Ouais Vincent, et hormis ce risque d'orage à la montagne, hein, c'est encore une très très belle journée ensoleillée là qui nous attend pour ce lundi de Pentecôte. On a battu hier plus d'une centaine de records de température pour un mois de mai et il va faire encore plus chaud aujourd'hui. On a 18 départements en alerte jaune canicule. Alors attendez, on attend cet après-midi 37 degrés à Nantes, 36 à Bordeaux, 34 à Toulouse, à Lyon et La Rochelle, 33 à Paris, 31 à Strasbourg et à Lille et 30 sur les côtes de la Manche et de la Méditerranée. Bon, pas besoin d'une veste ce matin hein, puisqu'il fait déjà 16 dans le centre Val-de-Loire et en Bourgogne, 18 à Marseille et sur la façade atlantique, 17 dans le Grand Est, 19 en région parisienne, 23 à Nice. La pollution, une qualité de l'air très moyenne, hein, des indices entre 4 et 7.
0: Tout ce qui se dit, tout ce qui se raconte sur le net, on prépare votre top tendance, mais là, Pato, c'est parti pour l'actu.
4: Et une macabre découverte à Grenoble, le corps d'une personne tuée par balle a été retrouvé par les pompiers dans une voiture en feu à Échirolles. La victime n'a pas encore été identifié. Une autopsie est prévue ce matin. Selon les enquêteurs, ce mode opératoire est souvent utilisé par les narcotrafiquants. Un ancien prêtre placé sous contrôle judiciaire dans le Var. Il est soupçonné de viol et d'agression sexuelle sur une fillette de 11 ans. Selon le parquet de Toulon, les faits se seraient produits entre 2000 et 2003 à la Farlède. Il conteste ces accusations. La guerre en Iran continue de fragiliser l'économie mondiale. La compagnie aérienne Royal Air Maroc a annoncé qu'elle suspendait provisoirement plusieurs de ses vols à cause du prix des carburants. C'est le cas entre Marrakech et Marseille, mais aussi Lyon, Bordeaux ou encore Bruxelles. Téléfoot ne sera finalement pas supprimé. TF1 avait annoncé la fin de son émission culte au mois de mars dernier. La chaîne aurait finalement trouvé un accord avec la Ligue de football professionnel pour diffuser les images du championnat. Bon, si les négociations aboutissent, l'émission continuera d'être diffusée sur la Une le dimanche matin à 11h et elle fêtera ses 50 ans en 2027.
0: On passe au sport, Pato.
4: Et ça y est, Antoine Griezmann a joué son dernier match en Espagne. Cette rencontre restera pas dans les meilleurs souvenirs du natif de Mâcon puisque l'Atlético Madrid s'est pris une raclée. Villarreal a gagné 5 buts à 1 et s'est emparé de la troisième place du championnat. Le champion du monde 2018 qui a maintenant 35 ans va prendre un peu de vacances. Il rejoindra son nouveau club aux États-Unis dès le mois de juillet. Et en parlant du championnat américain, Lionel Messi est sorti sur blessure cette nuit avec Miami. Les Argentins espèrent qu'il pourra participer à la Coupe du Monde. Et puis la Formule 1, c'est Kimi Antonelli qui a remporté le Grand Prix du Canada. Le pilote italien en est à sa 4e victoire d'affilée.
0: Tout ce qui se dit, tout ce qui se raconte sur le net, Pato, c'est parti pour le top tendance.
4: Et en 1, ça parle du 11 All-Star, la France a remporté contre les Anglais 4-3 la deuxième édition de ce match de foot avec que des influenceurs et des rappeurs. La partie s'est jouée au Parc des Princes. Il y a le proxy qui se moque des Anglais. C'est vraiment un sale week-end pour eux hein, parce que les influenceurs français ont aussi gagné le match de rugby. On les a démontés à la dernière seconde du crunch créateur mort de rire. Abdel qui a pas trop kiffé ce 11 All-Star. Je comprends vraiment pas qu'on donne autant de pognon pour des célébrités qui jouent au foot alors que des petits clubs de sport galèrent tous les jours. Ou Lara au contraire qui a pris son pied. Mais c'était quoi cette ambiance de fou, match de dingue, concert de Caris, de SDM et de Tiakola, c'était incroyable. En deux, ça parle de la galère d'Arthur Géa à Roland-Garros. Le tennisman français a été victime d'un problème gastrique. Alors, je vais vous expliquer. Il a été voir l'arbitre pour lui dire qu'il avait la chiasse et qu'il fallait qu'il sorte du court. Alors, la vidéo est en train de faire le tour du monde. Elle est traduite dans toutes les langues. On va écouter l'extrait, ça va très très vite. Il demande d'abord à l'arbitre s'il parle le français, do you speak French, puis il lui explique.
5: Speak French, j'ai la chiasse et j'ai envie d'aller aux toilettes, je peux plus bouger, je vais chier.
4: Ouais, alors les journalistes de France Télévisions sont surpris aussi. Il y a Sarah qui le défend, c'est à cause de la chaleur, on n'est pas habitué à des températures pareilles au mois de mai. Stéphane qui en rajoute une couche, ça fait presque un siècle que le tennis français a la chiasse. Ou Xano qui écrit, je suis tellement mort de rire que je vais me chier dessus aussi. Et puis en 3 pour terminer, ça parle du PSG. La préfecture a annoncé qu'aucune parade sur les Champs-Élysées n'était prévue en cas de victoire des Parisiens en Champions League ce week-end. Yadris qui est pas content, mais quel manque de respect au Paris Saint-Germain, interdit de défiler pour un championnat et même pour la Ligue des Champions, mais on se fout vraiment de notre gueule. Le gendarme du net qui comprend. Et pourquoi ils font ça à votre avis? Parce que les supporters de foot sont des sauvages qui savent pas se tenir, ils sont incapables de fêter quelque chose sans tout casser en même temps. Ou le pit bulldozer du 13 qui clash, de toute façon on s'en fout. Ils vont perdre contre Arsenal, mort de rire. Il n'y a aucun monde où ils gagnent la Champions League deux fois de suite.
0: Merci beaucoup à toi de nous remonter un petit peu tout ce qui se raconte sur le net, du X, du Twitter, du TikTok, de l'Instagram, du Facebook. Et on te retrouvera tout à l'heure pour un nouveau point sur l'actu et sur le sport.
4: À tout à l'heure.
0: Vous allez retrouver la compile de celles et ceux qui roulaient en Porsche et qui se sont retrouvés à la une de l'actualité avec toute l'équipe du Morning de Difool juste après Renden de The Dave sur Skyrock.
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1: Et attention, on va parler de Porsche. Dans l'actu, Rémi, toi qui es un spécialiste de voitures, est-ce que tu as déjà conduit une Porsche?
2: Oui, c'est très bien une Porsche.
1: Et ouais, d'ailleurs, j'ai la petite vidéo, écoutez la petite vidéo de Rémi au volant de la Porsche. Oh, oh, pas là, mal, Rémi.
3: Plus de Porsche. Bien, ouais.
1: Ah, plus la Porsche.
2: Ah, plus de Porsche, là.
3: T'as tué la Porsche.
1: C'est kiffant de conduire. Mais t'as conduit quelle Porsche? Parce qu'il y a plusieurs Porsche.
2: 996 Carrera 4 et ouais. Cayenne 500 chevaux.
4: Waouh!
1: Wow. Ouais. Moi, j'ai fait la 1978 Carrera Rouge, j'ai fait, moi.
4: Ça n'existe pas.
2: La combien t'as dit?
4: 1978.
1: Ah, ouais. Non, mais j'ai jamais conduit une Porsche. Ça doit être sympa de conduire une Porsche.
2: Ah oui,
1: il y a une école d'ailleurs à Monaco, qui, une auto-école, qui propose d'apprendre à conduire en volant d'une Porsche 911 Carrera.
4: Ah ouais? Ah, ouais.
1: L'ordre de conduite, c'est un petit peu plus cher qu'une ordre de conduite normale. C'est trois fois plus cher, 159 euros l'heure.
3: Ah, mais
1: c'est
3: cher, ouais. Moi, je comprends les verres.
4: Non, mais je rigole.
1: Ah. Et il y a des clients potentiels à Monaco. Hein. D'ailleurs, on salue à Monaco, à Monton.
2: Tu sais que t'achètes pas une Porsche comme ça. Hein.
1: Si vous nous écoutez sur 102.1 Nouvelle Fréquence Skyrock.
3: Bah, il faut de l'argent, quoi.
1: Il faut de l'argent.
2: Non, c'est pas ça. C'est que si tu veux acheter, toi, il y a des Porsche de luxe, toi. On les voit rarement dans la route. Toi, je sais pas si t'as déjà vu les GT3, par exemple, tu sais, de couleur orange et tout, là. Ça, c'est le haut de gamme de Porsche.
4: Bah, c'est quand tu vas.
2: Non, c'est pas ça. C'est quand tu vas en acheter une, en fait, si t'as pas déjà un bon background Porschiste, genre, je sais pas, t'as eu une Macan, un Cayenne avant, ils te la vendent pas.
1: Et puis un bon compte en banque aussi, il faut avoir.
4: Ah ouais?
2: Même si t'as le genre, ils te la vendent pas.
1: Après, c'est con d'avoir une voiture orange. Mais enfin bon, chacun ses goûts.
2: Mais t'es fou, toi, c'est magnifique. Là, j'ai. Oh,
3: attends, je suis pas fan de Porsche.
2: GT3, toi.
1: Moi, des voitures, mais c'est l'orange.
3: Bon, toi, t'es bien mieux que ta Peugeot, c'est clair.
5: Ah, je préfère les Vérandas.
1: Porsche Véranda.
5: Bah oui.
1: Ah.
3: Oh là là.
1: Bon, allez, on va passer à la compile. C'est la compile de l'actu sur Skyrock.
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1: Le top 3 de notre compile. Pourquoi on parle de Porsche ce matin?
2: Bah, on parle de Porsche parce qu'il y a un propriétaire porschiste parisien qui a réussi à faire condamner la ville de Paris. En fait, il s'était fait embarquer sa bagnole à la fourrière et le mec de la fourrière avait défoncé ses roues. Ça coûte très cher des roues sur tous les gens de Porsche. Mmh. Et du coup, il avait demandé 9000 euros. Il a obtenu 2434 euros. Donc, c'est plutôt pas mal et c'est rare que la ville soit condamnée pour ça.
1: Et c'est vrai que parfois, il te nique les voitures avec quand il te les met en fourrière.
2: De ouf.
1: Bon, on va passer à notre compile. Le top 3, le numéro 3 de la compile, on va où?
2: Allez, on va dans les Landes où un garagiste s'est fait plaisir avec la Porsche de son client. La Porsche était là, petite vidange, tout ça, tout ça. Une fois que les travaux ont été effectués, il s'est dit tiens, je vais aller la tester, voir si elle fonctionne bien. À la limite, ça c'est normal, faut tester le véhicule une fois qu'il sort de l'atelier. Sauf que lui, il a vraiment testé. Il a appuyé sur le champignon, il s'est fait contrôler à 230 km/h.
3: Ah, quand même, oui, c'est pas
1: quand
3: mal.
1: Même, ouais.
2: Voilà, donc excès de vitesse constaté par les motards de la gendarmerie. Permis de conduire a été suspendu immédiatement. La cliente, parce que c'était une femme, n'a pas trop apprécié de voir récupérer son véhicule à la fourrière.
1: Ah oui, parce que c'est elle qui allait le chercher à la fourrière, le garagiste c'est même pas allé le chercher à sa
2: place.
1: Ah
2: bah non, parce que tu dois présenter la carte grise et
1: c'est
2: le propriétaire du véhicule.
1: Bon, c'est à la place numéro 3, c'était dans les Landes, on file à la place numéro 2 de notre compile de l'actu. C'est à Munich, en Allemagne. Alors, il y a eu un problème avec un livreur. Un livreur avait sauté sur une Porsche pour échapper à des chiens. Parce qu'en fait, il est allé livrer chez la personne. La personne avait deux molosses. Et le livreur a eu très très peur. Et hop, le seul endroit où il a trouvé refuge, c'était sur le toit de la Porsche.
4: Ouais.
1: Le problème, c'est qu'il était un peu lourd, le livreur, et qu'il a fait des il a fait des bosses sur la carrosserie.
4: Ouais.
1: Et le client n'était pas content et le client a porté plainte pour lui. Eh bien, il ne sera pas obligé de rembourser les frais de carrosserie. Et pourtant, ça coûte cher, une carrosserie de Porsche. Il devait régler 2700 euros de frais de carrosserie.
4: Ah ouais.
1: Bon. Eh bien, les juges ont donné raison au livreur. Moi, je trouve ça normal.
4: Bah ouais, attends.
1: Bah, il se fait agresser par deux chiens.
4: Autant
1: le pauvre.
4: Que bah, c'est clair.
1: Bon, ils ont dit au proprio qu'ils savaient que le livreur allait se présenter et qu'il aurait dû raisonnablement contrôler ses chiens. Donc, chais pour le propriétaire de Porsche en Allemagne. C'est lui qui a payé les 2700 euros de frais de carrosserie. À la place numéro 2 et à la place numéro 1, on va où?
2: Allez, on voyage, on va en Thaïlande.
1: Sawadee Kap. Mais oui.
2: J'ai récemment vu un documentaire qui expliquait, il y avait une psychologue qui parlait, c'était un documentaire sur la Formule 1 et les voitures. Et la psychologue disait qu'on peut s'émoustiller devant une voiture. En fait, c'est comme une œuvre d'art, comme s'il y en a qui s'émoustillent devant un château ou un tableau de Picasso.
1: Qu'est-ce que tu entends par émoustillé? T'as compris le mot émoustillé, Théo?
5: Non, pas du tout.
1: Qu'est-ce que t'as pour toi? Ça veut dire quoi, émoustillé?
5: Mouillé.
1: Mouillé quoi?
5: Je sais pas.
4: Ouais, bah il est pas loin. Hein.
3: Non, mais dans la phrase, loin. Tu comprends le sens?
5: Non, j'ai pas compris, non.
3: Tu t'émerveilles quoi en gros.
4: Ah d'accord.
2: Tu t'émerveilles, ça provoque des émotions.
3: Voilà, c'est ça.
2: Voilà, ça provoque une, c'est une œuvre d'art une voiture. Ça provoque des émotions. Sauf que bah, ce mec là en Thaïlande, ça l'a émoustillé plus puisqu'il s'est approché de cette magnifique Porsche. Il observe timidement, il regarde à gauche, à droite, personne ne l'observe. Et là, il commence à frotter son zigouigoui sur l'avant puis sur l'arrière du véhicule.
1: C'est pas vrai, le mec s'est
2: Il voulait faire l'amour à la Porsche.
1: Oh, c'est
2: voilà.
1: Ça.
2: c'est ce qu'on appelle un mécanophile. Le propriétaire n'a pas porté plainte contre lui. Par contre, bon bah la Porsche était garée hein, devant une maison. Il y avait plein de caméras, donc le proprio a diffusé les vidéos sur les réseaux. Un point de pas recommencer.
1: Ouais. Ah bah oui, la honte, ouais. Et mécanophile, ça existe. C'est les gens qui font l'amour avec des voitures.
2: Ah ouais, c'est ça.
4: Putain.
5: Ah bah putain, ouais.
1: D'accord, ok.
2: Et il faut tout pour faire un monde.
1: Ouais, il a commencé par le capot, il a pas vu que le trou c'était derrière le pot d'échappement.
2: Ouais, c'est ça.
1: Bon, merci pour cette belle compile, une compile de Porsche dans l'actu.
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1: Bon, les conseils pas chers ce matin, et on va venir à un truc dont on a parlé cette semaine. On va vous défendre, vous qui bossez, qui êtes ripper, qui êtes éboueur. Vous êtes plein à nous écouter très très tôt le matin, dès 5h du matin avec Tim, à 6h dans le morning. Romano, tu es un ripper pas content aujourd'hui.
2: Eh ouais, avec l'histoire qui s'est passée dans le 42.
1: À Riorges.
2: Un homme de 50 ans, donc, à Riorges, a renversé les poubelles et a semé la pagaille pour se plaindre de la collecte des ordures ménagères. Ça lui convenait pas, donc il a renversé les poubelles. Il y avait la rue était dégueulasse. Incroyable. Il était verbalisé par la police. Et il va sans doute recevoir la facture de nettoyage.
1: Et donc, toi, ce matin, t'es ripper, pas content.
2: Ouais, c'est ça, la poubelle des familles qu'on va appeler était renversée, il y en avait partout,
1: scandalisé. Romano, ripper pas content. Voilà, vous êtes ripper.
2: Attention,
1: vous êtes
2: ça va chier les bulles.
1: C'est parti, on appelle qui?
3: On appelle Patrick là pour commencer.
1: Ça sonne déjà.
3: Allez.
1: C'est parti chez Patrick. Voilà. C'est comme ça qu'on dit. Notre ripper en colère.
4: Allô?
2: Allez, bon. Ouais, bonjour monsieur.
4: Oui, bonjour.
2: Ouais, bonjour. Ça vous amuse?
4: Pourquoi?
2: Bah parce que votre poubelle, elle était toute renversée dans la rue. Vous croyez qu'on est vos chiens, nous, les personnes du service des ordures ménagères?
5: Bien dit.
4: Mais qu'est-ce que tu racontes comme connerie, toi?
2: Eh, oh, tu vas me parler sur un autre ton, là, avec ton accent, là.
4: Mais toi aussi, tu vas me parler sur un autre ton, là. C'est quelle poubelle?
2: La poubelle que tu mets dans la rue, là, elle était toute renversée. Là, t'es obligé de tout ramasser, ton merdier, là. En plus, c'était même pas trié. Non, mais dis donc, tu te prends pour qui, va?
1: Hein?
4: Mais tu rigoles ou quoi, toi?
2: Tête de larve,
1: voilà, c'est bien ça.
4: Viens me voir.
2: Ouais, bah
4: là,
2: justement, je voulais venir te trouver là, parce que je vais t'apprendre, moi, à trier les poubelles, je vais te mettre dedans, je pense, et puis tu me donneras 150 balles pour l'amende.
4: Ouais. Mais tu viens, y a pas de problème.
2: Ouais, bah je suis là dans 10 minutes, et puis ta femme, ici derrière, elle pouvait la mettre en veilleuse, ça nous ferait des vacances.
1: Bien dit.
4: Mais bah, qu'est-ce que t'as fait?
2: Ah ben, je l'entends parler, ça me dérange, sa voix m'irrite.
4: Ah ouais?
2: Parce que je suis malade des nerfs, je suis borderline.
5: Ça c'est clair.
4: Ah bon, oui. Ouais.
1: Fais gaffe, je suis son collègue, il prend des cachets pour ma boule.
2: Ah, complètement.
1: Ouais.
2: Je suis fragile, psychologiquement parlant. Donc je peux être là dans 10 minutes, un quart d'heure. Et je pense que tu vas moins faire le mariole.
1: Voilà. Fais attention, méfie-toi.
3: Ah, il est parti.
1: Il est parti.
3: Ouais.
2: Comme tu as vu la mise à l'amende.
3: Bravo.
2: Je l'ai calmé, moi.
1: Il y a Lax qui nous envoie un message qui nous dit: merci de nous défendre, Romano. On fait pas un métier facile.
2: Il n'y a pas de problème. T'inquiète, on va en rappeler un autre. Et ça va être le même tarif.
1: Momo qui nous dit: vive les Reapers, vive Romano. On en appelle un autre, ça sonne.
3: On en appelle un autre, ouais. Ça y est. Et on va chez Benjamin.
1: Benjamin.
6: J'écoute.
2: Oui, bonjour. Bonjour monsieur. Je voulais savoir si ça vous amuse. Oui, ça vous amuse?
6: Qu'est-ce que je comprends pas, monsieur?
2: Ouais. Alors moi, je vous explique la situation. Je suis le chef des ordures ménagères.
1: Le chef.
2: Et en fait, quand on est passé ramasser votre poubelle, elle était toute renversée dans la rue, pas triée, tout ça. Donc je voulais savoir si ça vous amusait.
6: Mais pas chez nous. Vous trompez, il n'y a pas de poubelle de renversée chez nous.
2: Si, monsieur. On a tout ramassé dans la rue, votre merdier.
6: Mais c'est pas possible.
2: Moi, je m'en fous, je vous mets une amende de 150 euros, monsieur.
6: Vous appelez un inconnu, là, je sais pas qui vous êtes et vous êtes en train de me taquiner, là.
2: Mais monsieur, il faut me donner 150 euros parce que je vous dis maintenant, j'en ai plus rien à faire. Moi, je suis un malade, moi.
1: Il est chef des ordures.
6: Ça se voit que vous êtes malade.
2: Je suis malade mental, je prends des cachets pour ma boule.
1: Ouais,
2: j'en ai plus rien à foutre de tout, moi.
6: Donc, pour la boule ou les boules?
2: Les deux. Moi, j'en ai plus rien à faire de tout, monsieur, là.
5: Voilà.
2: Donc, il faut me donner 150 euros parce que je vais.
6: Parce que vous allez crever de faim, je sais.
2: Non, mais pas du tout, je vais. Je suis en train de vriller, là, complet dans ma tête.
6: Ah, c'est dommage, ça peut arriver, hein, vous savez. Et des problèmes familiaux.
1: Non, c'est mon taux.
2: Moi, c'est que dans la tête, moi, les problèmes, moi.
6: Il faut vous faire soigner, faut aller voir un psy.
2: Donc, j'y vais, monsieur, mais ça suffit pas.
6: Qui c'est qui déconne derrière vous? Qu'est-ce que c'est ce joke, là? Qui c'est qui déconne derrière vous, là?
1: Non, moi, je suis un collègue et je ramasse les poubelles, moi.
2: Ouais, il ramasse les poubelles et puis moi, je le regarde faire parce que je suis pas bien dans ma tête. Je suis un malade.
6: Donc,
2: je vais venir.
6: Ça peut arriver, hein.
2: Je prends mes cachets et je viens m'occuper de ton cas, mon bonhomme.
6: Oui, vas-y, viens, on attend.
2: Ouais, et puis il faudra me donner 150 euros parce que. Je peux vriller à n'importe quel moment, moi.
6: Qui rigole derrière, là?
1: Je suis content, je ramasse des poubelles, moi.
2: Il est content, il se roule dedans, il se roule dans la mer.
1: Moi aussi, je suis un peu ma boule, moi.
2: Donc, ce que je fais, c'est
6: bon,
2: que
6: allez, là. Je vous laisse, là, parce que je suis occupé.
2: Je passe dans 10 minutes, je passe dans 10 minutes, un quart d'heure avec le camion, là.
6: C'est ça, on attend ça. Avec un
2: patient. Ah, vas-y. Super. À tout à l'heure. Ouais.
1: Eh bien, merci. Oui. Merci, collègue.
0: Salut.
1: Moi, je vais me rouler dans les poubelles, là, ce matin. Allez, hop là. C'est reparti.
2: Moi, je vais prendre mes cachets pour ma boule. Moi.
1: Salut les Reapers. Salut à Raph du 71. Il dit, je suis Reaper. Merci, Romano. Vive le 71.
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1: On va parler d'une maman qui n'en peut plus de son fils. C'est Adam.
2: Adam,
1: il rend fou sa mère. Vous allez comprendre pourquoi. Elle est à bout de nerfs. Bah, son fils parle comme Michael Jackson. Je sais pas, il a vu le biopic de Michael Jackson.
2: Je pense.
1: Il a vu le biopic, ça l'a travaillé.
2: Ouais.
1: Et il parle comme Michael Jackson.
2: Il s'habille.
1: Alors là, il est
2: en maquille aussi.
1: Là, il s'est introduit dans la chambre de sa mère. Il a pris les habits de sa mère pour s'habiller comme Michael Jackson. C'est lui là, hein. Vous avez vu, c'est lui qui crie. Donc vous avez un gosse à la maison et votre gosse à la maison, il vous fait ça.
3: Adam,
1: c'est quoi cette tenue
3: là? C'est quoi cette tenue? Je prends mes vêtements. Mais tu vas finir en petit gâteau. C'est quoi sur cette peinture, Tata?
1: Il s'est également maquillé le visage.
2: Exactement.
1: Pour ressembler à Michael Jackson. J'ai la photo là que je montre à l'équipe.
4: Oh mon dieu.
5: Ah ouais. Bah c'est raté quoi.
1: Ouais, c'est raté.
4: Mais la daronne aussi, je trouve, un cri comme
1: ça. Mais la daronne, elle en peut plus, c'est ça toute la journée. Elle peut lui demander n'importe quoi et c'est ça.
6: Non, non. Do. T'as pété Jean. Ah,
3: t'as
6: Non, non.
3: Adam.
6: Please, mom.
1: Okay. Et l'ambiance à la maison. Et en fait, celui que je plains, c'est le père ou les frères et les sœurs.
2: Ou les voisins aussi.
1: Les voisins également. Et même le quartier d'ailleurs, même la ville. Bon, elle lui demande de faire la vaisselle.
3: Adam, la vaisselle.
4: Oh, il est fou celui-là.
2: Il le tient bien en plus.
5: Il est drôle.
1: Ouais, il le fait pas mal, j'allais dire. Ouais.
3: Michael Jackson,
1: il est déjà mort
3: depuis longtemps.
6: Non,
5: Michael Jackson,
1: it's me.
5: Il est super, lui.
1: Bon, le truc qui énerve la mère, c'est qu'elle se retrouve en plus affichée sur TikTok. C'est pour ça qu'on l'a trouvé, nous.
2: Et
1: bah oui, on l'a vu sur les réseaux.
3: Adam, je ne veux plus que tu me mettes sur TikTok.
6: On a déjà discuté, je t'avais. On s'était mis d'accord que tu ne mettras plus rien sur TikTok.
1: Bon, mais moi, on veut qu'elle continue à être sur TikTok. Donc, Adam, continue à la mettre sur TikTok, ta maman, là. Elle a trouvé une solution,
2: oui.
1: Quand même. Ouais, parce que là, vous vous dites, c'est peut-être un peu pénible pour la maman. Hein, les mamans qui nous écoutez, là, vous vous dites, comment elle fait?
4: C'est trop.
1: La solution, elle le fout dehors et elle l'enferme dans le jardin.
6: Hello, guys. Elle m'a mis dans le jardin de la maison. Abonnez-vous.
5: J'adore.
2: C'est un ouf.
1: On lui a fait une belle pub ce matin. Karim, toi qui es papa, Rémi, toi qui es papa aussi.
4: Ça me rendrait dingue, moi.
1: Comment tu réagis si ton fils, ton fils François, se met à se déguiser en Michael Jackson et te parle tout au long de la journée comme ça?
4: Vas-y.
5: Vas-y quoi?
2: J'aime bien Michael Jackson en plus.
4: Non mais j'aime bien, mais s'il le fait une fois pour jouer, ça va me faire rire. Mais s'il le fait tous les jours, je vais le frapper.
1: Toute la journée.
2: Oh non.
1: Tu n'as pas le droit. Alors je savais qu'on allait avoir un débordement. Ça y est, c'est parti. Voilà. Débordement de Rémi. On n'a pas le droit de taper ses
2: Michael
1: enfants.
2: Michael Jackson.
1: Même, et de taper Michael Jackson, même s'il fait.
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7: 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Et puis Gims aussi à 7h30 à écouter tout de suite avec Soleil.
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0: Une team au taquet, les meilleurs auditeurs de France. C'est tous les matins entre 6h et 9h15. Et c'est aussi les jours fériés. Lundi de Pentecôte avec le beau temps, le soleil, la chaleur. On va en reparler dans quelques secondes avec le jeu de la banque. Un G-Fool qui va vous poser des questions. Vous avez la réponse. Et bah, c'est simple. C'est 50€ par bonne réponse. Vous allez pouvoir jouer, vous entraîner dans quelques secondes. Le réveil de star également du président de la République. G-Fool qui a piraté la voix d'Emmanuel Macron pour réveiller des Français trouvés totalement au hasard. Tiens, le son aussi. Tempim Pala avec Dracula. Le 100% cash également. 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Et pas tôt, donc on y va tout de suite. L'actu et le sport, on débute avec le temps.
12: Ouais Vincent, et hormis un risque d'orage à la montagne, là c'est encore une très belle journée ensoleillée qui nous attend pour ce lundi de Pentecôte. Va falloir prévoir les bouteilles d'eau. On a battu hier plus d'une centaine de records de température pour un mois de mai. Et bien, il va faire encore plus chaud aujourd'hui, 18 départements en alerte jaune canicule. On attend cet après-midi 37 degrés à Nantes, 36 à Bordeaux, 34 à Toulouse, à Lyon et La Rochelle, 33 à Paris, 31 à Strasbourg et à Lille, 30 sur les côtes de la Manche et près de la Méditerranée. La douceur est déjà bien installée ce matin, hein, puisqu'il fait 16 degrés dans le centre Val-de-Loire et en Bourgogne. On a actuellement 18 à Marseille et sur la façade atlantique, 17 dans le Grand Est, 19 en région parisienne, à 23 à Nice. La pollution, là, c'est pas terrible, hein, très moyen, les indices entre 4 et 7.
0: Votre horoscope de l'amour à pas louper, ça sera d'ici à 8h et la pato, c'est parti pour l'actu.
12: Et la baignade du dimanche a viré au drame en Alsace. Alors que plusieurs centaines de personnes étaient venues se rafraîchir à Rochevaux, une femme de 36 ans s'est noyée. Le plan d'eau a été évacué, un hélicoptère et des plongeurs ont été mobilisés. Deux baigneurs ont aussi perdu la vie en Gironde. Ils ont été emportés par des baïnes à Lacano et à Lège-Cap-Ferré. Une rêve partie en cours dans la Drôme. Plus d'un millier de teufeurs se sont installés illégalement sur un terrain privé depuis le début du week-end. Les gendarmes ont prévu de quadriller la zone jusqu'à demain matin. Tous les participants écopent d'une amende de 150€ en repartant et des tests de dépistage sont effectués. Les supporters sénégalais libérés au Maroc, ils étaient emprisonnés depuis le mois de janvier pour des violences après la finale de la Coupe d'Afrique des Nations à Rabat. Le roi Mohamed VI les a graciés. Le président sénégalais les a accueillis à leur sortie de l'avion à Dakar. Et puis la Russie a frappé l'Ukraine avec un missile supersonique. Moscou s'est servi de son redoutable Oreshnik à capacité nucléaire. Cette attaque a fait au moins 4 morts et près d'une centaine de blessés à Kiev. La France, l'Allemagne et l'Italie ont condamné cette attaque. Emmanuel Macron dénonce la fuite en avant de la Russie.
0: On passe au sport, patron.
12: Et fin du suspense pour les Lensois. Après la qualification en Champions League et avoir remporté la Coupe de France ce week-end, Pierre Sage a pris sa décision. Il va rester l'entraîneur des 100 et or la saison prochaine. Il s'attend déjà à un mercato agité. On fait un détour par Roland-Garros. On a déjà une dizaine de Français qui ont été balayés dès cette première journée. Alexander Zverev et Novak Djokovic, eux, se sont qualifiés. Aujourd'hui, Gaël Monfils va entamer son 19e et dernier Roland-Garros de sa carrière. Il a rendez-vous avec le Français Hugo Gaston. Et puis un mot de NBA pour terminer. Wemby et les Spurs de San Antonio ont dominé OKC cette nuit 103-82. Ça fait donc deux partout. La cinquième manche de cette finale de conférence aura lieu dans la nuit de mardi à mercredi.
0: Et toi, Patron, on va te retrouver tout à l'heure pour l'actu et pour le sport.
12: À tout à l'heure.
0: Le jeu de la banque G-Fool qui vous pose des questions. 50€ par bonne réponse. C'est juste après Tempim Pala. Maintenant, c'est Dracula sur Skyrock.

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1: Allez, le jeu de la banque tout de suite sur Skyrock. Allez, on joue ensemble. On a Awa qui représente les filles ce matin. Bonjour Awa.
2: Bonjour.
1: Bonjour, bonjour.
3: Salut.
1: Alors Awa, tu vas représenter les filles. Tu as cette lourde responsabilité ce matin, Awa. T'es contente?
2: C'est ça. C'est ça, à mort.
1: À mort. Attends, il y a plein de billets à gagner. Ils sont où mes billets? Qui m'a volé mes billets?
4: Ah, je sais pas du tout. Je sais pas qui te les a volés.
1: Si, ils sont là.
3: Oh, ah, on voit ça.
4: Ouais. Refait, le mec.
1: Alors attention, tu vas être opposé à Thomas qui est en direct avec nous à Clermont-Ferrand. Bonjour Thomas.
5: Bonjour Zifoul. Bonjour toute l'équipe.
1: Bonjour
4: Toto.
6: Salut Thomas.
1: Vous avez un point de commun tous les deux. Bon, c'est pas le sexe, puisque toi tu représentes les garçons, Thomas.
5: Hein. Exactement, ouais.
1: Vous avez 37 ans tous les deux, dis donc.
5: Ah
4: ouais.
1: Ah ouais. Ça mérite un petit bisou, ça fait de vous un petit bisou.
4: Ah, sur la bouche, là.
5: Ah,
4: là,
5: pas du tout.
4: Ah, si,
5: bisous, bisous.
4: Allez-y.
1: Bon, alors, Thomas et Awa, on va jouer au jeu des énigmes. On fait péter la banque avec le jeu des énigmes ce matin. 50 € par bonne réponse. Je pourrais jouer pour les dernières énigmes. Je voulais jouer tout seul au début, et après, je joue avec Thomas, et Cariole, tu joueras avec Awa.
3: Si tu veux.
1: Alors, Awa, Thomas, c'est le grand match.
4: Attention, attention.
1: Vous êtes prêts?
4: Mais attends, tu joues quand? Tu joues au début, à la fin?
1: Non, je jouerai pour les dernières énigmes.
3: Okay, et moi, je peux jouer quoi? Quand?
1: En même temps que moi.
4: Donc à la fin.
3: Pas, là.
1: Pour l'instant, c'est Thomas contre Awa, tout seul.
4: Allez, vous jouerez pour les deux dernières. Ça vous
1: attention. Va? Ouais, ça va.
4: Allez, très bien.
1: Super, j'adore jouer aux jeux des énigmes.
4: Pour l'instant.
1: Vous en avez de la chance, Thomas et Awa. Vous
4: Thomas, allez jouer. Awa.
5: Ah, tout à fait.
1: Voilà.
4: Attention, le match commence. C'est parti.
1: C'est parti, 50 €.
4: Je suis. Bon, on fait facile au début. Je suis un fruit. Et également une couleur, qui suis-je?
5: Orange.
4: L'orange, bonne réponse, c'est Awa.
1: Awa.
5: Ah,
1: un chouïa devant, elle est rapide Awa.
3: Ah ouais.
4: Awa, très rapide, bravo. 50 € pour toi.
1: Et un premier billet que je mets sur toi.
4: Putain, facile
1: Awa.
4: Les 50 € quand même.
1: Ouais, les premiers étaient faciles.
4: Je suis un animal.
1: Sam.
4: On a dit que tu jouais pas et en plus.
5: Jumelle.
4: Ça aurait pu être la bonne réponse, mais c'est pas le cas.
1: Ah, dommage.
4: Je suis un animal. Non, toujours pas, non. Dis-vous, il va falloir que tu arrêtes de jouer. Attends, j'ai pas fini. Je suis un animal et aussi un outil informatique. Qui suis-je?
5: Une souris.
4: Une souris, très bien.
3: Thomas.
1: Thomas, 50 € égalité.
5: Yes.
1: 50 chacun. Ouais. Attention à moi, attention Thomas. Troisième énigme.
4: 50 € partout.
1: Oui.
4: Je peux diffuser.

0: C'est bien, c'était un beau match. Bravo à vous deux. Bravo.
1: Vous avez bien fait de vous réveiller avec Skyrock ce matin.
2: C'était le caca.
1: Bravo à tous les deux. Ciao.
3: Bisous.
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0: faut 40 tasses. PLK sur Skyrock, un PLK qui prépare sa grande tournée Skyrock dans toute la France. 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Et puis derrière, il y aura la grande tournée des Zénith, le réveil de stars. On y va dans le morning de Difool, hein, tous les matins. Difool qui pirate les voix des plus grandes stars pour réveiller des Français trouvés totalement au hasard. Que se passe-t-il quand Difool appelle un certain Patrick avec la voix d'Emmanuel Macron? Eh ben, vous allez avoir la réponse maintenant sur Skyrock. Il y a Omi derrière en classique avec Cheerleader. Et puis on prépare également votre horoscope de l'amour, votre puissance amoureuse en ce lundi 25 mai, c'est dans même pas 5 minutes.
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6: Oh, il s'est très bien imité Kylian Mbappé, il est trop fort, c'est Emmanuel Macron. Hein. Emmanuel Macron pour le réveil de Star de ce matin, et on a réveillé toute une famille, c'est la famille de Patrick. Vous nous avez laissé le numéro de la famille de Patrick et on les a mis en contact avec Emmanuel Macron. Attention, il va leur poser un ultimatum ce matin. Écoutez
7: Allô
6: bien.
8: Allô ?
7: Ouais.
8: Comment ça va ?
7: Mais t'es qui ?
8: C'est Emmanuel Macron.
7: Non, pas bon.
8: Ah, super.
7: Pas Brigitte.
9: Brigitte s'occupera de votre cas.
7: Brigitte, elle va s'occuper de mon cas.
9: Vous êtes ce qu'on appelle un élève perturbateur.
7: Je suis un élève perturbateur.
9: Vous avez grandement besoin de cours d'éducation.
7: Non, j'ai pas besoin de cours.
9: Votre premier exercice sera de chanter la Marseillaise.
6: Voilà.
7: La Marseillaise ? Non, je la connais pas.
9: Je suis abasourdi.
7: Si tu veux, je connais. Si tu veux, je connais. Tu m'en disais oui, oui, oui, oui. Petite barre.
8: For sure.
9: Effectivement, c'est un immense classique de la chanson française.
7: Oui, c'est vrai.
9: À présent, récitez-moi l'alphabet.
7: A, B, C, D, E, F, G.
9: Bien. Continuez.
7: F, G, I, J, K, L, M, N, O, Q, R, S, T, U, V, W, X, Y, Z.
9: Citez-moi les conjonctions de coordination.
7: Conjonctions de coordination maintenant. C'est ça, merde.
9: Passez-moi votre tuteur. Je n'accepte pas cette vulgarité.
10: Pauvre guignol.

0: C'est le président de la République.
1: Tu fermes ta gueule.
0: Tu me dois le respect.
1: Allez, ferme ta gueule, connard. D'abord, qu'est-ce que t'as me tutoyé, ce petit guignol, là.
0: Une voiture de police va débarquer pour outrage au président.
1: Allez, voilà. Arrive, Satan, oui, pour connard.
2: Faucheur.
3: Merci, mes amis.
2: Notre histoire qu'ils ont retenu, c'est Faucheur. Et on n'a pas réussi à leur faire chanter la Marseillaise.
4: Non.
2: Bon, c'est loupé comme coach de The Voice.
5: Il manque un P dans l'alphabet.
2: Et ils ont oublié une lettre, oui. Bon, mais où est donc Ornicard, on nous dit.
4: Mais oui, c'est ça, les conjonctions.
2: C'est ça, bravo. Il y a Philo là qui nous laisse un message sur le piste Skyrock. Bravo, Philo.
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0: Omi sur Skyrock avec Cheerleader, il est 8h05, morning de Difool. Ils étaient en train de manger quelque chose et se sont retrouvés à la une de l'actualité. C'est la compile que Difool vous a préparée pour votre lundi matin, lundi férié. Mais tout de suite, c'est parti pour votre horoscope de l'amour. Du beau temps, du soleil, de la chaleur, des températures caniculaires dans toute la France et votre puissance amoureuse sur une échelle de 0 à 5 avec 0 sur 5 pour les vierges et pour les taureaux. Alors évitez de ruminer un problème affectif, pensez à autre chose, évacuez tout ça. Les gémeaux et les lions, vous avez 1 sur 5, n'attendez pas que les autres changent, c'est à vous de bouger hein, si vous en ressentez bien évidemment le besoin. Les poissons et les verseaux, allez-y tranquillement aujourd'hui, hein, n'oubliez pas que c'est férié, hein. Poissons et verseaux, vous avez 2 sur 5, les sagittaires et les cancers, c'est 3 sur 5, vous réussirez à vous faire pardonner une petite maladresse par un élan de tendresse. Les scorpions et les balances, c'est 4 sur 5, que ce soit en amour ou en amitié, c'est votre confiance en vous qui vous permettra d'obtenir la confiance des autres. Et on termine du côté des béliers, des capricornes, c'est votre audace aujourd'hui qui sera payante et qui sera récompensée. Les béliers et les capricornes, c'est une belle journée pour oser, c'est 5 sur 5 de puissance amoureuse.
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2: Et quel que soit votre programme en ce lundi matin, vous êtes tous les bienvenus. C'est férié, ça profite du son de Skyrock, du morning de Dufault, hein. Toute l'équipe du morning bien évidemment à retrouver en direct, hein. Demain matin entre 6h et 9h15, il y aura les 1500 balles à croquer, il y aura les 13 000 euros également. Bravo à Célia, hein, du Havre, qui a pris 13 000 balles dans le morning de Dufault. 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Il y a Eren Boy qui arrive, Eren Boy et Nono la Grinta pour Avec Moi. Les numéros 1 qui vous réveillent sur Skyrock. Le numéro 1 de tous les temps, Michael Jackson également avec Billie Jean. On va parler arnaque à l'assurance également dans les conseils pas chers de Romano. Mais là, Pato, c'est parti, on y va tout de suite. Hein, 8h01, l'actu et le sport, Pato. On va attaquer avec la météo et on peut dire que les températures, ça monte, ça monte, ça monte.
3: Exactement, Vincent, il faut sortir la crème solaire aujourd'hui. Hein. Hormis un risque d'orage à la montagne, c'est encore une très très belle journée ensoleillée qui nous attend pour ce lundi de Pentecôte. On a battu hier plus d'une centaine de records de température pour un mois de mai. Et il va faire encore plus chaud aujourd'hui avec 18 départements en alerte jaune canicule. Alors on attend cet après-midi 37 degrés à Nantes, on parle à l'ombre, hein, 36 à Bordeaux, 34 à Toulouse, à Lyon et La Rochelle, 33 à Paris, 31 à Strasbourg et à Lille, 30 sur les côtes de la Manche et de la Méditerranée. Alors, on n'a pas besoin d'une veste ce matin puisqu'il fait déjà 19 dans le Grand Est et dans le Centre-Val de Loire ou encore en Bourgogne, hein, ça monte très vite. Il fait 20 en région parisienne, 21 à Marseille et sur la façade atlantique et 23 à Nice. La pollution, la qualité de l'air est très moyenne, des indices entre 4 et 7.
2: Tout ce qui se dit, tout ce qui se raconte sur le net, il y a votre top tendance qui se prépare, mais là, Pato, c'est parti pour l'actu.
3: Et attention, hein, si vous faites du sport en ce week-end prolongé, avec les fortes chaleurs, le corps peut être mis à rude d'épreuves, de nombreux incidents ont été signalés partout en France. À Paris, un coureur qui participait à la Pyrénéenne est décédé d'un arrêt cardio-respiratoire. À Maison-Alfort, dans le 9-4, 6 personnes ont fait des malaises pendant le semi-marathon. À Menton, sur la Côte d'Azur, les pompiers ont pris en charge 3 personnes dans un état grave. Des coureurs ont aussi été hospitalisés à Royan, en Charente-Maritime. Une enquête ouverte pour meurtre à Rennes. Un enfant de 12 ans a été retrouvé mort dans un buisson avec une serviette serrée et mouillée autour du cou. C'est un pêcheur qui a entendu des cris d'enfant qui a donné l'alerte. Les pompiers n'ont pas pu le réanimer. Le quartier a été bouclé. La police scientifique s'est rendue sur place. Un chauffeur placé en détention provisoire à Reims. Il est accusé d'avoir fauché une dizaine de personnes lors d'un rassemblement illégal de tuning. C'était vendredi soir. Il a été mis en examen pour blessure involontaire aggravée. Cet homme d'une trentaine d'années conduisait sans permis. Il était en état d'ivresse. Il avait déjà été condamné à 15 reprises pour des faits similaires. Un homme de 20 ans est toujours hospitalisé dans un état grave. Et puis, lancement réussi pour la Chine. Les Chinois ont envoyé une fusée avec 3 astronautes à bord. Ils ont pris la direction de la station spatiale chinoise. L'un d'entre eux va passer une année entière en orbite. C'est pour préparer les prochaines missions vers la Lune et sur Mars.
2: On enchaîne avec le sport, Pato.
3: Et ça y est, Antoine Griezmann a joué son dernier match en Espagne. Cette rencontre restera pas vraiment dans les meilleurs souvenirs du natif de Mâcon, puisque l'Atlético Madrid s'est pris une grosse raclée. Villarreal a gagné 5 buts à 1 et s'est emparé de la 3e place du championnat. Le champion du monde 2018, qui a maintenant 35 ans, va prendre un peu de vacances. Il rejoindra son nouveau club aux États-Unis dès le mois de juillet. Et d'ailleurs, en parlant du championnat américain, Lionel Messi est sorti sur blessure cette nuit avec Miami. Les Argentins espèrent très très fort qu'il pourra participer à la Coupe du Monde. Et puis la Formule 1, c'est Kimi Antonelli qui a remporté le Grand Prix du Canada. Le pilote italien en est à sa 4e victoire d'affilée.
2: Tout ce qui se dit, tout ce qui se raconte sur le net, Pato, 8h04, on y va pour le top tendance.
3: Et en 1, ça parle du 11 All-Star. La France a remporté contre les Anglais 4 buts à 3 cette 2e édition. Hein, c'est un match de foot avec que des influenceurs et des rappeurs. La partie s'est jouée au Parc des Princes dans une ambiance de fou. Le proxy qui se moque des Anglais, c'est vraiment un sale week-end pour eux parce que les influenceurs anglais ont aussi gagné le match de rugby. On les a démontés à la dernière seconde du crunch créateur, mort de rien. Abdel qui râle, je comprends vraiment pas qu'on donne autant de pognon pour des célébrités qui jouent mal au foot alors que des petits clubs de sport galèrent tous les jours. Ou Lara au contraire qui a pris son pied, mais c'est quoi cette ambiance de fou, match de dingue et concert de Caris, de SDM et de Tiakola, c'était incroyable. En deux, ça parle de la galère d'Arthur Géa à Roland-Garros. Le tennisman français a été victime d'un problème gastrique. Alors, il a été voir l'arbitre pour lui dire qu'il avait la chiasse et qu'il fallait qu'il sorte du court. On le voit serrer les fesses, hein, il est vraiment mal et la vidéo a fait le tour du monde. On va écouter l'extrait, ça va très très vite. Alors, il demande d'abord à l'arbitre s'il parle le français, puis il lui explique.
4: J'ai la chiasse et j'ai envie d'aller aux toilettes, je peux plus bouger, je vais chier sur moi.
3: Les journalistes de France Télévisions qui sont surprises aussi, hein, qui ne s'attendaient pas à ça. Il y a Sarah qui le défend. C'est à cause de la chaleur, on n'est pas habitué à des températures pareilles au mois de mai. Stéphane qui en rajoute une couche. Ça fait presque un siècle que le tennis français a la chiasse. Oxano qui écrit « Je suis tellement mort de rire que je vais me chier dessus aussi ». Et puis en trois, pour terminer, ça parle du Paris Saint-Germain. La préfecture a annoncé qu'aucune parade sur les Champs-Élysées n'était prévue en cas de victoire des Parisiens en Champions League ce week-end. Ah, Yadris qui est pas content, mais quel manque de respect pour le PSG. Interdit de défiler pour le championnat et même pour la Ligue des Champions, mais on se fout vraiment de notre gueule. La gendarme du net qui comprend. Bah, pourquoi ils font ça à votre avis? Parce que les supporters de foot sont des sauvages qui savent pas se tenir. Ils sont incapables de fêter quelque chose sans tout casser en même temps. Ou le pit bulldozer du 13 qui clash. De toute façon, on s'en fout. Ils vont perdre contre Arsenal, mort de rire. Il n'y a aucun monde où ils gagnent la Champions League deux fois de suite.
2: Tout ce qui se passe, tout ce qu'il dit sur le net, Pato, merci de nous remonter un petit peu tout ce qui se raconte.
3: Et juste, s'il n'y a pas de parade sur les Champs-Élysées, il y en aura peut-être une près de la Tour Eiffel ou quoi. Hein.
2: Oui, d'accord, ok, l'un n'empêche pas l'autre.
3: Voilà.
2: Ça marche. Merci beaucoup, Pato. On va te retrouver tout à l'heure pour l'actu et pour le sport.
3: À tout à l'heure.
2: Ils étaient en train de manger, se sont retrouvés malgré eux à la une de l'actualité. En mangeant, c'est possible, c'est dans la compile du morning de Difool. C'est juste après Aaron Boy et Nono La Grinta pour Avec Moi.
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0: avec moi de RN Boy sur Skyrock, on duo avec Nono La Grinta. Comment ne pas payer l'assurance quand on fait un pain à sa voiture? Eh ben, il y a Romano qui va vous montrer une méthode, qui va tester une méthode pour vous danser pas cher, dans ses conseils pas chers. Nouvelle arnaque à découvrir juste avant compile du morning de Difool à 8h10 et puis Michael Jackson aussi comme premier avec Billie Jean.
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2: Et tout de suite, c'est notre compile de l'actu. Ils se retrouvent dans l'actu parce qu'ils ont mangé.
3: Ouais, et à la place numéro 3, on file en Asie. Alors, très très bonne idée d'une marque indonésienne qui a inventé en fait une pâte géante, une nouille de 3,50 m.
2: Ah, t'as envie de la manger, Rémi, hein?
3: Ça me tente. Mais c'est vrai qu'elle a surtout été inventée pour les gamers en fait. Les gamers qui jouent sans pause, qui sont des heures et des heures durant sur les jeux type Fortnite. L'idée en fait, c'est de permettre aux joueurs de savourer leur repas sans jamais quitter leur écran. C'est-à-dire que vous voyez bien le genre, ils mettent le début de la nouille dans la bouche, puis ils aspirent gentiment. 3,50 m, donc c'est un seul repas, une seule nouille, une pause rapide, pas de couvert, voilà, pas de bol à remplir, tout est déjà prêt. Et en plus, visiblement, c'est un super goût de ramen, hein, vous savez, le ramen japonais.
4: Bon.
3: Ce sont ceux qui l'ont goûté qui ont témoigné.
2: Et voilà, tu vas la tester, je suis sûr, non?
3: Bah ouais, si c'est dispo en France, pourquoi pas.
4: C'est
2: comme si t'as un serpent géant dans le corps.
4: C'est vrai.
2: 3,50 m la nouille. Ouais. On était en Asie, on va pas aller très très loin, on va y rester en Asie, on va aller en Inde. Alors ça, c'est une histoire de divorce. Après un an de mariage, un homme a demandé le divorce. Alors, devinez pourquoi. Il veut divorcer de sa femme, il y a une raison.
5: Il voulait aller voir d'autres femmes.
2: Non, c'est une compile de l'actu en mangeant. Bah, pour ceux qui n'auraient pas tout compris.
5: Non, mais j'ai pas fini. Il voulait manger d'autres femmes.
2: Ah, ce n'est pas la bonne réponse.
4: Parce qu'elle faisait mal à manger.
2: Ouais.
3: Ah, c'est ça.
2: C'est ça. En fait, j'ai encore une histoire de nouilles. Elle lui préparait des nouilles instantanées à tous les repas.
4: Ah,
2: parce que
4: ouais.
2: Monsieur ne se faisait pas à manger.
4: Donc, ouais, mais les nouilles instantanées, ça abusait tous les jours.
2: Donc les juges se sont retrouvés avec ce dossier à gérer, dossier transmis au juge. Ils ont halluciné. Le mari a expliqué qu'il en avait assez de manger toujours des nouilles. Elle n'achète rien d'autre au supermarché. Elle n'achète que des nouilles, s'est-il dit en parlant au juge. Elle s'est défendue en expliquant qu'il ne savait rien cuisiner et qu'elle lui prenait des nouilles et que c'était déjà pas mal.
4: Non, mais ils ont classé l'affaire, j'imagine. Non.
2: Oui, non, ils ont dit bon, allez, vous démerdez tout seul les cassos.
4: Normal.
2: On laisse tomber l'affaire.
5: Tu l'avais qu'à faire à bouffer s'il n'était pas content.
2: Exactement.
5: Exactement.
2: Voilà, ils se sont retrouvés à la une de l'actu.
5: Une femme, c'est pas une cuistot, forcément.
4: C'est vrai, bien dit ça, Guigui.
6: Bah non, c'est aussi un lave-vaisselle.
4: Oh.
2: Ça, c'est Sam, il est très drôle, Sam.
4: J'adore.
2: Et à la place numéro 1 de notre compile de l'actu en mangeant.
3: Ah, toujours les défis sur TikTok qui ne s'arrêtent jamais. Là, un TikToker s'est lancé le défi de ne rien manger d'autre qu'un hot dog à 2 € pendant une semaine. Donc à tous les repas, le mec mangeait des hot dogs. Donc il a partagé son expérience à tous ses abonnés, hein, presque 1,5 million. Et en tout, il a mangé 29 hot dogs en 7 jours. Bon, il a même perdu quelques kilos, donc il était content. Il a dit voilà, j'ai même un peu maigri. Par contre, je ne recommande à personne de faire ce que je fais puisque mon transit intestinal s'est transformé en rivière. En gros, il avait la chiasse.
2: Ah d'accord, c'est le transit intertinal.
3: Voilà. Interstellaire, voilà.
2: Ok, voilà, c'était le TikToker et le défi à la con du jour sur Skyrock.

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1: Bon, on va retrouver Romano et nos conseils pas chers. Un de nos grands rendez-vous tous les matins, le rendez-vous économique du morning sur Skyrock.
2: Bonjour, bonjour.
1: Bonjour Romano.
3: Salut.
2: Salut, salut.
1: Ça va, c'est super aujourd'hui. Hein. On va encore gagner de l'argent encore.
3: Ah oui, oui. Plein d'argent.
1: Ouais. Mais oui, tous les jours on gagne de l'argent sur Skyrock.
2: Grâce à toi.
1: Et on vous donne des conseils pour éviter de se faire escroquer ou alors des conseils pour escroquer les autres. En gros, des conseils pour faire des économies.
2: Et ouais. Allez, ce matin, arnaque à l'assurance.
1: Voilà,
3: c'est, ouais, super, ça, c'est bien.
1: Ça, bravo.
2: Voilà, c'est bien. Je vais faire payer les familles. Je vais dire que je suis rentré dans un poteau sans faire exprès tout seul.
3: Ouais.
2: Et je vais demander aux familles si. Je peux pas dire que c'est elles qui me sont rentrées dedans, comme ça c'est elles qui payent.
3: C'est bien.
1: Arnaque à l'assurance. Vous avez déjà arnaqué l'assurance ?
4: Non. Ouais, bah on va le dire en plus ici là, bien sûr.
1: Et tu sais,
4: j'ai arnaqué mon assurance, mais
1: tout,
4: hier là.
1: Tout ce qui se passe sur Skyrock reste sur Skyrock.
4: En plus, non, j'ai jamais fait moi perso.
1: Non, moi non plus.
3: Non, moi j'ai pas arnaqué, mais par contre, en fait, quand l'assurance. Non, quand tu fais un petit carton et que t'as que de la carrosserie à refaire, l'assurance ils disent soit on t'envoie ta voiture au garage et on envoie dans leur garage à eux, ils te réparent la voiture, soit on te donne les sous et tu répares de ton côté.
1: Mmh.
3: Souvent, ce que je fais, c'est que je récupère les sous et je répare au Maroc, ça coûte largement moins cher.
1: Pas cher, tu vois.
3: Vraiment, vraiment moins cher.
1: Bon conseil, pas cher.
3: Vu que j'y vais en voiture, je répare là-bas direct.
2: Bah, moi, hier, j'ai tenté une arnaque là parce que j'avais 2-3 fissures chez moi.
1: Oui.
2: Et vu qu'il y a des travaux en bas, je voulais mettre ça sur le dos du mec qui fait les travaux. Bon, ça n'a pas marché.
5: Non,
3: merde.
1: Mais t'as essayé quand même.
5: Ah ouais.
2: Ouais, il y a l'architecte de qui est venu. J'ai dit, ouais, il y a des fissures. Il me dit, non, mais ça passera pas. Bon, bah, merde.
1: Dommage. Bon, nos conseils pas chers. On a des numéros de téléphone à appeler ce matin. On appelle qui ?
3: On appelle.
4: Allez, vas-y. Allez, c'est parti. On appelle Alix pour commencer.
1: On appelle Alix. Bonne chance pour tes conseils pas chers, Romano. Est-ce que l'arnaque à la voiture va fonctionner ? L'arnaque à l'assurance ?
3: Oui.
1: C'est parti.
6: Allô ?
2: Allô ? Bonjour, ça va ?
7: Ça a l'air.
6: Allô ?
2: Allô ? Allô, tu m'entends ?
6: Oui. Ouais, je t'entends, oui.
2: Ouais, ben, si t'arrives, tu peux me laisser parler à ta femme, s'il te plaît ?
6: Pourquoi tu veux lui parler ?
2: Bah, parce que je crois que j'ai l'impression qu'on avait un bon feeling tous les deux. Parce qu'en fait, je t'explique la situation, là. Hier, en reculant, là, au parking, je sais pas comment je me suis débrouillé, j'ai tapé dans une bite. Et le problème qu'il y a, c'est qu'au niveau du pare-choc, je l'ai abîmé. Donc, j'ai dit que c'était ta femme qui m'était rentrée dedans.
6: Ah, bah tu es enculé.
2: Ouais, mais d'accord, mais ça règle pas. Le constat, il faudrait que je vienne te voir pour qu'elle le signe.
6: T'es rentré dans quoi ? Qu'est-ce que tu racontes ?
2: Dans le parking, tu sais, il y a des bites. Mais des bites en ferraille, tu sais, là.
1: Oui, pas des vraies bites, oui.
2: Ouais, c'est ça.
6: Et
2: le parking du supermarché. Et le problème qu'il y a, c'est que moi, en fait, au niveau de l'assurance, je suis un peu just. Donc, je préfère dire que c'est ta femme qui m'est rentrée dedans. Comme ça, au niveau de l'assurance, j'ai pas de malus, tout ça. On dit que c'est de sa faute.
6: Ouais, bah tu peux aller manger tes morts aussi, non ?
2: Ouais, mais ça, d'accord, mais ça va pas régler le problème de mon pare-choc. Non, mais puis tu sais ce qu'on dit, femme au volant, en retournant, voilà. Ta bonne femme, on dit que c'est elle, ni vu ni connu, quoi.
6: Mais c'est qui, toi ?
2: Moi, je m'appelle Jean-Louis.
6: Bah, va enculer ta mère et ton père en même temps.
2: Ouais, bah alors, à un moment donné, j'aimerais bien te voir pour que tu signes le constat, toi ou ta bonne femme.
6: Bah, viens, quand tu veux, viens.
2: Ouais, bah, vous êtes chez vous, là ?
6: Bah non, on a Chalon, viens Chalon.
2: Ouais, bah vas-y, je viens. Comme ça, moi j'ai déjà noté votre plaque d'immatriculation. Il y a juste ton numéro de contrat d'assurance, tout ça. On fait le petit dessin et puis tu signes le truc. Et puis,
6: vas-y, je vais dans le système.
2: En avant Guingamp, mais tu as un petit peu nerveux,
1: je pense que tu...
2: Écoute, j'aimerais pas être obligé d'abîmer mon pare-choc avant qu'on mette un coup dans la tronche.
6: Vas-y, viens, si t'es un homme.
2: Bah, je vais venir, ouais, je suis un homme, je m'appelle Jean-Louis.
6: Bah, vas-y, Jean-Louis, t'es mort, vas-y, viens, amène-toi chez les plats.
1: Ah, c'est Jean-Louis, t'es mort, vraiment pas.
2: Bah, d'accord, donc 10 minutes à quart d'heure, c'est bon pour toi ?
6: Ouais, vas-y, c'est bon, vas-y, viens.
1: Voilà, c'est fait.
3: C'est bon,
1: voilà.
3: C'est bien.
2: Parti. Allez,
1: c'est parti. Et bien voilà.
2: En plus, c'est un très bon feeling.
1: Ah ouais,
2: c'est sympathique, super.
1: Génial, bon feeling. Bravo, parfait. Romano. Pardon, Jean-Louis. Bravo, Jean-Louis.
3: Bravo, ouais.
2: Jean-Louis. Ah,
3: c'est Jean-Louis, moi.
1: Jean-Louis, t'es mort.
5: C'est ça.
2: Eh ouais.
1: On aura pris le nom de famille de Jean-Louis ce matin sur Skype.

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1: Une vidéo alors que j'avais déjà vue, moi, qui est ressortie un truc de ouf. C'est une vidéo d'un mec qui a mal mis sa ceinture. Alors les keufs l'arrêtent croyant qu'il n'a pas sa ceinture.
2: C'est ça.
1: Et le gars, écoutez comment il parle au keuf. Et dites-nous si vous êtes, dans la police ou si vous étiez dans la police, comment vous réagiriez. Attention, top vidéo. Il arrête, il se fait arrêter par la police.
3: Monsieur, bonjour, la ceinture.
4: La ceinture, eh bien, si regardez bien, je l'ai, la ceinture.
3: Ah,
4: je
3: l'ai. Il faut la voir au-dessus du bras.
4: Ah, ben, elle vient, non ? Tu la vois, là ?
3: Non, c'est au-dessus. Bonjour, monsieur.
4: Elle vient, non ?
3: Monsieur, on va se vous voir.
1: Voilà, on la voit.
4: Elle vient ou elle vient pas ?
3: Il faut la mettre au-dessus du bras.
4: Ah, mais elle vient.
1: Ah, lui, il faut l'envoyer, monsieur, pour The Voice. Et ah, tu le mets dans The Voice avec, avec Nico, je pense qu'il fait un carton. Ah. Il va en finale dans The Voice.
5: Ouais, elle vient. Ouais, elle vient.
1: Donc, oui, en fait, il avait sa ceinture, donc il est énervé.
4: La ceinture, je l'ai ou je l'ai pas ?
3: Pourquoi vous ?
4: Pourquoi tu m'arrêtes comme ça ?
3: Est-ce que vous avez le permis de conduire, monsieur ?
4: Non, je l'ai pas.
1: Il n'y a pas.
4: Parce que je l'ai pas.
3: Pourquoi vous conduisez alors ?
4: Parce que je conduis, qu'est-ce qu'il y a ?
1: Parce que je conduis.
2: C'est un truc, lui.
1: Et le mec, il a peur de rien, Donc, il a pas le permis, mais est-ce qu'il a vraiment le permis ?
4: Je suis un peu impressionné quand il m'arrête.
1: Ah, il est énervé, c'est pour ça qu'il est énervé. Ah,
4: je suis un peu impressionné parce qu'il faut un peu les cow-boys.
1: Ah.
4: Mais les cow-boys, moi je suis un indien, moi. Moi, gendarme, jusqu'à stade.
3: Jouez pas ça avec moi.
4: Non, pourquoi ouais. Qu'il y a ? Vous allez faire.
1: Mais moi j'admire le keuf. Le keuf, comment il fait pour rester calme ?
2: La patience, ouais.
1: Donc, pas de permis de conduire, mais est-ce qu'il a vraiment son permis ? Et là, le mec monte encore en pression. Écoutez le dingo.
3: Vous avez une pièce d'identité ?
4: Travail, tapez la plaque.
3: On se calme, d'accord ?
4: Je me calme pas. Vous tapez la plaque. C'est pas ça votre travail ?
1: Et est-ce que quelqu'un a déjà parlé comme ça à la police ?
2: Jamais. Non, après le mec fait, je pense, 2m50
1: oui.
2: De haut sur 2m de large.
1: Ah oui, d'accord, je comprends.
2: Ça calme.
1: Je comprends.
3: Monsieur, il y a eu confusion, d'accord ?
4: Confusion ?
3: Pourquoi vous parlez fort comme ça ?
4: Parce que, qu'est-ce qu'il y a ? Pourquoi ? J'ai pas le droit de te parler fort.
3: Est-ce que je parle
1: des gens
3: si tu vois pas?
4: Eh ben, je fais ce que je veux.
1: Le mec se tutoyait depuis le début. Mais au bout d'un quart d'heure, le keuf se dit oh, il me tutoie, mais il a pas le droit de me tutoyer là. Donc en fait, il a son permis de conduire.
2: En fait, c'est juste qu'il l'a pas sur lui, mais il a son permis.
1: La voiture, elle est à lui et il a mis sa ceinture, donc il est très très énervé. C'est pour ça qu'il s'énerve.
4: Vous avez tapé la plaque, c'est bon, il y a le permis, il y a l'assurance, il y a le
1: tout, il y a tout.
3: C'est tout bon.
4: On a la ceinture, on a les bons pneus. Regardez les pneus aussi. C'est bon ?
3: Allez, c'est bon.
4: Ah, mais vous voyez comment vous faites votre travail ?
1: Ah, bah, vous voyez comment il faut parler à la police si vous voulez être.
2: C'est ouf.
1: Si vous voulez être tranquille. Ah, vous voulez en parler comme ça ?
2: Ah, il est chaud, ouais.
1: Voilà.
2: Ouais.
1: Je suis pas sûr que ça marche avec tous les keufs. Hein. Bonne journée, monsieur. Hein.
6: Monsieur, bonne journée.
4: Eh ben, on va essayer.
6: Hein, voilà.
4: Ouais.
6: Bonne journée.
4: On va essayer.
1: Ah. Alors, on va essayer. Merdé par des keufs comme ça sur la rue. Et le mec, il est exceptionnel.
7: Ah,
1: allez, on l'embauche pour The Voice sur Skype.
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2: Et premier sur la déconne, bien évidemment. Premier sur le cash aussi, le jeu de la banque qui se prépare. Vous allez pouvoir jouer, vous entraîner à la maison, dans vos voitures, les quelques-uns qui bossent. Dans la chaleur en ce lundi matin, le jeu de la banque, c'est Daddy Fool qui vous pose des questions. C'est 50 euros par bonne réponse. Ça se prépare. Vous allez retrouver Polak également pour le son à PLK. Et Théodora pour Sex Model en ce lundi férié, il est 8h27.
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0: Sex Model de PLK sur Skyrock avec Théodora, et on est pressé d'y être à la grande tournée Skyrock de PLK. 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
0: Et ça attaque la journée tranquillement lundi férié avec toute l'équipe du morning de G-Fool que vous retrouverez en direct, hein, bien évidemment demain matin entre 6h et 9h15. Le 100% cash sur Skyrock, Célia du Havre, 13 000 euros, c'est ce qu'elle a gagné sur Skyrock, et on met 13 000 euros de plus en jeu sur Skyrock. Ça va tomber dans le morning de G-Fool dans le cours de la semaine, imaginez-vous, hein, avec 13 000 euros de plus sur le compte en banque. Cash au 7-20-20, vous pouvez profiter de la matinée pour vous inscrire. Et puis c'est pas parce que c'est férié qu'on va pas vous appeler en direct dans le cours de la journée pour vous offrir de l'argent. Ça peut tomber à n'importe quel moment. On crédite les comptes en banque, des 300, des 400, des 500, des 600, des 800, jusqu'à 1000 balles à gagner tout au long de la journée. Pareil, hein, c'est le même principe pour jouer et pour participer. Vous envoyez

0: Le jeu de la banque avec Difool et toute l'équipe et les familles du double appel en prépa pour la suite. Mais là, Pato, c'est parti, c'est l'heure de faire le point sur l'actu et sur le sport et on débute avec le temps.
1: Ouais, Vincent, et hormis un risque d'orage à la montagne, c'est encore une très très belle journée ensoleillée là qui nous attend pour ce lundi de Pentecôte. Hein. On a battu hier plus d'une centaine de records de température pour un mois de mai et il va faire encore plus chaud aujourd'hui avec 18 départements en alerte jaune canicule. Alors, c'est très simple, on attend cet après-midi 37 degrés à l'ombre à Nantes, 36 à Bordeaux, 34 à Toulouse, à Lyon et La Rochelle, 33 à Paris, 31 à Strasbourg et à Lille, 30 sur les côtes de la Manche et de la Méditerranée. Alors, pas besoin de beaucoup s'habiller hein, ce matin. Il fait déjà 19 dans le Grand Est, dans le Centre-Val de Loire et en Bourgogne, 20 en région parisienne, 21 à Marseille sur la façade atlantique, 23 à Nice. La pollution, la qualité de l'air très moyenne, des indices entre 4 et 7.
0: L'horoscope de l'amour également à pas louper d'ici à 9h et la Pato, c'est parti pour l'actu.
1: Et une macabre découverte à Grenoble. Le corps d'une personne tuée par balle a été retrouvé par les pompiers dans une voiture en feu à Échirolles. La victime n'a pas encore été identifiée. Une autopsie est prévue ce matin. Selon les enquêteurs, ce mode opératoire est souvent utilisé par les narcotrafiquants. Un ancien prêtre placé sous contrôle judiciaire dans le Var, il est soupçonné de viol et d'agression sexuelle sur une fillette de 11 ans. Selon le parquet de Toulon, les faits se seraient produits entre 2000 et 2003 à La Farlède. Il conteste ces accusations. La guerre en Iran continue de fragiliser l'économie mondiale. La compagnie aérienne Royal Air Maroc, a annoncé qu'elle suspendait provisoirement plusieurs de ses vols à cause des prix des carburants. C'est le cas entre Marrakech et Marseille, mais aussi Lyon, Bordeaux ou encore Bruxelles. Téléfoot ne sera finalement pas supprimé. TF1 avait annoncé la fin de son émission culte au mois de mars dernier. La chaîne aurait finalement trouvé un accord avec la Ligue de football professionnel pour diffuser les images du championnat. Bon, si les négociations aboutissent, l'émission continuera d'être diffusée sur la Une le dimanche matin et elle fêtera ses 50 ans en 2027.
0: On passe au sport, Patou.
1: Et J-5 avant la finale de la Champions League, le PSG et Arsenal ont rendez-vous samedi soir à Budapest et les Gunners ont fêté leur titre de champion d'Angleterre hier soir en battant Crystal Palace. Du côté du banc parisien, on devrait en savoir un peu plus demain sur la présence ou non d'Achraf Hakimi dans le 11 de départ. Le joueur marocain est blessé depuis la demi-finale contre le Bayern Munich. Il est donc possible qu'il ne soit pas titulaire contre les Anglais. Laval va rester en Ligue 2 après une saison difficile et à se battre pour le maintien. Les Lavallois ont finalement battu Rouen 1-0 en match de barrage. Les Normands rêvaient de faire leur retour en deuxième division depuis plus de 20 ans. Ils joueront donc encore en national l'an prochain. Et puis jour très spécial pour Gaël Monfils. Le tennisman français entame aujourd'hui son 19e et dernier Roland-Garros de sa carrière. Il a rendez-vous ce soir avec le Toulousain Hugo Gaston.
0: Eh bah merci pour cette belle matinée, Pato.
1: Bah je t'en prie, avec plaisir.
0: Bah très bien, on te retrouvera très très vite le week-end prochain. Puis à tout moment, tu peux intervenir aussi dans le morning de Difool.
1: Eh bah bonne journée.
0: Le jeu de la banque qui se prépare 8h36 avec le beau temps, le soleil. Un Difool qui vous pose des questions, c'est 50€ par bonne réponse. C'est juste après Dave, le Britannique avec Rendance.
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1: Et ils sont là pour jouer avec nous. On a un garçon, on a une fille. Honneur aux filles, voici nos auditeurs en or ce matin. C'est l'heure de faire péter la banque sur Skyrock. Avec le tout nouveau jeu inventé par Sam. Je sais pas où t'as eu cette idée géniale, Sam.
2: Ah, je sais pas, c'est génial, ça va traverser l'esprit.
1: C'est le talent.
2: Exactement.
1: Merci. Alors, nos auditeurs en or, on a qui? On a Isabelle en direct avec nous. Tu représentes les filles. Bonjour Isabelle.
3: Bonjour.
1: Bonjour.
4: Salut.
1: T'appelles d'où Isabelle?
3: J'appelle de l'Allier, de Montluçon.
1: De Montluçon, salut Montluçon. Tu vas être opposé à Lucas, qui est notre auditeur en or ce matin. Bonjour Lucas.
5: Salut l'équipe, salut Difool.
4: Salut.
2: Salut Lucas.
1: T'es où Lucas?
5: Moi je suis sur Lyon.
1: Sur Lyon, donc c'est un match Lyon-Montluçon ce matin. Les garçons contre les filles contre les garçons. Vous êtes nos auditeurs en or et vous allez jouer et ben, comme à la télé dans une famille en or. Je vais vous poser des questions et vous allez nous donner la réponse la plus probable. La réponse la plus donnée.
2: Ouais, et faut être le plus proche du top 1.
1: Exactement.
2: Pour gagner le billet de 50.
4: C'est ça.
1: Des trucs de la vie de tous les jours. Tiens, il y a peut-être truc. Vous habitez, vous êtes en couple tous les deux. Enfin, pas tous les deux ensemble, Isabelle et Lucas.
3: Oui. Oh, ouais,
1: ah, vous êtes en couple, donc c'est un truc auquel vous allez pouvoir répondre facilement. Déjà, faites-vous un bisou, on n'a pas fait le bisou.
2: Bah ouais, oui, le petit bisou.
3: Bisous. Bonjour Lucas.
4: Oh, oh, c'est mignon.
1: Eh, t'es super Isabelle, toi. Et tu fais de très beaux bisous, Lucas, aussi.
2: Ouais.
1: J'ai le premier billet de 50 euros pour vous avec cette question. Que peut faire votre conjoint ou votre conjointe au lit qui vous énerve systématiquement?
5: Ronfler.
3: Ronfler. Ah, merde.
1: Ah, il t'a grillé de peu, hein. Et c'est ronfler, première, c'est la top réponse.
4: C'est la top réponse.
1: C'est la top réponse. En un, c'est ronfler. En deux, qu'est-ce qu'il peut faire ou qu'est-ce qu'elle peut faire, votre partenaire?
4: Péter.
1: Péter, numéro 4. Ouais, quatrième.
2: Prendre la couette.
1: Tirer la couette, deuxième réponse.
2: Ah ouais.
1: En numéro 3, c'est passer des heures sur son téléphone. Ah, c'est vrai que c'est relou, ça.
4: Ah ouais.
1: Ah ouais, ouais. Elle scrolle.
2: T'as la lumière
1: qui t'empêche de dormir. Terrible. Et après, prendre trop de place. Ça, c'est ce qui arrive régulièrement à Rémi. Enfin, à la pauvre chérie de Rémi, et oui. Et,
6: non, moi, je prends pas trop de place.
4: Ah bon, ouais?
6: Non, je suis dans mon coin, recroquevillé.
1: Bon, 50 euros pour Lucas. De peu, hein, Isabelle, t'étais presque bonne là-dessus.
2: Presque.
1: Bon, vous allez bosser ce matin. Quelle est la première.
3: Cet après-midi,
1: ça marche aussi. Écoute bien. Écoute bien, Lucas. Quelle est la première chose que vous faites en arrivant au travail?
3: Te déshabiller.
5: Moi, je bois un café.
3: Enlever ses habits.
1: Tu te mets tout nu.
3: Non, j'enlève le blouson.
1: Alors, enlever le blouson, c'est la cinquième bonne réponse.
5: Boire un café.
1: Mais boire un café, c'est numéro 3.
2: Ah, ouais. Ah, bien joué.
1: Et ouais, donc c'est pour toi, Lucas, les 50 euros. Et vous dites pas bonjour aux collègues.
2: C'est premier, ça?
3: Je travaille toute seule.
1: Ah ouais, t'étais désavantagé pour la top réponse, toi.
3: Bah ouais.
1: Dire bonjour aux collègues en numéro 1, allumer son ordinateur pour ceux qui sont dans les bureaux en numéro 2, boire un café en numéro 3, enlever sa veste en numéro 5 et en numéro 4, c'est mettre sa tenue de travail quand on en a une.
4: Ok.
1: Alors ça fait encore 50 euros pour Lucas. Et ouais, Lucas, faut laisser un peu d'argent. Isabelle, hein, elle est sympa, t'as fait un beau bisou.
3: Ouais, sympa quand même.
1: Bah oui, quand même. Alors, ah, ça, j'ai une super question là, attention. Qu'est-ce qu'il est normal de faire avec un chien? Mais beaucoup moins avec un être humain.
3: Le câlin.
1: Attendez, Isabelle, t'as dit?
3: Le promener.
1: Le promener.
5: Ah ouais.
1: Et Lucas, t'avais dit?
5: Bah, des câlins.
1: Oh bah non, tu peux faire des câlins à un être humain.

0: Ouais, merci d'ailleurs pour ça.
1: Brossé en numéro 5. Ça fait donc 50 euros en plus pour
0: Isabelle.
1: Ça fait 100 partout.
0: Non, 50 balles
2: non,
0: pour Isabelle.
2: 50 pour moi.
1: Ouais. Oh, t'es pas
0: et 100 euros pour Lucas.
1: Vu, ouais. Je voulais donner 100, 50 euros de plus, il a pas voulu.
3: Je respecte les règles.
1: Il est méchant.
2: Ah, ils sont pas cool. Hein.
4: Non, pas du tout, même.
1: Vous ne l'avouerez jamais à votre conjoint ou votre conjointe. Mais vous préférez votre ex, pourquoi?
2: Pourquoi je préférais mon ex? Il était mieux au lit.
0: Le cul. Oh.
1: Bonne réponse de tous les deux en même temps.
0: Ouais.
1: Mais... le sexe, ouais.
0: C'est la top réponse.
1: En numéro 1, c'est le sexe. C'est vrai que dire à son ex, à sa meuf, que ton ex était meilleur pour
4: C'est abusé un
1: pour
4: peu,
1: le kiki,
4: ouais.
1: Ça craint, hein. C'est pas super. Craint. Après, il y a son humour, sa famille, sa beauté et son style. Et attention, dernière question pour faire la différence, puisque vous êtes à 100 euros chacun. Quel beau match. Nous jouons aux auditeurs en or sur Skyrock. Quel détritus traîne généralement dans une voiture?
5: Des mouchoirs.
2: Des canettes vides.
1: Des canettes vides. Vous avez tous les deux deux bonnes réponses. Mais quelle est la meilleure bonne réponse? Les mouchoirs pour toi, Lucas,
0: bip, bip.
1: Numéro 2. Et les canettes, numéro 5. En numéro 1, c'est des bouteilles d'eau. En numéro 3, des emballages de gâteaux. Et en numéro 4, des tickets de stationnement. Je sais pas pourquoi, mais moi, je les collectionne, les tickets de stationnement.
4: Non, mais toi, t'as tout dans ta voiture. Des bouteilles d'eau, t'as tout.
1: Bah, elles sont derrière le pare-bidule, là, qu'on a devant les yeux, là.
0: Pare-soleil.
1: Voilà, ça.
0: c'est le nom.
1: Je sais pas pourquoi, je les garde. Mais
0: ça sert
1: mais
0: à rien.
1: La bonne réponse, enfin la meilleure réponse, c'est Lucas qui l'a donné. Lucas, ouais. T'as 150 euros. Et Isabelle, c'est bien parce que t'as 100 euros aussi. Tous ces billets là, ils sont
2: cool.
1: Pour vous. On va vous envoyer ça à la maison. Et j'ai regardé dans la voiture de Rémi, il y a également des couches-culottes.
0: Des cotons-tiges.
5: Des cotons-tiges, normalement.
0: Non, c'est pas
1: bien
0: vrai.
1: Vu, des cotons-tiges, oui. Lucas. Bien vu, des cotons-tiges.
0: Bien, ouais.
6: Là, il y a des pièces mécaniques dans ma voiture.
1: Il y a des gâteaux écrasés par terre aussi.
0: Ouais.
1: Des petits gâteaux écrasés.
0: Du maquillage aussi.
1: Des pièces mécaniques, t'as dans ta voiture.
6: Ouais, je dois apporter des pièces à mon pote pour ma voiture de course, donc ça traîne depuis 3 semaines dans ma bagnole.
1: Ta voiture, c'est un dépotoir.
0: Ah,
1: en fait, c'est une déchetterie, la voiture de Rémi. Là.
6: Non.
1: Bon, bah bravo à tous les deux, on fait des gros bisous. Bisous Isabelle.
2: Bisous.
1: Bisous Lucas.
4: Bisous.
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0: Les clims qui tournent à donf, hein, chaleur dans toute la France, 9h-10, c'est le morning de Difool, hein, le meilleur de l'émission, avant de retrouver l'équipe en direct demain matin entre 6h et 9h15 avec les familles du double appel, hein, les meilleurs double appels tous les matins dans le morning de Difool et tous les soirs également en direct sur Skyrock dans la radio libre à partir de 21h. Là, on se met un collecteur du double appel, Tempimpala derrière l'Australien avec Dracula, puis votre horoscope de l'amour également en prépa. On va vous donner votre puissance amoureuse sur une échelle de 0 à 5.
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0: Bon, on va voir si les Français sont en forme ce matin. Donc, on a testé les numéros de téléphone. On va les connecter les uns avec les autres. Alors, c'est un multi-appel parce qu'on a plein de numéros. Petite contrainte, il faut qu'on casse la voix de Patrick, le séduisant Patrick.
1: Ouais, je suis à poil.
2: Absolument.
0: C'est lui. On l'a découvert sur les réseaux, donc ça met de l'ambiance dans les doubles appels.
3: Ouais.
0: Et puis, il y aura des guests, donc Patrick. On aura également Cédric de la Radio Libre.
3: C'est Cédric.
0: L'adjudant Cédric. On aura également Michel.
3: C'est Michel au téléphone.
0: En fait, on va leur présenter plein de monde aux gens. On va visiter la France, on va aller où? Allez, on découvre ça tout de suite, c'est parti. C'est l'heure de notre double appel sur Skyrock. Mise en contact. Tout de suite.
4: Allô? Allô? Allô?
0: Il y a du monde.
4: Allô?
5: Allô?
4: Attends.
5: C'est ce que je vais faire là.
0: Ouais.
5: Amuse-toi bien.
0: Oui.
5: Hein? Avec ma belle-sœur. Amuse-toi bien avec elle. T'inquiète pas, j'appelle la flic.
0: Mais qu'est-ce que
5: tu... qu'il y a un numéro qui m'appelle inconnu.
0: Qu'est-ce que
5: tu racontes là? D'accord?
0: Mais qu'est-ce que tu racontes toi?
5: Ouais. Allez, va te faire foutre.
6: Toi aussi, connard.
0: Oh, madame.
4: Allô?
5: Allô?
4: Allô?
5: C'est à quel sujet?
4: Bah, devine.
6: Va te faire foutre, connard.
4: Ah, c'est bon, là.
0: Allô?
5: Je crois que vous vous trompez.
6: Merde. Je t'emmerde.
5: Oui, ben, moi aussi. Vous vous trompez de personne, là, hein? Vous êtes trompé.
0: Comment?
6: T'as raison, connard. Dégage.
5: Vous vous êtes trompé de numéro.
4: Allô?
6: Ouais, c'est toi qui m'appelles.
4: Allô?
6: Con.
7: Ben, moi, je suis Patrick, hein.
3: C'est Cédric.
0: Du monde.
5: Bah, je connais ni de Patrick, ni de Cédric, ni.
3: C'est Michel au téléphone.
5: Premièrement, vous êtes de quelle région?
6: Ça y est, tu t'amuses, c'est bon, tu t'es bien amusé.
5: Ah, et vous savez où vous appelez là? Vous appelez dans le nord de la France. Ah,
0: super, le nord.
5: Oh, non. Bon, et alors?
0: Bah, j'aime bien moi, le nord.
5: Ouais, et ben alors?
0: Bah voilà, vous voulez savoir où j'habite?
5: Ah, certainement pas.
0: Ah, bah.
5: Face à des propos tout à fait.
6: Tu raccroches, c'est bon, c'est des connards.
5: Vaguette, elle a beaucoup d'instructions, celle-là. Hé, madame, je peux vous demander votre diplôme le plus élevé?
2: Ah, l'autre.
6: Ouais, j'ai un BTS.
5: Ah, ouais, de quoi? De conneries?
6: Ouais, c'est ça. De comment on dit l'école du rire, tu vois?
5: Ouais. Mais sérieusement? Sérieusement, parce que vous parlez à bac plus 5, là.
0: Wow.
6: Ah, putain.
0: Wow.
6: Eh ben, dis donc, bac plus 5.
5: Et vous êtes complètement trompé de numéro, mais enfin, ça m'amuse de la basse classe de votre espèce. Oh. Bah oui, ah, c'est du vocabulaire.
6: Écoute-moi, c'est des petits connards qui s'amusent à nous mettre en relation, qui rigolent bien, tu vois, ils ont que ça à foutre, ils appellent en numéro secret. Donc moi, ils m'emmerdent aussi, et toi, ils t'emmerdent aussi.
5: Qu'est-ce que c'est que ça?
6: Allez,
5: comment on arrive à faire ça?
0: Et pas cool.
5: Hein? Comment on arrive à faire ça?
6: Ils arrivent à tout faire maintenant.
4: Allô? Allô?
5: Ouais, allô, à l'huile.
0: Ah, ça c'était rigolo pour finir, à l'huile, donc. Eh, le bac plus 5, il a pas découvert comment on arrivait à faire ça, c'est parce qu'on est trop fort, hein, ça.
2: C'est ça.
0: Bravo.

Tempimpala sur Skyrock. C'était l'Australien avec Dracula dans le morning de Difool. On est le 25 mai. Un 25 mai qui ressemble à un 15 août, hein, tellement il fait chaud sur une grande partie de la France, matinée fériée avec le meilleur du morning de Difool. Des secrétaires, elles sont secrétaires et se sont retrouvées à la une de l'actualité. La compile que Difool vous a préparée. Puis votre horoscope de l'amour. On va vous donner votre puissance amoureuse sur une échelle de 0 à 5. C'est juste après ça.

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16: 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Le morning de Dufoul avec la compile des secrétaires qui ont fait la une de l'actualité. Dufoul qui va vous présenter un couple également, Chris et Jennifer. Un couple complètement atypique à découvrir dans les prolongations du morning de Dufoul de ce lundi matin. Mais là, c'est parti pour votre horoscope de l'amour. Parce que l'horoscope de l'amour, c'est également les jours fériés. On vous donne votre puissance amoureuse sur une échelle de 0 à 5, avec 0 sur 5 pour les vierges et pour les taureaux. Alors évitez de ruminer sur un petit problème affectif. Hein. Pensez à autre chose. Évacuez les lions et les gémeaux. Vous avez 1 sur 5. Alors n'attendez pas à ce que les autres changent. Hein. Ça sera à vous de faire des petits efforts pour améliorer la situation. Les poissons et les verseaux, vous avez 2 sur 5. Allez-y tranquillement. N'oubliez pas qu'aujourd'hui, c'est férié. Sagittaire et cancer, c'est 3 sur 5. Vous réussirez à vous faire pardonner une petite toute maladresse par un grand élan de générosité, de tendresse. Les scorpions et les balances, c'est 4 sur 5, que ce soit en amour ou en amitié, c'est votre confiance en vous qui vous permettra de gagner la confiance des autres. Et enfin, on termine avec les béliers et les capricornes, une journée placée sous le signe de l'audace. C'est le moment d'oser, ça va passer, les béliers et les capricornes, 5 sur 5 de puissance amoureuse. Le morning de Difool, on parle des secrétaires à la une de l'actualité maintenant dans la compile du morning.
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3: Allez, notre compile de l'actu tout de suite sur Skyrock, la compile de secrétaire dans l'actu, mais oui.
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3: Le métier qui fait fantasmer les hommes, enfin un des métiers qui fait fantasmer les hommes, parce que nous on n'est pas difficile au niveau des fantasmes.
17: Ah, ça c'est clair.
3: Compile de secrétaires qui ont fait la une de l'actu, on peut être de l'actu.
17: De l'actu.
3: On peut être secrétaire et se retrouver à la une. Et voici notre top 3 comme tous les matins sur Skyrock. Et on va démarrer avec un petit tour dans le nord, dans le 59.
18: Oui, on va aller à Eringhem, où l'ancienne secrétaire de la mairie de ce village avait plaisir. Alors, village de 480 habitants.
3: On en avait parlé dans le morning, écoutez bien, ouais, si vous n'avez pas entendu l'histoire.
18: Elle a commandé l'équivalent de 155 000 euros de produits ménagers. Donc, pour une petite commune comme celle-là, c'est énorme.
3: C'est énorme, oui. Mais même pour une personne toute seule, 155 000 euros, c'est énorme beaucoup, aussi. Hein. Oui.
18: Non, mais ça peut se faire, tu vois, peut-être à Nice, je sais pas, à Paris, dans une grosse commune, les frais produits ménagers sont assez conséquents. Mais là, bon, dans un village de 480 habitants, ça fait un petit peu beaucoup.
3: Oui.
18: Mais en fait, elle l'a pas fait pour rien. Elle bénéficiait de cadeaux en échange. C'est un petit montage qui lui a permis d'obtenir 14 000 euros en parfum, ordinateur et j'en passe. Alors, la supercherie a été relevée parce que, bah, forcément, le maire se dit, mais attends, il y a 155 000 euros de trous dans la caisse pour des produits ménagers. Je comprends pas. La secrétaire a été condamnée. Les habitants font face à un nouveau problème. Bah oui, ils croulent sous les produits ménagers. Il y en a partout.
3: Bah, ils accueillent aux habitants.
18: C'est ça.
3: Plutôt
18: ouais.
3: que d'offrir des boîtes de chocolat aux papis, aux mamies, hop, tu offres du monsieur propre.
18: Bah, ouais.
3: Tiens, allez, joyeux Noël, monsieur propre.
18: Bah, l'édile ne fait pas ça. Il a dit, bon, bah, on va les garder. On en a pour 15 ou 20 ans.
3: Ouais, ils sont tranquilles.
18: Ouais.
3: Bon, ça périme, ces trucs, en plus.
18: Ouais, bon, après, ça va, comme ça se garde. Hein.
3: Bon, on va aller faire un tour après le 59, dans le 57, en Moselle.
17: Ouais.
3: À Sarreguemines, en Moselle, il y a un homme qui est allé chez l'avocat pour divorcer.
17: Ouais.
3: Et là, qu'est-ce qui s'est passé? Il va divorcer. Il tombe sur la secrétaire.
17: Et elle était trop belle. Et il a craqué.
3: Et exactement. Eric et Sandrine ont rencontré leur histoire dans les médias locaux. Il l'a invité à boire un verre. Bon, elle refuse. Mais il retente le coup, un deuxième coup. Et là, elle accepte. Le premier coup, elle a dit j'ai trop de travail. Il a retenté sa chance une deuxième fois.
17: Ça marche.
3: Et là, elle a dit oui, c'est trop beau.
17: Ouais, c'est une belle histoire.
3: Tu vas divorcer, tu vas chez l'avocat, il y a une secrétaire, tu tombes amoureux. Pouf! Voilà, le prochain divorce, ils sauront où aller au moins.
17: Ouais, c'est clair.
3: Bon, pour l'instant, ils sont toujours ensemble, ils sont pas quittés. On les salue, Eric et Sandrine, s'ils nous écoutent ce matin. Et à la place numéro 1 de notre... C'est trop mignon.
17: Ouais.
3: Oui. La place numéro 1 de notre compile. Est-ce que c'est trop mignon, ça aussi?
18: C'est pas trop mignon. Ah. On file à Castres où c'est pas mignon du tout. Un conducteur d'engin a été condamné. Il s'amusait à sortir son zigouigoui et à se faire du bien dans le bureau de la secrétaire. L'histoire aurait pu s'arrêter là.
17: Ouais.
18: Ce salarié de 47 ans travaille dans une entreprise de BTP et la collègue et toute l'entreprise est traumatisé parce que non content de s'astiquer la nouille, il éjaculait aussi dans la tasse et la gourde de la secrétaire.
17: Oh non,
18: la secrétaire ne se doutant de rien, buvait comme ça, tranquille.
3: Elle buvait
18: son petit café,
3: sa
18: petite eau dans sa gourde.
3: Quelle horreur.
18: Ouais, donc bon. À un moment donné, elle a quand même eu un doute. Elle a apporté plainte et ça a été classé sans suite. Mmh. Là, elle s'est dit non, je vais installer une caméra cachée. Et effectivement, on voit bien dans la vidéo qu'en son absence, bah, le mec se met bien.
17: Quelle
18: horreur. Il a d'abord nié les faits, il a fini par avouer parce que forcément, avec les images, c'est compliqué de nier. Mmh. Et il avait un antécédent. Il a été condamné en 2014 pour intrusion au domicile d'une femme.
3: Ah oui, donc c'était un vrai dingo.
18: C'était un vrai dingo. Il a été licencié évidemment sur le champ, condamné à un an de prison avec sursis, 3000 euros de dommages et intérêts pour corruption et harcèlement.
3: Un an avec sursis.
18: Non, avec sursis.
3: C'est tout.
17: C'est tout.
18: Ah, écoute, les prisons sont pleines.
3: C'est ouf. Ah oui.
17: Ouais.
3: Oui. Puis bon, si t'es en prison, t'as pas forcément envie de l'avoir comme co-détenu, lui.
18: Non, pas trop.
3: Voilà.
18: Ou tu bois plus de café.
3: Ça s'appelle à Castres, ils auraient dû le. Comme ça, y a plus de problème derrière.
18: J'avoue.
3: C'est ça, ouais. Bon, moi j'ai une belle histoire, Rémi aussi. De belles histoires dans notre compil de l'actu ce matin sur Skyrock.

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1: Attention, on parle d'amour ce matin et j'aimerais avoir votre avis sur ce magnifique couple. Le couple qu'on vous présente ce matin, c'est Christopher et Jennifer. D'ailleurs, ils sont super, ils sont sur les réseaux. Ils ont fait un carton sur les réseaux, vous allez comprendre pourquoi. On les découvre tous les deux ensemble, une petite journée avec eux, une petite journée qui démarre dès le réveil.
2: Ouais.
1: Et vous nous dites ce que vous en pensez, j'aimerais bien surtout avoir votre avis à vous les filles. Cariole, t'as un mec comme ça à la maison. Les mecs d'ailleurs, vous pouvez donner votre avis pareil. Hein. Vous avez une meuf qui vous réveille comme ça, le réveil c'est comme ça à la maison.
3: C'est qui Laetitia? Tu te fous de ma gueule?
1: Ah oui, parce qu'elle a vu une Laetitia qui a envoyé un message sur le téléphone.
2: Ouais.
1: Aïe, aïe, le aïe, téléphone aïe. S'est allumé, c'est écrit Laetitia dessus. C'est qui cette Laetitia?
3: C'est qui Laetitia? Tu te lèves. Allez, tu te lèves.
4: Allez, vas-y, fais allez, pas allez. Mal là, c'est samedi.
3: Mais
4: là.
3: Tu te lèves.
1: C'est samedi, on va faire la grasse mat, tout ça.
5: Ouais, elle est bien sympa déjà. Moi, je l'aurais foutu hors du lit. C'est qui elle? C'est qui? Tu réponds vite.
1: Comme ça, t'aurais fait.
5: Ah, ouais, je le sors du lit, moi.
1: D'accord, ok. Donc ça, c'est ton avis, Cariole. Attends, tu vas pouvoir réagir à la suite parce que la suite, elle est pas mal du tout. Le mec faut rien de la journée. Hein, écoutez.
3: T'as cru que c'était un hôtel?
4: Je vais me lever tout à l'heure, là, tranquille.
3: C'est un hôtel ici. Tu te
4: fous de ma gueule. Ah, vas-y, arrête de faire mal, là, c'est le matin, là.
1: Mais ouais, on parle pas comme ça le matin, ça fait mal à la tête.
3: Lève-toi. C'est pas le matin, il est midi et demi.
1: Ah oui, il est midi et demi.
5: Il est un peu tard, là.
1: Ah oui, il est un peu tard. Ton mec est à midi et demi dans son lit, et son téléphone n'arrête pas de sonner avec plein de noms de meufs qui clignotent.
5: Je te dis, je le sors du lit, mais illico.
1: Je ressors du lit illico.
5: Tout de suite.
1: Illico. Tout de suite.
5: Presto.
1: Bon, la suite de la journée, bah, elle veut savoir qui c'est, cette Laetitia.
3: C'est qui encore cette...
1: Là,
3: qui t'a appelé?
1: Ah, cette. Ah, ouais, d'accord.
2: Je sais pas ce qu'elle a voulu dire.
3: C'est qui encore celle-là? Je la connais pas, moi.
4: C'est ta sœur.
2: C'était sa sœur.
4: Ah, ouais.
2: Voilà. Tu vois bien, c'était sa sœur.
1: Bah, oui, faut pas lui prendre la tête. C'est sa sœur.
2: C'est sa sœur.
1: Ouais, il a le droit d'avoir des coups de fil de sa sœur Laetitia.
3: Tu m'expliques c'est quoi? Pourquoi elle t'envoie ça? J'espère que tu vas passer une bonne nuit. Tu peux pas lui envoyer, je suis avec ma femme, ou mes gosses, je sais pas.
4: Bah, vas-y, fais-le, tiens. J'en fais.
1: Envoie-lui. Et là, il y a des bips, on ne sait pas ce qui s'est passé dessous.
2: Oh, non, vous mettez les insultes que vous voulez, oui. C'est au choix.
1: Ah, on peut choisir.
5: Ouais, c'est bien.
1: Ah, c'est super. N'importe quelle insulte, c'est génial.
3: Tu me dis
1: là aussi, on peut mettre des insultes.
2: Ce que tu veux.
1: Très bien.
4: Vas-y, arrête de me casser les couilles. Non, mes affaires là, t'as mis mon téléphone.
3: Non, mais je te donne pas ton téléphone. Tu vas me dire c'est qui?
1: Ouais, tu me dis c'est qui?
3: Ouais, mais donne-moi ton téléphone.
4: Arrête.
3: Donne-moi ton téléphone.
4: Vas-y, c'est bon. Tu vas faire quoi avec? Tu vas faire un vaisselle avec?
3: Je veux savoir ce que tu fais.
2: Oh là là,
3: il
2: est misogyne.
1: Entre nous, il est chelou quand même.
5: Ouais, c'est clair.
1: Il veut pas donner son téléphone. Karim, tu le connais en plus, le gars.
2: Ouais, on jouait au foot ensemble. Mais non. Là, ici à Courbevoie.
1: Et alors, il était très chaud à l'époque?
2: Au foot, ouais, il était chaud.
5: Ah.
2: Et avec les filles? Avec les meufs, je m'en rappelle pas, gros. Franchement, je sais pas du tout.
6: Ça veut dire, oui, ça, il est en train de le couvrir.
2: On était juste.
6: Je comprends, Karim, il est en train de le couvrir.
1: Bon, il a un nom hallucinant, je sais pas si on le donne, mais bon.
2: Bah, son père est prof de boxe ici, donc son nom est connu ici. Son frère était ancien joueur de foot, donc il est un peu connu aussi. Mais son de famille, c'est Coquin.
5: Oh, il est Coquin.
1: Ah, bah, il porte bien son nom, le pauvre, bah oui.
6: Il a ça dans les veines.
1: Bah oui, il y peut rien. Ouais. Et pourquoi elle s'énerve tout le temps? Parce que, bah, elle reste à la maison, et puis lui, il va en soirée. Et là, il vit sa plus belle vie. Et à mon avis, la Laetitia, c'est peut-être là qu'il l'a rencontrée. Hein.
5: Peut-être.
1: Comment elle fait pour rester avec un mec pareil? Message de Malicia là sur la piste Skyrock.
5: Elle doit l'aimer.
1: Eh ouais, mais c'est ça l'amour. Il y a des couples qui se prennent la tête tout le temps. Bad, il nous dit, mais je ferai jamais ça à une femme. Je comprends pas. Merci à toi, Bad. Merci pour ton message. Qu'est-ce que nous dit Joe? Ouais, une meuf qui me réveille comme ça. Non, c'est pas possible. Je passe à la suivante.
5: Ouais.
1: Ouais, mais enfin, elle a des raisons quand même pour le réveiller comme ça.
5: Ouais, c'est clair.
1: Bon, on va parler d'amour, mais d'amour positif.
2: Ouais.
1: Avec vos rencontres amoureuses. Où est-ce que vous avez rencontré l'amour? Allez, on a. Oh, une super histoire. Écoutez bien l'histoire de Loïc.
7: Salut l'équipe, c'est Loïc du 03.
1: Salut Loïc.
7: Ben, moi, j'ai rencontré l'amour suite à un divorce. J'étais en train de vendre ma maison.
1: Ah ouais, galère.
7: Et du coup, ben, ma petite femme, elle est venue visiter la maison parce qu'elle était intéressée.
1: Ouais.
7: Et résultat des courses, et ben on s'est mis ensemble et on a repris la maison ensemble.
1: Et t'as gardé la maison?
7: Allez, bisous, bisous.
1: Elle est pas belle cette histoire?
2: Incroyable.
1: Ah, tu reprends la maison. C'est témoignage, vrai. Où est-ce que vous avez rencontré votre chérie? Une petite course automobile. Écoute bien Rémi, ça peut t'intéresser, c'est Hervé. Salut Hervé.
8: Salut l'équipe. Moi, mon amour, je l'ai rencontré sur l'autoroute. Je venais de Tarbes à Toulouse.
1: Ouais.
8: Et on se dépassait sur l'autoroute. Je la dépasse, elle vient me dépasser.
1: Et là, elle m'insulte, elle me fait des doigts, tout ça.
8: Et je la dépasse, elle me dépasse encore. Alors, arrivé à Toulouse, je lui faisais les signes pour qu'elle se mette de côté. Elle s'est garée.
1: Ouais.
8: Et depuis aujourd'hui, on est ensemble. Je lui fais un gros bisou au passage. Bisous.
1: Gros bisous. Vous comprenez pourquoi il ne faut pas insulter et faire des doigts? Parce que là, à mon avis, tu ne l'aurais pas serré, la meuf.
2: Bah, c'est possible.
1: Ouais. Voilà, il fallait faire un petit coucou. Le petit coucou, ça marche. Et puis les applis, ça marche toujours. Hein. Salut Romain.
9: Salut l'équipe, c'est Romain de Troyes. Du coup, moi, j'ai rencontré l'amour sur Adopte un mec, ma chérie. M'a mis dans son panier par erreur à l'époque. et elle était à 200 km de chez moi, donc j'avais un peu la flemme, mais finalement j'y suis allé. Et résultat, ça fait 2 ans et demi, on est fiancés et tout va très bien. Donc comme quoi, les applis, ça peut fonctionner.
5: Ah oui.
9: Voilà, bonne journée la team. Bravo.
1: Même par erreur, tu te retrouves dans un panier, parce que sur Adopt, on te met dans un panier.
6: C'est ça.
2: C'est ça.
1: C'est bien le morning de l'amour sur Skyrock. Ouais.
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6: Oui, et Skyrock, la radio de l'amour, hein. 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
2: Et ouais, salut Vincent, bonjour tout le monde.
6: Hello Maxime, on y va avec du son, le 100% cash évidemment, t'en reparlera dans le cours de la matinée.
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6: Exactement, cash au 72020 pour croquer la moulaga coule à flot.
2: Il y a plein d'argent et plein de sons, Michael Jackson pour démarrer d'ailleurs.
6: Eh ben on y va.
2: Allez, un petit moonwalk, c'est parti à 9h16.

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0: Lundi 25 mai, on est en direct sur Skyrock avec du très bon son pour vous toute la matinée. C'était Justin Timberlake et Rock Your Body à l'instant sur Sky. On est de retour tout de suite avec Leto, Pineapple, c'est le dernier. Culture Méli-Mélo, week-end prolongé au spa avec Gims et Théodora tout de suite et Cash au 7-20-20. C'est de l'argent toute la semaine, écoutez.
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0: Avec Pocahontas, ça arrive tout de suite. Et Noé Vaillol aussi avec Bad Bunny sur Skyrock. 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

on est férié, mais nous on est en direct ici sur Skyrock. Profitez du week-end avec le son de Bad Bunny à l'instant. C'était Nueva Yol. Il est donc bientôt 10h, c'est Maxime avec vous. Et on est reparti pour une nouvelle heure de son avec pourquoi pas du cash à gagner, de l'argent qu'on vous offre toute la semaine. 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Voici Aaron Boy avec mon bébé Michael Jackson juste après, avec Billie Jean. Le film cartonne, hein, c'est plus de 4,5 millions d'entrées dans toute la France. On célèbre ça en passant du Michael toute la journée sur Skyrock. Billie Jean tout de suite, et puis Rambo Goyard à suivre aussi. C'est BMS, Bama Side sur Skyrock.

0: qu'on écoutait à l'instant sur Skyrock.
1: Alors, ça va ou quoi?
0: Eh ouais, ça va, hein, tranquille, hein.
1: Doudoule.
0: Eh ouais, Doudoule.
1: Eh oui, c'est moi.
0: Eh oui, c'est moi. Et l'album, il cartonne en plus, hein. Eh ouais. Bon, c'est Oubliez-moi, le 37e album de Jul.
2: C'est gentil, frérot.
0: Eh ouais, c'est gentil.
2: Wesh, la team Skyrock. Voilà. C'est Doudoule. Premier sur le rap.
0: Voilà, Jul est très très en forme, évidemment, avec moi sur Sky. Et on écoutait donc Parasite, un extrait de son dernier album qui cartonne. Dans un instant, on est de retour avec du très bon son. C'est Mélodrama, This Is et Théodora.

0: Kiki Girlfriend. 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

Impala avec Jenny, on écoutait Dracula sur Skyrock. Bonne matinée, rappeur R&B non-stop, ça se poursuit, il est 10h31 et le son c'est R2 avec Ruinard tout de suite. César juste après, elle a été en concert Skyrock l'année dernière, c'était incroyable, j'ai eu la chance d'y assister. On se met Kill Bill, classique de César, et Alonso que vous retrouvez le 6 juin à domicile au Vélodrome avec Aaron Boy, c'est 18 carats. Nouveau Alonso sur Sky.

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Il va faire entre 26 et 35 cet après-midi dans toute la France. Température, la température réchauffe là en France. Avec Sean Paul à l'instant qu'on écoutait sur Sky. Pensez bien à vous hydrater, pensez à mettre des casquettes, des chapeaux pour pas se manger une insolation sur la tête. Et surtout, Sean Paul en concert, c'est demain et après-demain du côté du Zénith de Nantes pour demain. Et après-demain, ça sera à l'Arkea Arena de Bordeaux. Sean Paul avec Skyrock évidemment. Quand il passe nous voir, ça fait toujours

ce soir dès 21h avec Difool et toute l'équipe. Évidemment, voici Leto Pineapple, voici Dave avec Thames pour Raindance. À suivre aussi Aren Boy, elle voulait. C'est Maxime avec vous sur Sky 11h.

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0: premier sur le rap, c'est Skyrock, ça continue. Avec du très bon son, les stades de France de PLK sont archi blindés. Les dernières places du monde entier, vous les avez gagnées sur Skyrock évidemment. L'album cartonne et la tournée aussi. PLK, Tudor, c'est tout de suite. Juste après Culture avec Melly Mello et Nono La Grinta sur le son d'Aren Boy. Avec moi à suivre sur Skyrock, Urban Music non-stop. 11h30, bonne matinée tout le monde.
1: Tudor.

0: L'album de Jul s'appelle Oubliez-moi, il est sorti il y a quelques jours et on vous passe déjà des sons, hein. C'est Parasite, le dernier Jul à l'instant sur Skyrock. On est de retour tout de suite avec BMS By My Side, c'est Rambo Goyard, Meryl Eva Queen, c'est Coco Chanel et vos dédicaces pour y passer tous les messages que vous voulez dans toute la France à partir de midi 16h. On est là en direct avec tous vos messages, tous les sons de Skyrock qui déchirent, c'est Urban Music Non-Stop, à tout de suite.
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0: C'est Skyrock premier sur le rap avec The Game et 50 Cent. On écoutait à l'instant le gros son de Widou, bien sûr. C'est Skyrock premier sur le rap avec, donc vous l'entendez, le boss des dédicaces pour aujourd'hui, midi 16h, c'est Corentin.
1: Exactement, Maxime, ça va bien, hein, tranquille, il y a du soleil dans toute la France. C'est un week-end férié, pas pour tout le monde, on le sait.
0: On est là, nous.
1: Déjà, nous, on est là. Après, on travaille pas vraiment, faut le dire.
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1: 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On va profiter du bon son, du soleil dans toute la France. Et toi, tu reviens ce week-end?
0: Ouais, ce week-end, on sera là avec plein de sons qui déchirent. Et t'en as plein à nous passer aussi.
1: Et bien sûr, tu seras là donc samedi à 18h. Ouais. Et là, on va démarrer avec PLK. Il y a Bad Bunny aussi. Et le nouveau son de Dreaded Filet à découvrir. L'album est sorti vendredi. C'est Rihanna sans Skyrock pour démarrer.

On est sur Skyrock, c'est en bad music non-stop et c'est le retour de Joël et de Filet avec un nouveau projet qu'il a sorti vendredi et qu'on vient de découvrir sur Skyrock. Joël et de Filet avec Rihanna dans vos messages. Les Skyrock dédicaces de ce lundi en ce jour férié, on attaque la semaine ensemble sur Skyrock et bon courage aussi hein, si vous êtes en plein taf aujourd'hui, c'est un jour férié un peu particulier. Il y a aussi beaucoup de monde qui bosse sous la chaleur aussi. Bien sûr qu'on est là avec vous en direct avec vos messages, vos dédicaces. Salut à Geoffrey de Pamiers. Grosse dédicace à mes potes agriculteurs Ludo et Marion avec qui je file un coup de main aujourd'hui là toute la semaine sur l'exploitation. C'est Geoffrey à l'écoute de Skyrock. Si vous aussi vous voulez balancer des messages aujourd'hui en ce lundi, on est là sur les réseaux, l'application Skyrock, ça marche, on est connecté. Et on continue avec Taiki maintenant, le nouveau Girlfriend, R'n Boy juste après, et Michael Jackson aussi, Michael MJ en souvenir sur Skyrock. C'est Billie Jean. Mommy.

Toujours indémodable, classique de Michael, MJ, Michael Jackson, sans Skyrock, c'est Urban Music non-stop. On va l'écouter, Billy Jean. On continue avec l'artiste qui avait dit qu'au mois de février, il faisait une pause dans sa carrière. Et puis au final, bah, 2 mois après, il est déjà de retour. Et il cartonne, c'est Leto qu'on écoute maintenant sur Skyrock avec Pineapple. Leto, Tame Impala. Et je passerai aussi le son de Théodora, le son du 9-3 avec Miss Kitoko sur Skyrock dans vos messages. Les Skyrock dédicaces.

C'est Skyrock que vous écoutez, c'est Urban Music Non-Stop avec le son de Théodora, le son du 9-3. On va écouter Miss Kitoko sur Skyrock. On continue en ce lundi après-midi, en ce jour férié, avec vos messages, vos dédicaces en direct. Salut à Loan de Rouen. Grosse dédicace à ma meilleure pote Lisa qui a été embauchée pour un stage dans l'hôtellerie. Fière de toi, ma meuf, c'est son message. Bah, dédicace à toi, dédicace à vous tous aussi à l'écoute de Skyrock en ce lundi après-midi. Que vous soyez en mode férié, en mode taf aussi. Je sais que vous êtes quelques-uns à bosser aujourd'hui. Plein de force, on est là. Le soleil aussi dans toute la France. On continue avec The Weeknd. The Weeknd. La tournée Skyrock arrive, la tournée des stades. Il va passer à Paris, il va passer à Lille, il va passer à Nice également. C'est la tournée des stades. Vous avez les infos, les dates, skyrock.fm. Le voici, The Weeknd en souvenir sur Sky. Il y a aussi Gims derrière et Zekpi, le nouveau, avec Nino et Gazo.

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0: Force pour les révisions, là, pour le bac, c'est son message. Vous aussi à l'écoute de Skyrock, balancez vos messages, on vous attend sur l'appli, application Skyrock, les réseaux aussi, Skyrock FM, on est là. Et il y a Nono Lagrinta, il a sorti un projet vendredi, on l'a découvert la semaine dernière, sur Skyrock, dans Planet Rap avec Fred. Il arrive, Nono Lagrinta, c'est Love You. Il y aura aussi Dave et Thames. Rain Dance à écouter sur Skyrock juste avant 13h.
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0: Nouveauté vient de Rennes, il s'appelle Bello et Dallas, voici Arena de Cuba. Et Gambi arrive juste après sur Skyrock.

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On est premier sur le rap sur Skyrock avec le son de Niska. Niska en classique avec B2O. Tuba Live sur Skyrock, la radio des numéros 1. Salut à vous tous à l'écoute de Skyrock en ce lundi après-midi. Salut à Thibaut Dumont qui nous dit joyeux anniversaire à ma pote Emily qui fête ses 24 ans aujourd'hui. Profite

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Sur Skyrock, c'est Urban Music Non-Stop. Passez un bon lundi, lundi férié qu'on passe ensemble sur Skyrock avec Eren Boy. On vient d'écouter Elle voulait, on continue très fort avec le son de Michael, l'MJ maintenant en souvenir. Michael Jackson qui cartonne au ciné avec son biopic, plus de 4 millions d'entrées en France. Le voici Michael Jackson avec Beat It. Il y a Taiki juste après et Queen Bee, Beyoncé arrive aussi avec Cuff It sur Skyrock.

0: en direct dans toute la France en ce lundi après-midi, en ce jour férié. Il y a qui est là? Salut à Tristan de Châteauroux qui nous dit grosse dédicace à mes potes Quentin et Lola. On profite de ce jour férié pour faire des grillades au soleil. Vous avez bien raison, profitez bien. On va faire un truc. Il est 13h45. Que faites-vous en écoutant Skyrock en ce moment? Est-ce que vous êtes en mode jour férié? Vous profitez du soleil dans toute la France? Est-ce que vous êtes au taf? Vous êtes sur les routes? Envoyez-moi un message sur Insta. Mon Insta c'est bycorentin, donc BY, le prénom Corentin. Vous me dites maintenant ce que vous êtes en train de faire en écoutant Skyrock et moi je vais vous dédicacer. Je vais vous représenter en direct dans toute la France dans moins de 30 minutes. Allez-y, bycorentin sur Insta, je vous attends. Y'a la rafleuse qui arrive avec argent sale.
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0: Alonso aussi, le retour d'Alonso, le stade se prépare, il va remplir son stade chez lui, à domicile, le Vélodrome, le 6 juin. Dans 11 jours, on pourra l'applaudir en concert avec Skyrock, bien sûr.

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2: Et l'album arrive au mois de septembre, c'est son nouvel album solo qui arrive. Pour ça qu'on a le premier extrait, le voici sur Skyrock aussi Savage. Et Dora juste derrière avec Mélodrama. 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

de Bruxelles. C'est son message. Vous, à l'écoute de Skyrock, vous êtes sur les routes, vous êtes à la maison, vous êtes en mode week-end prolongé, vous êtes au taf aussi. N'hésitez pas à balancer vos messages avec l'application Skyrock. On est connecté, on est là et du son à écouter. Pour démarrer une nouvelle heure, c'est RnBoy. On écoute mon bébé. Il y a les Fugees en classique juste après. Et il y a aussi Taiki avec Girlfriend sur Sky.

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Quel morceau, quel album de PLK qui vient de sortir sur Skyrock. L'album s'appelle Grand Garçon. Il annonçait aussi une grande tournée Skyrock dans toute la France qui va arriver à partir du mois de septembre. Il y a plein de dates forcément à côté de chez vous pour aller voir PLK. Puis il y a aussi le stade de

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0: On est sur Skyrock, c'est Urban Music Non-Stop avec Dave et Thames. La connexion, c'était la connexion entre les UK et les US. On va écouter le Raindance sur Skyrock. Salut à vous tous à l'écoute de Skyrock sur les routes. Salut à Laurine. Laurine, elle a 35 degrés sur le tableau de bord à Montpellier. Salut à Tanguy, 32 degrés dans le 49. Alison, 35 degrés à Romans-sur-Isère. Jennifer, 37 degrés direction Bordeaux. Laura, pareil, hein, 37 degrés à Fontenay-le-Comte. La même aussi du côté de Nevers. Salut à Maxence. À Faf, 42 degrés à Cannes. Un 25 mai, c'est un record, c'est un truc de fou. On fait attention évidemment, on s'hydrate bien et on écoute le son de Skyrock, ça bouge pas. On continue avec le son de Gims. Gims et Théodora, une découverte Skyrock, c'est Spa. Et juste après, il y aura R2 et Meryl se prépare aussi avec Eva Coco Chanel sur Sky.
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0: Skyrock, premier sur le rap avec Attic. Attic Apache dans la série validée. Envie d'écouter ma meilleure sur Skyrock. Je fais un gros bisou à Célia. Célia, elle écoutait Skyrock vendredi matin. Elle écoutait le morning de Difool. Difool l'a appelé en direct. 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Il lui a offert 13 000 euros cash. 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Je vous souhaite bonne chance et on continue avec RN Boy. Elle voulait. Juste avant le 16-20 qui arrive. RN Boy, un gros gros classique aussi de Michael Jackson, c'est Beat It. À suivre sur Sky.
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0: Le classique de Michael Jackson qui fait toujours plaisir sur Skyrock, c'est en bas de Music Non-Stop. On va l'écouter, Beat It, en ce lundi jour férié, en ce lundi ensoleillé dans toute la France. Emery, comment ça va, tranquille?
1: Salut Corentin, mais même si c'est férié, tu vois, on va vous régaler en direct sur Skyrock. Il y a de la thune qui va tomber là dans le 16-20.
0: Et ça, c'est beau, reste à l'écoute de Skyrock. Il y a du bon son, il y a de l'argent, il y a même des dédicaces. On termine avec Alex du 27, dédicace à Massim à l'écoute de Skyrock. Et il y a aussi Mélissa qui est là depuis Nancy, dédicace à mes potes Daniel et Sarah. Et courage à toutes les secondes du lycée Frédéric Chopin du côté de Nancy. On se voit demain. Voilà pour la dernière d'aujourd'hui.
1: Le 54, salut Nancy.
0: Eh ben, on représente le 54. Ben oui. Bisous, Emeric.
1: Ciao, Coco. Ciao, ciao.
0: Ciao. Ah,
1: ah oui.
0: C'est une connerie.
1: Ça marche bien,
0: c'est juste là.
1: C'est là qu'il faut appuyer.
0: Merci.
1: Bon, comment ça va ce lundi de Pentecôte? Le 16-20 en mode férié, mais en fait, le 16-20 en mode en direct, avec des cadeaux, avec du bon son qui vont tomber là jusqu'à 20h. De l'argent, oui, qui va tomber en direct sur Skyrock. 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Cash au 7-20-20 et tous les numéros 1 dans le 16-20, ça démarre direct avec un extrait du projet Grand Garçon. Le Grand Garçon en question sera au Stade de France par deux fois à la rentrée avec Skyrock. Voici PLK pour démarrer l'émission avec Pocahontas sur Skyrock. Let's go.

C'est Skyrock après un week-end prolongé. Vous êtes très nombreux sur les routes de France aujourd'hui. Soyez prudents, soyez vigilants. On a plein de numéros 1 pour vous, notamment le nouveau Alonso qui est très très bon. Alonso avec R&Boy. Ça s'appelle 18 Carats. Ça tourne après le nouveau jouet de Wet Filet. Rihanna sur Skyrock.

C'est le son qui va résonner le 6 juin prochain au Vélodrome Alonso à Marseille, stade Skyrock de fou d'ailleurs. Là c'était le son avec RN Boy, on va écouter 18 carats sur Skyrock. Il est 16h14 en ce lundi de Pentecôte. 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Donc je m'adresse à celles et ceux qui sont prêts pour gagner de la thune en direct. 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Okay. Bonne chance tout le monde avec Rambo Goyard. Le rapport de Rennes se prépare avec By My Side. Il y aura aussi le nouveau son de Gambi là qui s'appelle René Kaovila. Très très bon, c'est la suite du son sur Skyrock. Tous les numéros 1 sont dans le 16-20.

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C'est Skyrock en mode week-end prolongé pour certains d'entre vous, ça fait bien plaisir là avec le son de Skyrock à fond et avec du cash en plus sur le compte en banque, ça peut faire du bien, ça va tomber en direct là avant 19h, donc dans 2h à peu près on fait un tirage au sort, on va vous appeler en live, si vous voulez gagner vous envoyez le mot cash pour vous inscrire cash par SMS au 72020. Attention, Gazo Nino, produit par Zekpi, le son s'appelle Avion de chasse, nouveauté Skyrock, et derrière on envoie le son de Taïk, ça sera Girlfriend sur Skyrock.

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Sur Skyrock, premier sur l'Europe normale. Il y a 8 départements là de l'Ouest qui sont en vigilance orange. C'est du jamais vu en mai à cause de la canicule. Donc soyez particulièrement prudents et puis hydratez-vous quoi. Dans le Finistère, dans l'Ille-et-Vilaine, la Loire-Atlantique aussi qui est concernée. Le Maine-et-Loire en vigilance orange, la Manche, la Mayenne, le Morbihan et la Vendée. Courage, courage, on s'hydrate, on boit de l'eau avec le son de Skyrock et la chaleur. On écoute Génération Impolie, c'est Franck Lich et Que Black à fond. Et derrière, MJ.

0: Il a réuni 200 000 fans au Stade de France en un week-end. Il remet ça bientôt au Vélodrome. Joule à l'instant avec Parasite sur Skyrock, extrait de son projet qui est numéro 1 des ventes cette semaine. Le J toujours en force. On termine cette journée ensemble. Week-end prolongé pour beaucoup d'entre vous et qui va pouvoir bien se terminer en plus. Je sais que ça va être relou de reprendre. 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On va faire le tirage au sort. 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Et on vous récompense en direct avant 18h, avant 19h. Ouais, ça va tomber. Leto arrive pour la suite du son. Il est là, Leto avec Pineapple. C'est calé. Il y aura aussi le classique de Rihanna, Where Have You Been. Voilà, du numéro 1 avec Leto, du classique avec Rihanna, ça arrive.
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C'est Skyrock, premier sur le rap avec un gros classique du rap US, du rap Kenry, c'était Future à l'instant avec Mask Off sur Skyrock. 18h58, comment ça va en ce lundi de Pentecôte? Il y a des températures de fou, c'est monté jusqu'à 40 degrés dans certains coins, surtout dans l'ouest où il y a plusieurs départements qui sont en alerte. Donc oubliez pas de prendre soin de vos proches, de vous hydrater régulièrement, et puis sinon on profite du soleil quoi dans cette chaleur caniculaire un peu partout en France. Bravo à Alicia, le week-end se prolonge et se finit bien, surtout du côté de Bruy et la Buzière. Elle a gagné 500 euros en écoutant la radio et il y a de la thune qui va tomber encore demain, tous les jours cette semaine. 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Nouvelle heure de son. Allez, ça repart. Théodora, Miskitoko et Mike.

RN Boy, on se rappelle de son Planet Rap exceptionnel d'ailleurs au Parc des Princes. Si vous avez loupé ce Planet Rap comme les autres d'ailleurs, vous avez toujours une séance de rattrapage possible en allant sur nos réseaux. C'est partout et sur la chaîne YouTube de Skyrock. D'ailleurs, on se connectera avec Fred tout à l'heure pour le Planet Rap. Nouvelle semaine à pas louper avec TH, ça sera un petit peu avant 20h. Les numéros 1 s'enchaînent sur Skyrock. En ce jour ensoleillé, ce jour férié. Voici Pilé, Mauvais Joe sur Skyrock et Jul derrière avec Parasite.

Premier sur le rap, toujours le rappeur le plus productif de sa génération. Jul, un album tous les 6 mois. 200 000 personnes qui étaient à fond au Stade de France avec lui. Reviens ça à Marseille. On va de l'écouter avec Parasite sur Skyrock. Voici le morceau que tout le monde kiffe actuellement. Et je vous comprends. Aya Nakamura, trop forte sur ce morceau avec la rafleuse. Sexy Nana, écoutez à fond sur Skyrock. Mettez le son à fond si

Dracula. Il y en a qui pensent franchement que le lundi férié sur Skyrock ça va être mort. Bah détrompez-vous, hein. Il y a moins d'une demi-heure, Alicia dans le 62 à Bruay-la-Bissière, elle a gagné 500 balles comme ça en écoutant la radio. 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Ça va tomber jusqu'à vendredi et vendredi il y aura carrément 13 000 euros chez Difool. 13 000 euros sur le compte en banque, vous imaginez? 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Tout le monde peut gagner, tout le monde peut jouer cash au 720. Les numéros 1 dans le 1620, c'est Taïk dans pas longtemps, Culture aussi, Méli Mélo. Nonola Grinta maintenant, love you.

Bonne soirée sur la radio des numéros 1, c'est Skyrock que vous écoutez. 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Classique de Lil Nas X, Starwalking. Et juste après, le morceau qui sent l'apéro, clairement, qui fait du bien cette journée de chaleur pour toute la France. C'est Leto qui débarque avec Pineapple sur Skyrock.

On va mettre le feu comme jamais au Vélodrome. Il l'a fait l'été dernier, mais ça le 6 juin. Donc dans quelques jours avec Skyrock, Alonso qui fait équipe avec RN Boy sur ce nouveau morceau. Ça cartonne, ça s'appelle 18 carats. Nouveauté Skyrock. Et derrière, on envoie Rambo Goyard et By My Side dans le 16-20.

0: Avec R2, on va écouter Ruinard. Ben voilà, fin de ce 16-20 du lundi de Pentecôte. Bravo encore Alicia, je la refélicite. Elle a gagné 500 euros tout à l'heure en écoutant Skyrock. Même quand c'est férié, il y a des cadeaux et de la thune qui tombe. Et vendredi matin, c'est 13 000 euros. Hein, chez Diffoul le vendredi dans le morning. Donc vous avez toute la semaine pour envoyer le mot cash, pour vous inscrire cash par SMS au 7-20-20. En ce lundi soir ensoleillé, même caniculaire. Planète Rap, c'est parti. C'est une nouvelle semaine qui commence direct avec TH au micro de Fred. Et juste après, c'est la plus grande radio libre de France avec Diffoul et toute l'équipe. Ouais, férié quoi. Allez, à demain, je reviens à 16h. Ciao, ciao.
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2: Passez une bonne soirée et bienvenue sur Skyrock. Entre 20h et 21h, on va faire une belle semaine dans Planète Rap avec le projet de TH qui est notre invité. Comment ça va?
3: Ça va et toi Fred? Cool.
2: Je dis que c'est un beau projet évidemment, mais c'est une belle histoire aussi.
3: Merci.
2: C'est une sacrée belle histoire qu'on va essayer de raconter le mieux possible cette semaine dans Planète Rap et notamment ce soir. Ce soir c'est aussi la fin de week-end. Il y en a plein qui vont nous écouter en voiture peut-être en ce moment en train de nous écouter. Bon courage si vous rentrez après un long week-end qui se prolonge.
3: Force, force.
2: On est avec TH. Tu n'es pas venu seul évidemment.
3: Non.
2: Je te laisse faire les présentations.
3: On est accompagné de Farid Borimesh, mon producteur.
2: Le fameux Farid Borimesh. Fameux.
3: Et puis Olpi, hein. Olpi 13 blocs.
2: Olpi, comment ça va?
4: Ça dit quoi Fred?
2: En pleine forme?
4: Ouais, toujours. Hein.
2: Et bah pareil, tu vas nous raconter aussi votre connexion à tous les deux. Et on va revenir sur ton parcours, surtout aujourd'hui, durant cette soirée entre 20h et 21h. Mais il y en a un qui a une question. Le premier à te poser une question, c'est l'invité de la semaine dernière de Planète Rap, Monsieur Nono Lagrinta.
5: Oh yeah, ça dit quoi mon refrain? C'est quoi tes pronostics pour le match Paris-Arsenal le 30 mai?
2: Ça approche.
5: Clac, clac, boum, c'est la green.
2: C'est vrai que ça approche, c'est samedi.
3: Ça rapproche, hein, c'est proche, c'est proche. Bon, prono, Paris Saint-Germain 3-0.
2: Paris, deuxième étoile.
3: Et si c'est Paris, bah oui.
2: Bon, on croise
3: deuxième
2: les doigts.
3: Étoile direct.
2: Et c'est vrai que toi, le foot, hein?
3: Je suis pas HQ.
2: Tu as joué au niveau, gardien.
3: Il fut un temps.
2: Hein? Il fut, ouais. Un temps. Non, mais attends.
3: Il fut un temps.
2: T'as joué quand même avec un joueur d'exception, quoi.
3: Ouais, le meilleur joueur du monde.
2: Kylian?
3: Ouais.
2: C'est fou ça quand même l'histoire.
3: Truc de ouf.
2: Non moi j'ai découvert ça ouais parce que bon évidemment Bondy Nord c'est là d'où tu viens mais c'est la même génération quoi, vous étiez
3: On a joué ensemble dans les équipes de petits là, tu sais, ouais. Quand t'es petit, un peu plus grand. Puis après son histoire à lui on sait tous c'est laquelle hein.
2: Mais t'es passé aussi, t'as fait un tour Clairefontaine toi.
3: Ouais quand j'étais petit j'ai eu la chance d'aller à Clairefontaine faire un stage. Tu vois, jouer un peu, j'ai gagné 2-3 coupes avec mes potes.

0: ça s'arrêtait là.
1: Mais ça s'arrêtait là, ouais.
0: Ouais.
1: Non.
0: Ouais.
1: Plutôt la musique.
0: La musique.
1: Et la musique avant tout. Et tu jouais goal, hein, c'est ça,
0: ouais.
1: Gardien de but.
0: Ouais,
1: bon gardien de but.
0: À fond.
1: À fond.
0: À fond.
1: T'avais pas peur du ballon d'aller choper, non?
0: J'aurais pu être le col de l'équipe de France, moi.
1: Non, mais là, écoute, on va se régaler avec le projet qui est sorti, je le disais. Il y aura aussi de l'actualité qui va arriver. Tu sors d'une tournée, il y a eu l'Olympia qui était blindé, incroyable. Ça va?
0: Ça va, cool.
1: Est-ce que t'es heureux?
0: Je suis super heureux.
1: On va retracer ce parcours, ces 10 années avec ton label, avec ton producteur qui t'a jamais lâché.
0: Jamais.
1: Hein, Farid, toujours été là.
0: Toujours.
1: Toujours présent.
0: Ouais.
1: Et juste avant, on se plonge dans le projet. Si vous n'avez pas encore streamé le projet, sachez qu'il est disponible depuis quelques semaines, quelques mois maintenant. C'est le projet de TH et à l'intérieur, il y a ça. Come on.

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1: TH et musique qui est disponible, ce projet. Quand tu l'écoutes résumé en quelques minutes comme ça, tu te dis quoi? Tu dis que t'as fait du bon boulot, que t'es content?
2: Ouais, je suis fier de moi. Je suis fier de moi à fond. Je suis fier de. Mais ça a pris du temps un peu quand même. Parce qu'il y avait beaucoup de choses qui se passaient cette année-là. Pour moi, pour mes proches. Mais en vrai, on peut en être fier en vrai.
1: C'est une belle fierté.
2: Ouais.
1: C'est une belle réussite aussi.
2: Ouais, c'est le premier album en vrai, tu vois.
1: On parlait de la tournée, mais c'est vrai que l'Olympia, c'était un truc, un moment fou aussi, non, pour
2: incroyable.
1: Toi
2: incroyable.
1: Tu l'avais que comment cet Olympia qui brûlait hein, totalement hein,
2: c'était... Et deux, trois jours après, je m'en souvenais plus trop, tu vois. Parce que j'étais un peu dans l'euphorie encore du truc. Mais quand tu réalises quand même, c'est une grande salle, tu vois. C'est bien.
1: Ah, mais c'est magnifique.
2: Ouais.
1: Avec les lettres rouges, là, devant le fronton de la salle. Ouais. Avec marqué complet.
2: À fond.
1: Juste en dessous. Bon, il y a d'autres échéances, il va se passer d'autres choses aussi.
2: On espère.
1: Bah, bien sûr. On va retracer ton parcours dans un instant, TH. Mais écoutons un morceau tout de suite. Voici Tic Tac. C'est extrait du projet e-music. C'est disponible, c'est TH.
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0: Tic Tac à l'instant dans Planète Rap. TH est notre invité tous les soirs de la semaine. On va faire une belle semaine avec TH avec le projet qui s'appelle e-musique, un extrait qu'on écoutait à l'instant, et on va retracer ton parcours. Première chose, première question que je vais poser à ton producteur.
1: Yes.
0: La date de naissance de monsieur TH, est-ce que tu la connais par cœur? Est-ce que
1: oui.
0: Tu...
1: Ah. Ah oui. Il est né le 6 décembre 1996.
0: C'est pas le 5?
2: C'est le 5.
1: Le 5. Ouais, mais on le fête le 6.
0: Ah, c'est pas oui, vous faites le 6.
1: On le fête le 6. La dernière fois, on l'a fêté le 6, c'est pas.
0: En effet, tu es né le 6 décembre aux Antilles.
2: Oui.
0: En Martinique.
2: À Fort-de-France.
0: À Fort-de-France. Et bah, très vite, en fait, c'est ta maman qui va t'amener ici, on appelle la France métropolitaine. Vous allez débarquer à Bondy Nord.
2: C'est ça.
0: Jeune, t'as quoi? T'as 2-3 ans quand t'arrives?
2: Ouais, j'ai 3 ans.
0: T'as 3 ans?
2: Ouais, 3 ans.
0: Est-ce que tu as des souvenirs de cette époque, de ce passage entre les Antilles, entre Bondy?
2: Non,
0: rien.
2: Non.
0: Vraiment rien.
2: Aucun.
0: Aucun souvenir?
2: Non, aucun. Moi, j'étais trop petit.
0: Trop petit?
2: Ouais.
0: Donc, oui, t'as pas senti la différence, la température, le machin, le truc, se dire merde, où je suis?
2: Non.
0: Je pense qu'il y a aussi une autre liberté quand tu grandis aux Antilles. Enfin, c'est autre chose, quoi.
2: Ouais, mais c'est plus grand que tu réalises, tu vois. Mais en vrai, j'ai pas senti la transition, en vrai.
0: Donc Bondy Nord, je le disais, c'est là où tu débarques, c'est là aussi où tu vas regarder par la fenêtre les grands qui font du motocross.
2: Ouais, amoureux de ça, moi.
0: Amoureux de bécane, ouais.
2: Amoureux de la bécane.
0: Ça, tu rêvais, ouais, en fait, d'avoir une bécane de cross, en fait.
2: Toujours. Je sais pas, c'est obligé. T'es un mec, il te faut un cross, en vrai, c'est comme ça, je sais pas.
0: À la maison, je disais, il y a quand même famille avec liée à la musique. Hein. Ta maman, je crois, était choriste, faisait du gospel.
2: Oui.
0: Ton papa batteur,
2: ouais.
0: Aussi. Toi, d'ailleurs, il y a quand même une histoire qui est assez marrante, c'est cette histoire avec le piano que tu as à la maison.
2: Histoire de ouf.
0: C'est une histoire de fou, c'est-à-dire que ta mère te demande de faire des partitions. Si tu fais pas les partitions, si tu vas pas au bout des partitions, tu descends pas.
2: Ouais, je descends pas, non. Il y a des dimanches, je suis même pas allé jouer au foot, c'était mort. C'était
0: mais ça, c'était dur. Tous les jours, il fallait que tu joues?
2: Non, c'était plus le samedi et le dimanche. Tu as les journées où t'es à la maison, tu vois. Il fallait que j'apprenne.
0: Et il y a un côté, forcément, t'as quoi? T'as le solfège, t'as le truc, t'as les notes, c'est...
2: Après, le solfège, c'est un autre niveau, tu vois, mais de ce que j'ai appris, on va dire que ça s'en rapproche un peu, tu vois.
0: Tu vivais comment, ça, toi, le fait de rester bloqué devant un piano qu'il fallait...
2: J'en avais marre. J'en avais marre, mais après, c'est ça. Aujourd'hui, quand j'y repense, ben, tu vois... Je rigole de ça, en vrai.
0: Est-ce que ça t'a apporté peut-être aussi dans ton parcours, dans la musique, que tu fais aujourd'hui,
2: fond,
0: que tu proposes?
2: À fond. C'est même ça que j'utilise, tu vois. C'est ce que j'ai appris.
0: Ça, on va en parler, mais c'est vrai qu'il y a aussi ce côté, je trouve, très patient sur toi. C'est-à-dire que t'as mis du temps, mais t'as voulu aussi apprendre. Tu regardais quand t'arrives en studio, t'essayais de vachement regarder, de tester aussi des choses.
2: Ben, je on va dire que je kiffe travailler, tu vois. Je kiffe apprendre. Et il y a ce truc-là aussi, tu vois, dans ce qu'on fait là, dans notre univers. Apprendre, se renseigner.
0: De recommencer.
2: Ouais. Faire des fautes, se tromper. C'est comme ça qu'on y arrive.
0: Alors, tu disais, j'aimais apprendre. En l'occurrence, à l'école, c'était pas ça. Hein.
2: Non, mais. Perturbateur. Pour plein de gens,
0: élève perturbateur.
2: Ouais.
0: Élève perturbateur.
2: Ouais. Je m'en excuse.
0: Si en anglais, ça allait bien.
2: Ouais.
0: Mais pour une raison, c'est que.
2: Ça va, l'anglais, c'est cool.
0: C'est que la prof aussi était plutôt mignonne. Donc
2: ça... Ouais.
0: Ça joue, ça t'apprend plus vite peut-être, hein. T'apprends plus vite. Bon alors, passons aux conneries maintenant. J'ai quand même récupéré quelques petites conneries, TH. Une sombre histoire de pétards sur l'autoroute. T'as des pétards qu'on allume, hein, pas ceux qu'on fume. Mais...
2: Ouais, quand on était petit, on a mis le feu sur l'autoroute.
0: Vous avez foutu le feu sur l'autoroute? Mais comment vous avez foutu le feu sur l'autoroute?
2: On jetait des pétards sur l'autoroute, hein, et il y en a un pétard, je crois, il est parti dans de la paille.
0: Oh merde. Et donc t'as le camion qui non, c'est dans un camion qui passait ou...
2: Non, sur la paille, la bande d'arrêt, je crois.
0: Sur la bande d'arrêt, où il y avait un peu de paille, enfin un peu de truc.
2: Putain. Autoroute bloquée, une sortie, je crois. J'étais petit, on était petit.
0: Ouais, bah je sais, mais ça alors je sais pas ce que t'es un pyromane, maintenant au micro, mais à l'école aussi, dans un couloir de l'école, t'as foutu le feu.
2: Ouais, pareil. Des pétards.
0: Qu'est-ce que c'est que ça dit? Ah, les pétards encore?
2: Ouais.
0: Putain, c'était des gros pétards comme ça, hein. C'était du beau matos, non?
2: Un peu.
0: Bon, parlons musique. On va parler évidemment musique. Donc, dans un instant, je te ferai écouter 5 de tes morceaux. Tu réagiras à ces 5 titres. Et on va continuer donc ce parcours. Mais là, on va écouter un autre morceau sur Skyrock dans Planète Rap. C'est le morceau qui s'appelle Cobalt.

0: TH et ce morceau qui s'appelle Cobalt. Et c'est, je trouve, ça résume bien aussi voilà, ce que tu fais comme musique. Le projet, c'est d'avoir des sonorités. Enfin, c'est une bande son un peu de notre époque, quoi. Il y a un peu ce côté aussi qui est terrible dans ce que tu racontes. Et puis, il y a cette bande son un peu, voilà, un peu sombre qui arrive. Il y a beaucoup de ça aussi dans tes morceaux. Il y a vraiment un observateur, voilà,
1: de la réalité.
0: Ouais, de la réalité, de ce qui se passe, de. C'est une façon de les décrire et je trouve que c'est intéressant vraiment ce projet, allez le récupérer, il s'appelle E-Music, il est disponible, c'est le projet de TH. TH, on va parler évidemment musique dans un instant, je te disais je te ferai écouter 5 de tes morceaux. Un petit mot quand même sur Farid qui est là avec qui vous avez monté cette aventure maintenant, il y a quoi, une dizaine d'années?
1: Un grand homme. Ouais, un grand monsieur. Grand
0: vous connectez comment tous les deux d'ailleurs Farid?
1: Vas-y je te laisse expliquer.
2: Comme je t'expliquais, quand j'ai décidé de monter le label Novasland, j'ai recruté Amin Beat qui est là, et Kevin Bayatwork qui est un graphiste, et puis Bayatwork il est de Bondy Nord, et je lui ai dit il y a qui à Bondy Nord qui est chaud, et il m'a ramené TH.
0: Voilà, toi tu rappelles déjà?
1: Ouais, je rappelle un peu.
0: Donc ça, il y avait eu l'aventure foot, on l'a dit, mais ouais. T'étais passé.
1: Après je faisais du rap.
0: Et après t'es passé, mais directement.
1: Freeze, tu vois, est-ce que juste là, on faisait du rap ensemble. Puis après, la connexion, comme il s'est dit, elle s'est faite.
0: Et alors ça, tu l'expliques aussi, il y a un très bon documentaire aussi qui est sur YouTube, allez voir, qui retrace aussi ton parcours. Tu l'expliques, la chance aussi que tu as eu à Bondy Nord, c'est d'avoir un studio. En fait, il y a un studio, il y a un grand du quartier qui avait monté un studio aussi.
1: Il y a un grand du quartier qui est décédé, à son âme, tu vois, ça fait très longtemps. Et il nous avait laissé un studio. On a eu la chance de pouvoir, tu vois, l'utiliser, travailler dedans.
0: Et c'est là où tu apprends, quoi, où tu vas apprendre.
1: Ouais, c'est là où je vais apprendre, à fond. Je m'entraîne aussi, tu vois. Passer beaucoup de temps devant l'ordinateur. Prendre l'autotune, tu vois, ces trucs-là et tout ça. Puis aujourd'hui, c'est ça.
0: Ça peut aussi en décourager plein. Mais toi, tu vas vraiment insister. Tu vas essayer de vraiment de comprendre ça. Comprendre la note de l'autotune. Comprendre le logiciel.
1: Ouais, mais parce que c'est tout un monde à expérimenter, tu vois. C'est une expérience, faire de la musique. Faut un ordinateur, faut des enceintes, faut une carte son. Un micro, faut une pièce. Tu vois ce truc là, donc déjà faut commencer avec ça. Faut écrire des textes, faut écouter de la musique. Tu vois, faut le vivre. Tu vois,
0: oui, c'est aussi de la mentale quelque part, ce que tu dis. Parce que tu peux très bien dire à un moment.
1: Non, on n'a jamais baissé.
0: Je préfère aller retraîner, je préfère faire un machin, mes trucs.
1: Des fois mes potes ils venaient au studio, ils me disaient viens en soirée, vas-y viens. Et tout, maintenant je bouge pas.
0: Je bouge pas.
1: On n'a pas bougé et puis.
0: Ça paye. Aujourd'hui ça paye.
1: Et on va en soirée.
0: Ouais, et maintenant tu vas en soirée. Même toi qui te donne les soirées.
1: Ouais.
0: Ne bougez pas, dans un instant on va revenir avec TH, avec Old P qui est là aussi avec nous, avec Farid qui est producteur musical et qui en discutera dans un instant. On balancera aussi un morceau, ça a été un de tes gros cartons, c'est le morceau Isuzu avec Alpha One aussi qu'on écoutera.

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0: Isuzu à l'instant avec Alpha One. TH est notre invité dans Planète Rap entre 20h et 21h. TH, on en était au moment de ta carrière, au moment où tu découvres un studio, où tu vas passer tes heures au studio. À ce moment-là, t'as quel âge toi quand t'es dans...
1: J'ai 18 ans.
0: 18 piges ?
1: Ouais.
0: Et la rencontre avec Farid, donc c'est toi Farid, tu nous l'expliquais il y a quelques minutes. Tu fais un peu le tour, t'es de bon d'une heure,
1: oui.
0: Tu dis vraiment qui sont les mecs chauds,
1: ouais.
0: Et le nom de TH arrive.
1: Oui.
0: Mais après, il faut que ça colle. Donc, est-ce que ça a collé tout de suite entre vous deux ou pas?
1: Ça a collé directement.
0: Directement.
1: Déjà qu'on est du même quartier, donc la mentale, c'était un peu la même. C'était, c'était très facile de bosser avec lui. Et lui aussi, il en voulait. Il était vraiment... Il était demandeur d'apprendre et tout. Donc, moi, je lui racontais plein d'anecdotes qui m'arrivaient avant, tout ça. Je lui expliquais un petit peu. Et,
0: Parce que oui, raconte ton parcours aussi, toi, Farid.
1: Moi, à la base, je suis compositeur j'ai la chance de faire la rencontre de Thérapie 2093.
0: Exact.
1: On ouvre le label Thérapie Musique. Le premier album que je sors dans ma vie, c'est Or Noir de
0: Caris. Qui est incroyable quand même. C'est ça aussi qui est beau.
1: Ouais.
0: C'est que voilà, t'as une histoire incroyable avec la musique aussi.
1: Ouais.
0: Ça, toi, tu le sais quand tu le rencontres quand
1: bah, oui.
0: Ça vous parlait de.
1: Bah, oui,
0: ça, ça se sait.
1: Bah oui. Bon. Même. Tout le monde à la Cité sait que Farid va sortir en or. Mmh. Ah oui.
0: Donc une fierté aussi voilà,
1: fierté
0: du quartier.
1: Du quartier. De ouf.
0: Donc ça colle, toi tu montes à ce moment-là donc un label, c'est ça
1: Nova, oui, Nova Island.
0: Nova Island.
1: Voilà, je monte Nova Island, donc Amine, Kevin, TH me rejoint, TH me parle de Riz, Riz me rejoint, et puis chacun ramène quelqu'un, Amine ramène Banger, Riz il ramène les Double Dragons, le DJ qui est là, Jason, et son frère Grizzly, Madoz qui demande un stage, il a 16 ans, il vient, il toque à la porte du studio, c'est TH qui lui ouvre, il lui dit d'y appeler que je traîne ici et du coup aujourd'hui il a 24 ans 25 ans et c'est le manager de TH et le label manager, c'est lui qui gère tout et voilà, l'équipe s'est agrandie naturellement.
0: Mais ce qui est assez fou en plus c'est que toi donc à peine rencontré vous commencez à bosser ensemble et malheureusement il va aller en prison assez rapidement.
1: Mais c'est incroyable, c'est que d'abord on se rencontre, on discute parce que là je dans l'histoire je suis allé un peu loin, mais en vrai la réalité c'est que on fait une première séance de studio à Villiers-le-Bel si je me dis pas n'importe quoi chez Corbillard et puis toute la séance il me parle de son week-end où il va aller faire de la bécane dans le 7-7 voilà et puis le dimanche il y a Kevin, il m'appelle, il me dit TH il s'est fait péter, il a fait une connerie, je sais pas ce qu'il a fait, bref, et il est parti un an en prison.
0: Mais toi, t'aurais pu dire, putain, merde, fais chier quand même.
1: En fait, c'est un peu, c'est de la malchance.
0: Et dire, bon, voilà, écoute, il fait des conneries, ça lui d'assumer, machin, mais tu vas le soutenir, en fait, tu vas continuer.
1: En fait, je vais le soutenir, et en même temps, je dis pas que ça m'arrange, c'est dans son malheur, mais à l'époque où je le recrute, j'ai pas de studio. Je pars de zéro, les rendez-vous, c'est à la maison, dans des cafés, et puis, je lui dis, écoute, quand tu sortiras, j'aurai un studio. Et du coup, c'est ce que j'ai fait. Dès qu'il sort, j'avais un studio à Épinay qui était en commun avec Niro, le rappeur Niro, parce que j'ai bossé avec Niro et j'ai eu le temps de développer justement mon équipe autour de Niro, tout ça. Et puis dès que TH il est sorti de prison, il s'est assis direct sur la chaise du studio, il a commencé à bosser.
0: Tout de suite, voilà. Tu sors avec la même motivation, quoi.
1: La même
2: à fond. Puis même, c'était obligé, tu vois. En vrai, je commence un truc, malheureusement, il m'arrive ce qui m'arrive. Mais tu ressors de là, t'es...
0: Ouais, mais tout le monde, pareil, une fois de plus, n'a pas aussi cette mentale de... Tu sais, après, voilà, on sait que la prison, parfois, peut t'amener vers d'autres choses encore.
2: Non, c'est vrai, mais après, vas-y, je te dis ça entre guillemets, mais donc, paron, faut pas baisser les bras. Peu importe, ça veut dire il y a les hauts et les bas pour tout le monde, dans tout, tu vois. Et vas-y, si t'es fort, t'essayes de te relever et tu continues, tu vois. Et c'est en réfléchissant de cette manière-là que ça avance, tu vois.
0: Et toi, tu sens aussi, parce que c'est vrai qu'il y a une vision de la musique, même de l'image autour de TH, ça, tu l'as aussi cette vision, tu sais ce que tu veux. Surtout quoi, même jusqu'à la pochette de l'album quoi.
2: Je me prends la tête pour que ça ressemble à ce que j'imaginais, tu vois, le plus. Mais la chance aussi, c'est que je travaille avec une grande équipe. Il y a Nova Island, mais il y a aussi les gens autour. Et le fait de mélanger les cerveaux, tu vois, ensemble, de réfléchir ensemble, ça permet aussi de... Que le rendu ressemble à ça, tu vois.
0: C'est ce que t'expliques aussi, voilà, c'est une équipe de foot de haut niveau que vous avez, quoi.
2: Ouais. Bah oui,
0: avec un coach.
2: C'est le meilleur exemple.
0: Et un capitaine.
1: Ouais exactement. Non mais l'équipe elle s'est agrandie, c'est que quand TH ça a commencé à prendre, nous on a fait un partenariat donc avec Because, du coup on a Zaven qui nous a rejoint à l'image, toute une équipe derrière en fait, tu vois, pour ramener un peu ce professionnalisme. Nous à la base à Nova Island on est doué que pour la musique en vrai. À la base c'est ça notre c'est ça notre boulot. Et du coup, on a eu besoin de s'entourer de professionnels afin de mieux développer l'image de TH. Mais si je te montre le premier clip où j'ai repéré TH, même encore aujourd'hui, personne ne le fait. Donc c'est ça, moi, c'est sur ça que j'ai collé. Et quand j'ai vu ce truc-là, je me suis mangé une claque. J'ai dit non, mais ce mec-là, si je lui mets une équipe autour de lui et que je l'accompagne et que je lui transmets ce que moi, on m'a appris, ben ça donne ce qui se passe aujourd'hui, en fait.
0: Et l'aventure n'est qu'à son début, j'ai envie de dire.
1: Ouais, hein, ouais, après, on n'est pas gourmand, on est content de ce qui nous arrive, parce qu'on vient vraiment de loin, comme on dit, mais on est pas en train de se dire qu'on va s'arrêter là.
0: Ouais. Bah, bien sûr.
1: Ouais.
0: Et un petit peu de gourmandise.
1: Chaque jour, ça prend, donc il y a un truc à faire.
0: TH avec nous dans Planète Rap entre 20h et 21h. On écoute 5 de tes morceaux, tu réagis sur Skyrock, mais là, c'est Eurostar tout de suite.

E-Music, le projet de TH sur Skyrock dans Planète Rap entre 20h et 21h. Ça va être toute la semaine, tous les soirs de la semaine. Je vais te faire écouter 5 de tes morceaux. Tu vas réagir, tu vas me dire assez rapidement en fait dans quel état d'esprit t'étais à l'époque, ce que ça te rappelle. Faisons un petit voyage dans le temps et allons

0: ça c'est enfin, en tout cas le...
1: Ouais, c'est dans les premiers titres.
0: Parmi les premiers.
1: Ouais. Tu m'envoies ça, là.
0: Alors, quel souvenir t'as tout de suite quand tu écoutes ça? Tu penses à quoi tout de suite?
1: Je pense à ma cité, à Rosler, l'un des premiers clips. Ou même, je sais pas, ouais, c'est le début en vrai.
0: C'est le début.
1: Ouais, je pense, ouais.
0: Mais tout de suite, on voit déjà, tu vois, on est en 2020, mais il y a déjà évidemment le timbre de voix, il y a la musique qui va avec, enfin, il y a la direction artistique déjà.
1: Ouais, ça, on commençait à prendre la direction.
0: 2023, on l'a écouté là. Eurostar.
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0: Avec un morceau clip à Londres.
1: Ouais. Carnaval
0: jamaïcain. Fin août, incroyable hein, pour ceux qui ont l'occasion d'y aller.
1: La tradition.
0: C'est vraiment ces 3-4 jours de folie. C'est un truc absolument incroyable. Carnaval, tu l'as fait beaucoup?
1: Ouais, je le fais en fond. Même cette année, normalement, si tout se passe bien.
0: Tu seras là-bas?
1: Ouais. Obligé.
0: Eurostar, donc toi, ça t'évoque quoi ce morceau, celui-ci?
1: Londres, c'est un...
0: Londres.
1: Ouais, je suis beaucoup allé à Londres avec ma mère quand j'étais plus jeune. J'ai de la famille là-bas, tu vois, pour le coup. Puis même si je vais faire la fête, shopping...
0: Mais tu le dis, toi, t'es aussi un voyageur, quoi. T'es un mec qui voyage.
1: Ouais, dès que je peux...
0: Dès que tu peux.
1: Ouais, dès que je peux, je bouge.
0: Ça, c'était important aussi, et c'est très bien retracé aussi, je trouve, dans ton parcours, c'est de dire à un moment... D'après, chacun choisit sa vie, mais il y en a qui restent voilà, dans la cité, qui vont passer leur vie à la cité. Et à un moment, quand tu as aussi la possibilité, il faut voyager. Il faut bouger, rencontrer des gens d'autres cultures.
1: Puis j'ai eu de la chance de voyager tôt, tu vois. Prendre l'avion avec ma mère, bouger un peu quand j'étais plus petit, un peu plus grand aussi. Donc je me suis pas enlevé ce truc-là, tu vois.
0: Ça t'a toujours. C'était quoi le dernier voyage de TH?
1: Le Maroc. Je suis rentré à 3-4 jours.
0: Magnifique.
1: À fond.
0: Hein?
1: Ouais.
0: Toujours bien au Maroc. Hein?
1: Toujours très bien.
0: Allez, autre morceau, on l'écoute aussi il y a quelques minutes. Isuzu, RAV4, toi, Isuzu avec Alpha One.
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0: le. Ça, ce morceau, il t'évoque quoi?
1: Alpha, DJ.
0: Morceau qui va aussi élargir ton public, j'ai envie de dire celui-ci.
1: À fond, à fond. Beaucoup de nuits au studio. Là, j'ai beaucoup traîné avec les deux aussi, dans leur studio.
4: Tourné au Japon.
1: Ouais, Japon, clip. 5 jours à fond.
0: Donc encore le voyage.
1: Ouais, ça bouge à fond.
0: T'as pu profiter un peu quand même, sur.
1: Ouais, t'es ouf. C'est comme dans les mangas et tout là-bas. C'est un truc de ouf.
0: T'es dans le manga quand t'arrives là-bas.
1: Ouais,
4: on allait avec Zaven et on tournait généralement l'après-midi. Le matin, lui, Alpha et JJ, ils se levaient tôt. Ils allaient faire des. C'est quoi déjà
1: Le Grand 8 là.
4: Ils allaient faire des centres. Des parcs d'attractions.
1: Ouais,
0: parcs d'attractions.
4: Ils n'ont pas dormi du tout.
0: Ah oui, donc oui, ça a été 5 jours intenses quoi.
1: Ouais, j'ai pas dormi que des nuits blanches.
4: Et ça cherchait que des buissons pour voir Bédave. Parce que c'est fou, ils ont ramené du bédo avec eux.
0: Et au Japon
4: ouais. Et ils étaient en mode on cherche un buisson. Et toutes les vacances, j'ai entendu buisson,
0: cherchons un buisson. C'est comment au Japon, c'est pas très bien hein, si tu fais choper.
4: Tu vas en prison. Je crois
0: que c'est pas.
4: Ah non, mais eux, et plus la soirée elle avançait, plus ils se cachaient plus. Tu vois, c'était grave les mecs et tout. Moi j'étais là, je flippais sa mère.
0: Ah ouais, tu m'étonnes, attends.
4: Ouais, j'étais toi, à 10 mètres d'eux. Genre, je suis pas avec eux.
0: Tu disais, putain, il va retourner là au Japon, combien il va prendre, putain.
4: C'est toujours, j'y esquivais. Et dans le groupe WhatsApp, je disais, vous êtes où? J'entendais, on est au buisson.
0: Au buisson.
4: Ils ont trouvé des buissons dans tout Tokyo. C'est un truc de ouf. Des malades.
0: Vous êtes des fous, les gars. Vous êtes des fous. Allez, on continue un autre morceau, c'est celui-ci. Le terrain. C'est le

0: réaction sur celui-ci, TH?
1: Benny Buddy à la prod avec Riz, enregistré à BX.
0: Mmh.
1: Et c'était un son que j'avais... Ça faisait longtemps que j'avais cette idée-là. Je voulais faire un peu un son avec mes origines, un peu mélangé avec ce qu'on est en train de créer, tu vois. Et ce son-là, c'est ce qui résume aussi un peu la trap, tu vois.
0: Et ce morceau, c'est plus de 2 millions d'écoutes sur Spotify. Ça a vraiment été reçu. Enfin, les gens ont vraiment apprécié cette vibe avec laquelle t'es arrivé.
2: Même encore morceau. Aujourd'hui, il est beaucoup streamé. Ouais. Et c'est l'un des premiers bouillons français.
0: Ah oui?
2: Ouais.
0: 2024, c'est quoi? C'est sorti 2024 celui-ci?
1: Ouais.
0: Juillet 2024.
1: Juillet 2024.
0: On continue avec
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0: Rapid.
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0: Ça, j'ai adoré cette fois, moi, quand j'ai... C'est quoi? J'ai eu une crise de fou rire la première fois que j'écoute ce morceau. Je me dis, non, il a pas dit ça. J'ai remis le truc. Si Brad Pitt, c'est devenu un brouteur. Avec cette pauvre histoire de cette. Ouais, voilà. Cette femme qui s'est fait avoir avec Brad Pitt. Mais c'est vrai que je me suis eu un fou rire en écoutant. Non, il a pas dit Brad Pitt, c'est devenu un brouteur.
1: Bah si.
0: Bah si. Donc ce morceau, ça a annoncé aussi le projet e-music qui est disponible et qu'on va retrouver avec un extrait maintenant sur Skyrock. C'est un extrait du projet qu'on va mettre maintenant. Non, c'est pas un extrait du projet, non. Bah c'est pas grave. Mettons-le parce que ça aussi, c'est un très gros titre, c'est 42 bis, Boulevard Magellan.
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0: TH et Z.
1: Dédicace à Z.
0: Bien sûr, sur le morceau.
1: 13 blocs. Hein.
0: 42 bis, boulevard Magellan.
1: À fond.
0: Il y a un autre membre du 13 blocs qui est là ce soir dans ce
1: studio. Ah oui.
0: Monsieur Olpi, comment va?
2: T'as dit quoi, Fred? Tranquille?
0: En pleine forme?
2: Ouais, ça va, toujours.
0: C'est quoi votre connexion à tous les deux?
2: Avec le T, ben, tu sais, déjà, on a beaucoup de personnes en commun. Et le manager du bloc, Falcao, à la cité, nous fait écouter des sons. Bam, nous fait écouter des sons. Il nous met TH. T'as quoi? T'as une grosse baffe et tout. Mais c'est qui ce mec et tout, truc comme ça. Tu connais, après je commence à faire mes recherches et tout. Le premier son que j'écoute, c'est le premier son que t'as mis tout à l'heure là.
0: Le 24 heures.
2: Ouais, ouais, du Mans et tout. Frappe. Je réécoute un autre son, le suivant, t'es en noir et blanc là. Là, il y a Stavod aussi dans le
1: clip. Yeux rouges.
2: Je crois, celui-là.
1: Ouais, yeux rouges.
2: Tu me manges Frappe aussi. Après, tu connais, je suis à distance, mais je suis de ouf. Je me mange quoi? Audi RS.
0: Mmh.
2: Là, à partir de là, c'était
0: fini.
2: Il reste bloqué dans ma tête.
0: Tu t'es dit, non, mais attends, c'est qui ce mec?
2: C'est qui ce mec? Je lui ai envoyé un message directement sur Insta. Je fais, frérot, hey, c'est trop lourd ce que tu fais. T'as vu, je sais pas, t'as eu le son, je le garde peut-être que pour moi. Laisse-moi faire la deuxième partie du son et tout. Bam, studio, on se pète, on parle grave avant. Et après, humainement, tu connais, moi, c'est mon frérot.
0: Après, c'est ça, voilà.
2: Ouais, ça fait un moment.
0: Le côté humain, c'est important aussi.
2: Et surtout aussi, Farid aussi, je connais, il était là aussi. Au moment de la création du bloc, tu vois, du début. C'est-à-dire que quoi? Et il y a beaucoup de gens qui allaient poser là-bas. Je me sens en famille là-bas, tu vois.
1: Dès
2: que
1: j'ai rencontré,
2: ça a collé direct, tu vois. Bon humain, on fait du soin ensemble, tout propre et tout.
1: C'est la même zone.
2: Ouais, la même zone et tout. Et voilà. Après, tu connais, c'est naturel. Après, ça va tout seul.
0: Je disais, tout va bien. Tu fais quoi en ce moment, toi, Olpi, là?
2: Ouais, tu connais. Studio, je
0: règle. Studio aussi, pareil, ils enregistrent.
2: Ouais, toujours. Si je dis rien, c'est que...
0: C'est qu'il y a des choses qui te préparent.
2: Ouais, ça arrive.
0: TH, t'as écouté?
1: Ouais, à fond.
0: Bon, on va profiter de vous aussi en live maintenant, si vous le voulez bien.
1: Directement.
0: On attaque.
2: Let's go.
0: Saluons aussi celui qui est au platine.
1: Jada Kid.
0: Ça va?
3: Ouais,
1: tranquille, toi.
0: En pleine forme?
1: Toujours.
0: Et bon, on peut y aller, c'est parti, c'est l'heure du live, t'en plein être.

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2: C'était l'excellente session live à l'instant avec TH, avec Olp qui est avec nous aussi ce soir dans l'émission entre 20h et 21h. On s'est régalé. Merci à vous, messieurs.
3: Merci à toi.
2: Merci à toi pour cette première belle soirée. Tu vas être là, toi, tous les soirs de la semaine entre 20 et 21. Farid, je vais te laisser le mot de la fin. Il est pour toi, le mot de la fin. Enfin, le mot de la fin. Pour cette émission. Qu'est-ce que tu as envie de dire, en tout cas, voilà, autour de cette évolution que vous avez pu faire ensemble sur le label? Est-ce que ce que tu attends peut-être aussi sur les prochaines années?
4: Non, mais rien que le fait d'être là, déjà, c'est un accomplissement pour nous et pour tout le label. T'as vu, c'est un grand collectif qu'on a. On est tous contents d'être là. Je vois qu'il y a tout le monde autour de moi, toute l'équipe, tous ceux qui nous ont accompagnés. L'année prochaine, on fête nos 10 piges. TH, il joue bien le jeu.

0: Donc c'est grâce à ça qu'on les connaît tous, qu'on est connecté avec Zed, avec Old P, ouais, avec Stavo, avec The Four. Nous on a un studio à Bondy, il y a beaucoup de monde qui passe là-bas. Donc voilà, on est content. Riz, Amin, il gère la boutique. Et grosse dédicace à Amin Beat et à Riz 3019. Voilà, c'est les ingés, les deux gros ingés du label. Et sans eux, je pense que voilà, il n'y aurait pas de capitaine sur le bateau. Et franchement, on est très content d'être là, en tout cas.
1: Et bah,
0: hâte de revenir demain.
1: Et bah, moi, j'ai hâte aussi de vous retrouver demain soir. On va se régaler tous les soirs de la semaine. Merci, Old P.
2: Merci, merci, Fred. Hein. Tu connais, merci pour l'invitation des frérots et tout. Et de toute façon, on se dit tout si, mais vous savez déjà, moi, la réussite, le meilleur, et moi, je suis avec vous.
3: Merci, ensemble.
2: À fond.
1: Merci, Old P, d'être passé ce soir pour attaquer cette semaine, justement. Et TH, rendez-vous demain.
3: À demain.
1: 20h-21h, on sera là, à pas louper, entre 20 et 21, avec ce projet. Allez récupérer le projet aussi, e-music, qui est disponible. Et puis, on parlera un petit peu de la suite durant cette semaine, de ce qui va se passer pour toi. On va retrouver D-Fool et toute l'équipe de la Radio Libre. C'est parti, coup d'envoi.
4: Et oui, on est là. Salut, Fred. Le retour demain, 20h-21h. C'est Planète Rap toute la semaine.
1: Yes.
4: Et la semaine démarre demain.
5: C'est super, ça. Hein.
4: Et le week-end se termine maintenant, donc on vous dit bonne fin de week-end sur Skyrock. J'espère que vous allez bien. Bonjour toute l'équipe.
6: Bonjour.
4: J'espère que vous allez bien, que vous avez passé un bon week-end. Ah, il fait trop chaud, hein, moi je vous le dis.
5: C'est ouf. Hein.
0: C'est génial.
5: Mais c'est pas fini. Hein.
2: Ah, c'est bon, on est en sueur tous.
5: Ah putain. Ah.
4: Vous comprenez pourquoi je dis il fait trop chaud.
2: Ah, ouais.
4: Bon, j'espère que le week-end a été bon. La Radio Libre, c'est parti jusqu'à minuit sur Skyrock. Préparez-vous parce que vous allez être secoué. Hein, il va se passer encore plein de choses. Jusqu'à minuit, nos doubles appels avec nos familles. En forme, le clash de la drague.
2: Ouais.
4: Romano, comment ça va d'ailleurs depuis vendredi, Romano la bouche?
7: Ça va mieux. Oh oui.
4: C'est marrant parce que tu avais vendredi la même lèvre que Cédric en bas.
7: J'ai eu l'option Botox. C'était vraiment charmant.
2: Tu vois, tu te foutais de ma gueule. Bah
4: tu
2: voilà.
4: Tu fais du Botox, pareil. Cédric?
2: Non, du tout, moi c'est naturel, moi.
4: Ah, c'est naturel. Mmh.
2: Tu vois,
4: c'est bien, c'est bien.
5: Sexy.
7: Oui, c'est bien, énormément.
4: Sexy tous les deux. Clash de la drague à retrouver tout à l'heure.
5: Ouais.
4: Préparez-vous. Donc j'espère que vous avez bien profité de ce week-end. Le morning, demain matin, à pas louper. Ah oui, puis encore 13 000 euros à gagner. On en parle dans un instant. Et Aya Nakamura, encore un son que vous avez découvert sur Skyrock. Aya et ses Stades de France, là, ça y est, on approche. Les Stades de France d'Aya Nakamura. Et puis le son d'Aya Nakamura que vous avez découvert sur Skyrock. Que vous avez découvert sur Skyrock. Si vous ne l'avez pas entendu, vous allez peut-être découvrir maintenant avec la rafleuse. C'est Sexy Nana sur Skyrock. Et c'est parti. Radio Libre jusqu'à minuit.
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4: Eh ouais, sur Skyrock, jusqu'à.

0: déchire tous. Aya Nakamura, d'ailleurs, ses concerts, c'est à la fin de la semaine.
1: Eh oui.
0: Au Stade de France. Ouais. Deux Stades de France pour Aya. Avec la rafleuse, on écoutait Sexy Nana.
2: Ouais.
0: Comme toi, la marée. On te dédicace ce son, la marée, pour démarrer.
2: C'est mignon.
0: Cette grande soirée. Sexy Nana. Sexy Cédric.
3: Ouais.
1: Non, lui, c'est Sexy Grotta.
2: C'est différent.
0: Ah ouais, vas-y, fais un remix.
3: Ouais, c'est ça, ouais.
0: Sexy Grotta.
3: Ah, ben, on va y penser, allez.
0: Sexy Grotta. Ouais, ouais, ouais. Sexy Romano aujourd'hui. Hein.
1: Ah, grave.
0: Il se fait botoxer vendredi.
1: Eh ouais.
0: Ouais,
1: ouais.
0: Il se fait botoxer la bouche.
1: J'ai la même bouche que Cédric.
0: Ouais, ouais.
1: Mon rêve s'est réalisé.
2: Ben voilà, c'est ça.
0: Bon, j'espère que vous avez bien profité du week-end, ce week-end de Pentecôte. Bon, on finit le week-end ensemble, c'est rigolo, hein, lundi. Et on se prépare pour les 13 000 euros de cette nouvelle semaine. On a offert 13 000 euros juste avant le week-end.
1: Ouais.
0: C'était à Célia du Havre. Bravo Célia, elle a dû passer un week-end de ouf.
2: Ah, tu
0: m'étonnes. Elle a pu acheter plein de crèmes solaires. Elle a pu.
1: Elle se prépare pour les vacances.
0: Oui, elle se prépare pour la Corse, à partir de vacances en Corse.
1: Yes.
0: Vous voulez gagner 13 000 euros dans le morning cette semaine. Vous réveillez avec nous tous les matins de 6h à 9h15.
1: Ouais.
0: Et vous allez gagner vos 13 000 balles, c'est facile. 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Et là, c'est parti jusqu'à minuit. C'est notre radio libre du lundi de Pentecôte. On y va. What the fuck?
4: Foul.
0: Romano, il s'est mis dans sa poussette.
4: Romano.
1: Ça vous dérange pas si je vous montre mon sexe?
2: Marie. Eh mais lui, il doit se faire niquer même la nuit.
4: Cédric. Gigi.
5: Difficile à atteindre le trou du sacrum.
4: Karim.
1: Ouais, c'est une granite à dinde.
0: Ah ouais.
4: Samy.
1: Ils ont chaud mes parents. Ah
4: ouais. 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
0: Allez, jusqu'à minuit, donc on est là, c'est Radio Libre sur Skyrock, ouais. Lancement officiel de la Radio Libre, 21h minuit, tous les soirs, la plus grande Radio Libre de France, en ce lundi soir.
2: Et ouais.
0: Gros, salut tout le monde, si vous venez juste d'arriver. Et ben vous tombez bien, parce qu'on va parler de plein de choses ce soir. Tout va bien, bon,
1: petit bilan
0: de cette journée, de ce week-end, c'était bien.
1: Il fait chaud, mec.
0: Ah, il fait chaud.
1: Mais faudrait pas voter Romano quand il fait chaud. Quand il fait beau aussi. Exactement.
0: Le clash de la drague. Tiens, il y a Lali qui nous demandait de faire des pronostics pour le clash de la drague de ce soir. Il y aura un clash de la drague ce soir.
3: Ouais.
0: Tes pronostics, Cédric.
3: Je te rappelle que
0: tu es opposé à Romano.
3: Ouais,
0: c'est eux. Les deux clasheurs. On retrouvera avant minuit.
3: Ouais,
1: bonsoir mon adversaire déjà.
3: Ouais, bonsoir mon adversaire chauve.
0: Alors.
3: Je pense que je vais lui mettre sa petite fessée.
0: Une petite fessée pour Romano ce soir.
2: Ah.
0: Ouais. C'est ce qui est prévu par Cédric. On en aura. On aura donc les méthodes du clash. On en saura plus avant minuit. Le clash de la drague de soir, combien tu sens, Romano?
1: Je me dis, il fait beau, il fait chaud, ça vaut trop
3: Romano.
1: Romano,
3: non.
1: Je pense que on va bien lui claquer le derrière, quoi.
2: Ouais, c'est mignon.
0: Bon, avant minuit, des méthodes pour draguer. D'ailleurs, je sais pas si vous êtes dragué ce week-end, ça peut vous donner de nouvelles idées pour le week-end prochain. En tout cas, des méthodes pour draguer, le clash de la drague, les doubles appels à retrouver avant 10h du soir, nos doubles appels. Et sinon, bonjour toute l'équipe quand même. J'ai salué Romano, j'ai salué Cédric.
3: Ouais,
0: bonsoir
3: la
0: Marie.
2: Bonsoir.
0: Notre sexy nana.
2: Ouais.
0: Notre sexy Guigui est là aussi.
1: Ouais.
0: Sexy Guigui.
1: Oh, génial.
0: Sexy Guigui.
1: Bonsoir tout le monde.
0: Et sexy caca.
1: Eh ouais, je suis là.
0: Karim.
2: C'est joli ça, tiens.
0: Et Samy aussi. Voilà, tout le monde est là pour passer cette soirée ensemble. Bon, j'espère que vous êtes bien chaud. Ah, ça va être bien chaud parce qu'on va parler d'une pratique sexuelle. Est-ce qu'il y a une pratique sexuelle que vous n'aimez pas du tout, du tout? Un truc que vous n'aimez pas du tout faire? Tiens, un petit tour de table rapide. Cédric, un truc qu'il n'aime pas faire?
3: Ouais, anal, je suis pas trop anal.
0: T'es pas anal?
3: Ouais, anal.
2: Ah, malou, tu vois.
3: Non, j'aime pas trop aller dans la. Tu vois, là-dedans.
0: C'est malou, d'accord. Ok,
1: c'est
0: non,
1: pas
0: mais
1: trop
0: c'est
1: aller dans la merde.
0: C'est un bon argument, très bien. Karim, un truc que t'aimes pas faire?
1: J'aime pas trop sucer, moi.
0: T'aimes pas sucer?
1: Ouais, c'est pas trop mon délire.
2: C'est étonnant.
0: Marie, est-ce qu'il y a un truc que t'aimes pas faire, toi?
2: Ouais, éjac facial. Je déteste.
0: Ah!
2: Ah ouais, je déteste.
0: Alors là, il y en a plein qui nous écoutent, qui sont très très très déçus.
1: Mais
2: je suis désolé, mais
0: très déçu.
1: Moi, je propose qu'on l'a eu.
2: J'ai hâte de savoir ce que c'est, toi.
0: Et toi, Guigui, les jacques faciales, t'aimes
5: bien? Ah non, ça, moi, j'adore pour le coup.
0: Ah, c'est rien.
2: Ah ouais.
5: Ça, moi, c'est mon.
0: Ça met de la crème, c'est un peu comme la crème solaire, c'est pas mal.
2: C'est sympa.
5: Ah, mais c'est très bon pour la peau.
0: Ouais. Et Romano, un petit truc que t'aimes pas au niveau du cul? On est chaud ce soir, vous avez vu, on débat très chaud.
1: Manger du caca.
2: Bon, ah, non.
0: Bon, on va en reparler dans un instant.
1: Il y en a qui le font à Dubaï. Hein.
0: Bon, on va faire plein de choses ce soir, donc on en reparle. Je crois que c'est Antoine qui veut nous parler d'un truc là d'ici quelques instants. Qu'est-ce qu'on va faire d'autre? Aya Thiago, on va le prendre tout de suite. J'ai parlé du clash, j'ai parlé du double appel. Ah, bah tiens, ça va faire plaisir à certains membres de l'équipe. Est-ce que qu'il y a quelqu'un dans l'équipe qui aime la bite? Ça tombe bien, Cédric, parce qu'on aura un sujet bite avant minuit. Et puis un grand retour. Est-ce que vous vous rappelez de Fred Guillaume?
1: Oui,
0: et oui, il est de retour. Fred Guillaume qui vit dans la noblesse.
2: Ouais, c'est ça. Ça, ouais.
0: Et il est super, Fred Guillaume. Et bien, des nouvelles de Fred Guillaume avant minuit sur Skyrock. Bon, et puis tout le reste, c'est surprise. Et c'est donc bien parti jusqu'à minuit, 21h minuit, radio libre. Et puis pour démarrer, il y a Thiago. Bah oui, je vous en parlais. Thiago qui est avec nous en direct de Paris. Salut, Thiago.
6: Salut, Diffoul. Salut, salut. L'équipe.
0: Salut, salut à toi. Thiago. Bienvenue, Thiago. Présente-toi un petit peu. T'as quel âge? Tu fais quoi dans la vie? Etc. Et puis surtout, pourquoi tu nous appelles?
6: Voilà. Bah voilà, je m'appelle Thiago, j'ai 32 ans.
0: Oui.
6: Puis je suis chauffeur, je roule de nuit.
0: Très bien, on salue tous et ceux qui bossent en nous écoutant, les chauffeurs et les autres, parce qu'il y en a plein.
2: Ouais, bon courage.
6: Voilà, tout le monde.
0: Oui.
6: Donc en fait, mon petit problème, c'est voilà, je suis séparé de ma conjointe en ce moment, mais on habite sous le même toit. Parce qu'on a deux enfants.
0: Ouais.
6: Et du coup, elle, en fait, on fait chambre à part. Moi, j'ai une chambre et elle a une chambre avec les enfants.
0: Ouais.
6: Et ça allait pas bien dès le début, donc on est resté tout le même toit pour les enfants.
0: Je te le dis, je mets juste une petite parenthèse, mais de continuer de vivre avec quelqu'un que tu supportes plus, ou alors dont tu vas te séparer, bon, c'est en gros que tu supportes plus de vivre avec. Hein.
1: T'en peux plus,
0: ça doit être ouf.
2: C'est compliqué.
1: Ah, j'ai une petite question technique.
0: Remettez-vous dans le. Pensez à une de vos ex, par exemple, et dites-vous. Tiens, je vais être obligé d'habiter avec. Oh là là.
1: Oh, j'y repense.
0: Ah bah voilà, il a pensé. Ouais, t'as pensé à qui?
1: Bah moi, je l'ai vécu, ça.
0: C'est vrai. Tu auras le témoignage de Romano qui va pouvoir t'aider, Thiago, car il a vécu ça avec une fille charmante, très belle.
1: Et souriante.
0: Et très souriante, c'est la gothique.
1: C'est ça. Ouais.
0: C'est la gothique.
1: Joie de vivre.
6: Ouais.
1: Mais quand tu vis avec la meuf et que t'as géré une autre meuf à côté et que tu veux la ken, tu le peux pas, tu la ramènes chez toi?
6: Bah non, mais en fait, c'est ça le truc. C'est pas ça, c'est qu'en fait, au début, on s'entendait pas à la fin de la relation.
0: Mmh.
6: Et là, en fait, maintenant, on s'entend bien. En fait, on se parle, on s'embrouille beaucoup, beaucoup moins, mais vraiment rarement maintenant.
0: Donc, avec ta meuf, là, vous faites chambre séparée et tout ça, vous avez décidé de vous séparer, vous attendez un petit peu. Vous attendez quoi? Trouver un appart, gérer les.
2: Ouais, j'imagine.
6: Bah, en fait, on attendait juste que, voilà, que les enfants ils grandissent un petit peu, mais.
1: Mais en quel fait, âge, là base,
6: c'est pas moi qui voulais me séparer, c'est elle qui a voulu arrêter.
0: Ouais.
6: Parce qu'on s'entendait plus.
2: Et pourquoi? Ah oui.
6: Ouais, en fait, on s'entendait plus et non, presque. Presque. Mais...
2: Ah, presque. D'accord, ok, voilà. On n'en est pas loin. Ouais.
6: J'ai juste été la parole, on va dire. Voilà.
0: Ah oui, forcément, ça met un froid dans le couple quand tu n'adresses plus la parole à ta chérie. Ça fait bon.
2: C'est logique.
0: C'est vrai.
1: Ça limite.
6: Non, c'est pas ça. C'est en fait, je suis parti parler avec une meuf.
0: Mmh.
6: Et il s'avère que cette meuf-là, c'était une meuf qui connaissait ma femme.
0: C'est con.
6: Et je savais même pas.
1: Ah, ouais, ça c'est pas de chance. Hasard.
2: Toi, t'as
1: pas de chance quand même, Thiago.
0: Oui, ça c'est con.
2: Ah ouais.
0: Je comprends pourquoi elle a voulu se séparer. Tu vois, je mets un peu à sa place.
2: Ah, c'est clair.
0: Et donc, depuis.
6: Après, voilà, on a juste discuté. Enfin, il y a rien eu de spécial, quoi.
1: Ouais.
6: Voilà.
0: Mais bon, en fait, elle l'a su, malheureusement.
1: Ça a jeté un froid.
6: À partir de là, voilà, il y a eu un froid. Il y a eu un laps de temps où ça s'est bien passé. Après, ça a recommencé à partir un peu en couille, tu vois. On ne s'entendait plus. Donc, elle a dit on arrête. Donc, on a fait chambre à part et tout. Et là, maintenant, on s'entend bien.
0: Donc, depuis que vous faites chambre à part, depuis que vous avez décidé de vous séparer, ça va mieux.
2: Est-ce que tu découches, toi, de temps en temps?
0: Pour aller baiser une autre meuf, par exemple.
6: Non, justement, ça fait un an. Ça fait un an, elle a rien fait.
0: Et elle,
1: ça fait un an qu'elle branle dans le canapé.
2: Pour
0: résumer.
6: Ouais, bah voilà, à part branler, il y a que ça.
1: Le canapé, il doit sentir bon, tiens, j'irai pas m'asseoir chez toi.
2: Horrible.
1: Ah, le canapé, il sent la bite.
2: Ah, tu m'étonnes.
0: Vous avez fait tomber un peu de sauce blanche.
1: Ah non, c'est la nuit dernière.
0: Non, c'est du sperme.
6: Non, en général, sous la douche, t'as vu, sous la douche, c'est propre.
0: Voilà, oui, moi, tu nettoies tout,
6: tu nettoies tout
0: en même temps. Et elle a pas eu de relation avec un autre mec depuis un an.
6: Non, franchement, non.
0: Je
6: la connais. Ouais, non, je la connais et voilà, je sais. Même avec son taf et tout, franchement, elle a vraiment aucune chance.
0: Après,
6: elle va aller voir ailleurs, mais si elle va voir ailleurs, je vais griller, quoi.
0: C'est bon. Après, ça va peut-être redémarrer votre histoire parce que non. Tu disais que c'était.
6: Le problème, c'est que c'est pas ça, c'est que voilà, tu vois. Le soir, des fois, les enfants ils vont se coucher, elle est sur le. Enfin, elle regarde la télé, je la rejoins, je lui fais des massages, je lui fais tout.
0: Ah, il se laisse masser.
6: Dès que je lui parle, genre un câlin ou quelque chose, direct, elle est cash, elle me dit non. Il n'y a rien à faire, en fait.
0: Ah ouais, donc elle n'a pas envie de baiser avec toi, en gros.
6: Non, rien, rien.
0: Donc, t'as quand même le droit de la toucher, c'est marrant ça. Tu pouvais masser ta gothique.
1: Ah non, mais moi j'avais pas envie de la masser, moi.
0: T'as pas envie de masser ta gothique.
1: Ah non, mais moi elle
5: m'a pas fait moi un massage.
1: Ah non, mais elle m'aurait dit ça, j'aurais dit. Mais
0: je parle bien sûr des derniers temps.
1: Ah non, mais avant c'était l'amour.
0: Avant, tu faisais l'amour. Tu faisais beaucoup l'amour avec elle.
1: Ouais, pas mal, ouais.
0: Tu gigotais beaucoup dans elle.
1: Ouais, franchement.
0: Elle était contente.
1: Ouais, ça allait, ouais. Non, il y a une période où on baisait bien, tu vois, quand elle arrivait à Paris avec moi. Et qu'elle est restée, là je la chiffonnais bien quoi.
2: J'ai chiffonné.
1: Non mais je me souviens, des fois j'étais en rate de capote, j'allais en acheter à la station de métro là. Il y avait des distributeurs, tu sais.
2: Ah ouais.
1: J'allais acheter.
3: Tu mettais une pièce, tu tournais.
1: J'ai retourné à baiser la gothique. Ça m'attendait. Nuit et la cadavre.
0: Et après quand vous vous êtes pris la tête, que vous avez.
1: Ah non mais moi je pouvais plus la toucher. Moi.
0: Tu pouvais pas, même pas lui faire un massage.
1: Ah non mais hors de question. Mais on se disait même plus de. Tu sais, on se disait bonjour de loin quoi. Quoi elle me disait, mais on se disait même plus bonjour parce qu'elle m'a donné la parole, je disais ta gueule, moi.
0: D'accord, oui, c'est vrai que bon, c'est vrai que si elle te dit bonjour et que tu lui dis réponds ta gueule, au bout d'un moment, elle a plus envie.
1: Ah, après, t'es là. T'es là. Et là, bon, là, je partais, je dis, ah, mais je suis là, ouais, parce que je suis chez moi. L'appartement, il est à mon nom. J'ai tous les droits, rien à foutre là. Bon, après, c'était des amabilités, quoi.
2: Mais là, je pense que son ex, elle est apaisée parce que tu bouges pas et que tu vois, tu pars pas toute une nuit et tout. Elle se dit, ouais, j'étais sous le coude. Je pense que c'est pour ça que ça a apaisé.
1: Non, ou alors vous avez mis chacun de l'eau dans votre vin et puis
0: ouais, tu sais, il y a des couples ensemble, ça se passe bien pour avant que ça se finisse quoi.
1: Non mais ouais, il y a des couples, tu sais, ils se séparent mais ils s'entendent bien quoi. Moi je sais que je pourrais pas, mais
0: pas non plus.
2: Ah, mais si, bon, moi, après.
0: Ah non, je pourrais pas moi. Attends, tu vis avec quelqu'un, la meuf, tu lui as fait l'amour, t'as vécu avec, t'as été amoureux, t'as été love d'elle, tu sais que ça va s'arrêter. Non,
5: bah, ouais, j'avoue. En plus, toi, Thiago, tu l'amasses et tout, tu dois être tenté.
0: En plus, toi, Thiago, t'es plus amoureux qu'elle, d'après ce que j'ai compris.
5: Ah, en plus, ouais, c'est une galère.
6: Bah ouais, le problème, c'est voilà.
2: Baiser,
6: ouais. L'autre, elle est contente. Moi, j'ai pas envie de me séparer de base.
1: Bah, elle est contente, elle a des massages gratos.
0: Oui, c'est pas cher, les massages, c'est vrai, ouais.
6: Et voilà, c'est par exemple, même si on est dehors ou quoi, et par exemple, je lui mets ma main sur l'épaule, elle va me dire, tu fais quoi? Des trucs comme ça. Des fois, elle est bizarre.
0: Non mais en gros, t'as le droit de la masser, c'est quand même pas mal. Elle se laisse toucher par toi.
1: Mais toi, tu vas bander, non?
3: C'est un bon début déjà.
5: Tu m'étonnes.
6: Ouais, et des fois, elle est sous la douche, elle a un poil. Je suis devant elle, je suis dans la douche, on parle.
1: Ouais,
6: et
1: ça,
6: on
1: c'est
6: habituel.
1: Ouais, mais bon. Ouais, mais ça c'est pareil, tu vois, tu la connais à poil.
2: Oui, c'est ça, ça n'a rien de sexuel.
0: Non, mais après, je sais pas. Quand t'es avec quelqu'un, que la personne prend une douche. Et qu'il n'y a plus de relation entre vous, la personne elle ferme la porte.
1: Bah ouais.
0: Si
1: ouais,
0: elle laisse la porte ouverte, c'est qu'elle est bizarre quand
5: même. C'est qu'il y a une ouverture.
0: Je comprends, Thiago, pourquoi t'es un peu.
5: Une ouverture de porte.
1: Bah oui, exactement.
0: Je comprends pourquoi t'es déstabilisé, Thiago.
2: C'est ce qu'elle veut, elle le garde sous le coude.
3: Ouais, mais faut pas lui montrer que t'es à fond, je pense.
0: Non, faut continuer comme. Puis ça se passe bien comme ça.
1: Continue de l'amasser, bande bien.
2: Moi, je partirai à
1: branle-toi bien sur ton canapé.
0: Non, sous la douche.
6: Ouais.
1: Un peu sur le canapé de temps en temps quand même.
0: Sous la douche surtout.
2: Non, mais tire-toi, prends un appartement, tu vas voir, ça va changer. Parce que là, elle
6: ouais, mais le problème, c'est que j'ai peur de faire ça et vraiment tout perdre.
0: Bah, t'as déjà tout perdu, puisque vous dormez plus ensemble, faites plus l'amour. Oui. C'est pas... vous êtes copain-copine. C'est...
1: Ouais, vous cohabitez quoi.
0: T'auras un pote qui habite et ouais, tu seras le coloc avec un pote, ça sera la même chose. Hein.
2: Tout à fait.
0: Sauf peut-être que tu le masserais pas, quoique. On sait jamais.
2: Bah, ça peut arriver.
6: C'est plus dur,
0: oui, c'est plus difficile. Oui, ça c'est plus difficile de masser.
1: Ça dépend, sauf si c'est ton truc.
0: De masser un pote, oui, sauf si c'est ton kiff absolu.
2: Ouais.
1: Chez Cédric, il vivra avec moi, il rêverait de
3: masser. Bien sûr.
0: Ouais, mais on entend que t'es encore amoureux, Thiago. C'est pour ça que ça doit être compliqué pour toi. Et c'est pour ça qu'on te dit de pas te.
1: Bon, après, faut pas oublier que ça vient quand même de toi, les problèmes. T'as déconné, mon pote.
0: Pas te monter la tête, tu vois, pas te dire que ça va bien se passer. Au pire, bon, c'est fini. Et au mieux, peut-être qu'elle changera d'avis. Peut-être qu'elle se dira, bah, il était pas mal.
1: Non, mais ouais, il peut y avoir un retour de flamme un jour.
0: Bah ouais, comme toi avec ta gothique. Tu sais que parfois, quand tu nous en parles, on sent qu'il y a encore de l'amour dans ta voix.
1: Du tout, un retour de flamme.
0: Retour de flamme.
1: Un retour de lance-flamme, ouais.
6: Parce que des fois, je me dis, comment elle fait pour tenir? Ça fait un an qu'elle a rien fait.
0: Ah ouais, mais ça, je suis d'accord avec toi. Mais toi aussi, d'ailleurs, comment tu fais pour tenir? Si toi, tu nous as dit, tu te branles, Thiago.
1: Peut-être qu'elle se touche.
0: Bah, elle se touche peut-être.
6: Je lui ai déjà dit, écoute, tu fais comment? Je dis, c'est pas possible. Si tu touches, tu fais quoi? Non, je sais rien.
0: Non, mais elle le dit peut-être comme ça, elle le fait en cachette. Hein. Il y en a qui sont pudiques.
3: Ouais, jamais. Ouais. Bon, peut-être qu'elle a plus d'envie. Hein.
0: Thiago, tu voulais demander quoi aux auditeurs et aux auditrices de Sky, toi?
6: Bah, je voudrais avoir quelques conseils, savoir comment je pouvais faire pour essayer de remonter.
0: Bon, les filles, donnez-nous votre avis, tiens. Est-ce qu'il y a moyen qui rattrape l'affaire, David? David, Thiago, laissez-nous vos messages. Je vais lire le message de David qui a vécu exactement la même chose. Je suis resté 6 mois avec elle, ça a été un calvaire. À la fin, elle voulait revenir avec moi, mais là c'était moi qui voulais plus. Là, tu vois, ouais. Comme quoi, quand on n'est pas coordonné au niveau des sentiments, c'est pas facile.
3: C'est exactement ça. Ouais.
0: Merci David pour ton message. Vous faites comme David, vous nous laissez vos messages avec l'appli Skyrock, le 41759, le skyrock.fm. Elle fait ça pour les enfants. Il y a un autre message de Clémentine sur l'appli Skyrock.
1: Non, en tout cas, en ce moment, il y a une part de ça, c'est clair.
0: Oui, les enfants.
1: Elle essaye de faire que ça se passe bien entre vous pour les enfants. Oui.
0: Exactement. Tu vois, si tu veux un enfant atagotique, peut-être que tu retrouveras la flamme.
1: Je ne vais pas l'engrosser. Hein.
0: Bah, écoute, on ne sait
1: jamais. De toute façon, elle a fait des gosses avec un autre mec.
0: Bah, peut-être qu'elle en fera d'autres avec toi.
1: Non, mais c'est bon.
0: On ne sait jamais.
1: Ah, mais moi, je sais que non, je ne l'en ferai pas.
0: On ne sait jamais.
1: Si, je sais que je ne mettrai plus ma bite là-dedans.
0: Proverbe bourguignon. Bleu. Fontaine. Il ne faut.
1: Non, Fontaine, je ne boirai pas de
3: ça.
1: Donc ça ne marchera pas trop. ça ne marche absolument pas, c'était ton proverbe.
0: Fait. Il ne faut jamais dire Fontaine, je ne boirai pas de ton eau.
1: Ah bah moi je le dis, Fontaine, j'en veux pas, l'eau elle est frelatée.
0: Ton eau. Bon, on va y revenir pour Thiago. On va en reparler. On aura, je vous l'ai dit, nos doubles appels là tout à l'heure. Un clash de la drague ce soir.
1: Ouais, bien sûr.
0: À ne pas louper. Et puis le suivant, c'est Antoine. Antoine, vous pouvez nous appeler pour tout ce que vous voulez. Vous le savez, tous les soirs sur Skyrock, vous nous appelez, vous débarquez ici. On a Antoine de Rouen,
1: oui,
0: qui a 25 ans et qui est avec nous. Salut Antoine.
7: Salut.
1: Salut Antoine.
0: Comment ça va Antoine?
7: Ça va et vous l'équipe?
0: Eh bien écoute, ça va pas mal Antoine. Sois le bienvenu. Présente-toi un petit peu. Bon, 25 ans Rouen, ça j'ai dit. Tu fais quoi dans la vie?
7: Je suis en études. En études d'infirmerie.
0: Tu es infirmière. Tu as décidé également de faire une opération, une opération du sexe, c'est peut-être, clair, non?
7: Ouais.
0: Bon, Antoine, toi, tu nous appelles ce soir. Mais pourquoi tu nous appelles? Là, tu vas tout nous dire.
7: Alors, vas-y, je vous explique. Ça fait un moment que je suis avec ma femme, on va dire, et j'ai un gros problème, c'est au lit.
0: C'est combien de temps?
7: Vous êtes ensemble? Ça fait 10 ans que je la connais et ça fait 8 ans qu'on est ensemble.
0: Ah ouais, donc une histoire qui a démarré, t'avais 17 ans.
7: Voilà.
0: D'accord, donc
7: une histoire,
0: si vous avez 17 ans et vous sortez avec une meuf, vous serez peut-être encore avec elle dans
3: 10
0: ans.
3: Dans 10 ans, ouais.
0: Non, ça fait 8 ans.
7: Ouais. Ah, c'est 8 ans. Jamais.
0: Mon Dieu.
2: T'as pas parlé de 10 ans.
1: Il y a Guigui qui a dit 10 ans aussi.
0: Oui,
1: de toute façon, vous deux, vous êtes présélectionnés.
2: Moi, j'ai entendu 10 ans, moi.
1: On va faire la Ligue 2.
3: La Ligue 2,
1: ça, vous allez y avoir droit, je roule, je vous le dis.
0: Donc, vous êtes ensemble depuis l'âge de 17 ans, tu en as 25. Donc,
1: ça fait bien 8 ans.
2: Ça fait 16 ans.
1: Bravo. Ça fait bien 8 ans.
2: 16 ans. J'avais entendu 17, 16 et demi, allez.
1: Non, ça fait 8 ans.
0: Donc, vous êtes ensemble, tout se passe bien. Vous habitez ensemble ou alors vous êtes encore comme tu fais des études?
7: On vit ensemble, tout se passe bien.
0: Ok. Vous avez attendu longtemps avant de vivre ensemble?
7: On a attendu un peu plus d'un an.
0: D'accord, ouais, c'était rapide quand même. Donc à 18 ans, tu vivais déjà avec ta meuf, toi.
1: Après, pourquoi
7: c'est ça. Ouais, après, tout se passait bien, donc il n'y avait pas de raison pour pas.
1: Moi,
7: que
1: je l'ai fait, mais c'est vite parti en couille, tu vois.
0: C'est que la gothique.
1: Ouais.
0: Ah
1: ouais.
7: Bah, oui, la gothique.
0: Aussi, Romano, 18 ans, hop là, avec sa gothique à la maison.
1: Et un an après, je pouvais plus de sa gueule.
0: Voilà, c'est ça. Ça allait vite quand même. Pourtant t'es resté 3 ans et demi avec elle.
1: Ah ouais, mais je sais pas, c'est la vie à deux, ça m'a. Puis il y avait trop de meufs à Paris, tu vois.
0: Il y a trop.
1: Non mais moi je venais de Bourgogne, tu parles, il y a pas.
0: Autun, attends.
1: Ouais, 15 000 habitants. Ouais, 15 000 habitants, il y a quand même. C'est normal qu'il y ait moins de meufs qu'à Paris, tu vois.
0: Paris, 12 millions. Bon, c'est vrai que c'est pas tout à fait pareil.
1: Tu vois.
0: Ouais, c'est pas la même chose. Bon, et donc t'as parlé au passé en disant que tout se passait bien. Qu'est-ce qui se passe pas bien avec ta meuf, toi, Antoine?
7: Bah en fait le problème, c'est au lit.
0: Qu'est-ce qui. Tant que c'est pas Big Flo.
7: Elle est bonne,
0: oui, je sais, j'adore. Et donc, c'est quoi le problème au lit? Mais au début, ça se passait bien? C'est un truc qui arrivait en cours?
7: Ou depuis le début? Ça se passe toujours bien, mais il y a juste un petit problème. Alors en fait, le truc, c'est que elle aime bien que je lui fasse des cunis, mais je ne supporte pas lui faire de cunis, ça m'écœure.
0: Ah,
7: mais pas avec elle. Enfin, que avec elle.
0: Et tu lui as dit?
7: Non.
0: Ah ouais, il vaut mieux, t'imagines.
2: Non, mais évite de lui dire ça.
1: Mais pourquoi?
0: J'aime lécher toutes les meufs, sauf toi, ma chérie.
1: Mais pourquoi? Elle a une odeur ou une chatte spéciale?
0: Une odeur.
7: Bah, elle a des lèvres botoxées en bas, on va dire.
1: Mais elle a des grosses lèvres.
0: Non, mais elle a pas fait de chirurgie esthétique du vagin.
7: Non, justement, ça aurait été pas mal, mais comment lui en parler, c'est un peu ça le problème.
0: Ah ouais, c'est vrai que c'est pas évident de lui dire.
2: En fait, t'es dégoûté de sa minette.
0: J'aime pas tes lèvres, ouais. Mais elle a des grosses lèvres, comment? Comme des mini bouées, tu vois.
7: Salade,
0: César. Ou des knackis.
2: Mais c'est quoi ça,
0: des knackis Herta, pas les knackis balls, hein, vous savez, les longues. Hein.
1: Ouais, les classiques, quoi.
0: Ou les. Il y a des knackis.
1: Il y a des maxi,
0: ouais. Non, c'est pas. Ah ouais, c'est vrai que ça doit être un peu bizarre. T'en as déjà parlé de son problème de grosses lèvres, ta copine?
7: Non, jamais elle. Je ne sais même pas si elle se rend compte du truc.
1: Ah, pour elle, c'est normal. Non, mais c'est pas toi qui bloques. Et, parce que des fois, tu sais, quand tu bloques sur un, entre guillemets, un défaut de quelqu'un,
2: ouais,
1: le défaut, tu le vois plus gros qu'il n'est, quoi.
0: Qu'il n'est. Pourquoi tu parles de nez? Pourquoi tu parles de gros nez?
1: Qu'il n'est, qui est du verbe être.
0: Ah, d'accord, qu'il n'est, d'accord.
2: N'est.
0: Ouais, c'est pas toi qui bloques dessus, non?
7: Bah non, parce que quand moi je vais ailleurs, ça se passe bien, mais là c'est trop pour moi en fait.
1: Ah, parce que tu la trompes?
2: C'est trop pour moi.
7: Ouais, là c'est trop pour moi, enfin, ça m'écœure.
1: Mais tu la trompes?
0: Ouais, c'est ça là que je voulais savoir.
2: Oui.
7: Ouais, c'est arrivé.
0: Et les autres meufs, que quand tu trompes ta chérie, les autres meufs, t'arrives à les lécher sans aucun problème?
7: Ah oui, y a aucun problème.
1: Ah, j'en bouffe sans fin là. Bon,
7: oui, tiens, bouffe au petit-déj.
0: Ah ouais, c'est dingue.
2: Ah ouais, parce que même...
0: Je crois que tu nous envoies une photo, on nous dit que vous la mettiez sur les réseaux. C'est Wah, là, qui nous laisse un message sur l'appli Skyrock. C'est vrai, comme ça on pourrait juger, parce que bon, tu nous dis que t'es dégoûté.
2: Mais peut-être dans le noir, non? Comme ça tu la vois pas, ces minettes.
1: Ouais, mais bon, tu sais
0: que... Tu la sens dans la bouche.
1: Non, mais puis tu sais maintenant.
7: Ça fait du temps, je l'ai vu dans le noir, tu la connais par cœur.
0: Comment tu réagirais, Marie, si ton mec te disait, bon, je t'aime à la folie, mais je vais lécher d'autres meufs parce que ton vagin me dégoûte, enfin tes lèvres me dégoûtent? Ah, il dégage.
2: Bah oui, il dégage.
0: Ah, direct.
2: Ça lui va pas, bah, s'il y a que ça comme problème, c'est horrible.
1: Ouais, mais bon, c'est quand même un problème.
2: C'est vexant, hein. Mmh. Ouais, mais au bout de 8 ans, t'imagines?
7: En soi, tout le reste, ça se passe bien, c'est ça qui fait chier.
1: Bah, bouffe pas la chatte alors.
0: Bah oui, mais elle veut ça.
7: Ouais,
0: elle.
7: Mais faut bien lui rendre l'appareil.
0: Ah, parce qu'elle te suce, tout ça. Et vous, les gars, comment vous réagiriez, tiens, si par exemple vous sortez avec une meuf et elle vous dit, je t'aime à la folie, mon chéri. Tiens, Romano Cariol te dirait, je t'aime à la folie, ma gougoute. Et
1: non, ma glougloute.
0: Ah, ma glougloute. Je teste, c'est un petit surnom d'amour. C'est joli, hein, Antoine, ma glougloute, c'est joli.
1: Bah, moi, je suis sa glougloute, elle, c'est ma zizine.
0: Zizine. Alors, c'est ta zizine te dirait, je t'aime à la folie, ma glougloute, là.
1: Glougloute.
0: Glougloute,
1: c'est quand même pas cool. Comme glouglou avec un deux à la fin.
0: Glougloute. Mais ta bite me dégoûte tellement que je préfère aller sucer. Bon, moi, Cédric, tiens, voilà, par exemple.
1: Non, mais elle me dit ça comme ça. Non, mais je la traite.
5: On s'y embrouille, là.
0: Je t'aime, elle rajoute.
1: Non, mais je m'en bats les couilles, elle-même.
0: Je t'aime, ma glouglou.
1: Non, mais vas-y, elle dégage.
0: Toi aussi, peut-être vous êtes pas très tolérant, dites
2: non.
0: Hein.
2: Bah ouais, non, mais c'est horrible.
1: Non, mais c'est super vexant.
2: Ah ouais, c'est
1: non,
2: clair.
1: Mais tu peux pas lui dire.
2: Ça te fout mal.
0: Il y a Juju, lui, il est tout terrain. Hein. C'est ce qu'il nous dit, Juju du 24. Marie, je lui fais un cuni quand elle veut.
2: Ah, c'est gentil, mais j'ai ce qu'il faut.
5: Proposition, Marie.
2: C'est sympa.
0: C'est très, très, très gentil. Toi, sans avoir vu Marie toute nue, il est déjà prêt
2: à
0: te faire un cuni, Marie.
1: Bon, après, pour
0: la Corias nous dit, moi c'est direct, au revoir. Moi je le dégage direct.
2: Bah, tu vois.
0: Mais quel con ce mec, pourquoi vous l'aider? Ah, oh, bah parce qu'Antoine il a un souci, donc on va te filer un coup de main, Antoine. Tu culpabilises de tromper ta meuf? Parce qu'il y a plein de filles là qui nous laissent des messages, elles l'ont mal pris quand t'as dit que tu allais voir ailleurs.
7: Ah bah, je suis jeune, pendant un moment j'ai profité, après je me suis calmé maintenant, ça y est, je suis rentré dans le droit chemin.
0: Ah bah voilà, vous voyez les filles, faut pas s'énerver.
1: Maintenant, voilà, c'était juste le début.
0: Maintenant il est tranquille.
1: Il a arrêté il y a 15 jours, 3 semaines.
0: Il y a Valou, le lécheur fou, qui nous dit, moi perso, je suis tout terrain, je prends de tout. Une petite chatte ce soir, c'est exactement ce qu'il me faudrait pour mon dîner.
2: Ouais, d'accord,
1: il y a non, mais puis il y a des mecs qui aiment les grosses lèvres,
0: hein, merci.
2: Ouais, mais bien sûr.
1: Il faut tout, les goûts. Hein.
0: Oui, c'est vrai.
7: Ah bah il faut tout pour faire un monde. Hein.
2: Mmh. Exactement.
0: Bon,
1: mais ça te dégoûte pas à vomir non plus, quand même.
7: Bah, pas à vomir, parce que j'y vais quand même. Je suis un brave, mais bon.
0: Bah, dites-nous, tiens, si vous avez déjà été dégoûté par. Vous aimez quelqu'un très fort, enfin, vous aimez quelqu'un. Vous êtes tombé amoureux, vous étiez avec quelqu'un. Et il y a quelque chose en lui, ou en elle d'ailleurs,
2: qui vous
0: dégoûtait un petit peu. Alors, j'ai parlé des bites. Alors, les filles, vous avez peut-être été dégoûtées par la bite de certains mecs. Vous pouvez nous raconter. Faudra nous décrire comment était l'engin. Un peu comme Antoine l'a fait avec le vagin de sa. Enfin, les lèvres, plus précisément, de sa chérie. Est-ce que vous avez déjà été dégoûté ou est-ce que vous avez déjà dégoûté quelqu'un quand vous étiez au lit avec? Cédric, tu as un témoignage?
5: Non.
1: Ah ouais, jamais dégoûté. Oh, je dégoûte à mort.
5: T'as une meuf qui m'avait dégoûté, c'est une meuf qui avait les pieds sales.
0: Ah ouais, ça c'est.
5: Une meuf qui pouvait de la chatte.
2: Ça se lave. Oh,
0: c'était la même?
5: C'était la même ou pas?
2: Ah
5: non, c'est deux meufs différentes.
2: Ah ouais, parce que là, alors.
5: La vieille, en fait, elle s'était jamais, tu sais, épilée.
0: Ouais.
5: Et j'ai mis mon doigt, tu sais.
1: Ah bah,
5: je l'ai à la doigtée, quoi. Et pendant 3 jours, ça puait, mais.
1: Je dégoûte, quoi. C'était
5: horrible.
2: Non, mais c'était pas la question. C'est pas qu'il y a problème d'épilation.
1: Vous avez jamais dit l'épilation, c'est que la meuf.
2: C'est la totale.
1: C'était une sale.
2: C'est ça.
5: Mais c'est jamais épilée, la meuf.
0: On se rappelle de l'histoire, puisqu'on l'avait vécu. Il nous faisait sentir ses doigts dans l'émission.
2: Eh oui, 3 jours après, ça sentait.
0: 5 jours après, parce qu'on était mercredi, il l'avait baisé samedi. Après, ça s'entend encore sur les doigts de Cédric.
5: Ah ouais,
0: mais tu nous avais jamais dit qu'elle était velue en plus.
5: Ah, j'avais pas dit.
2: Ah ouais, c'est vrai, on n'avait pas ce détail.
5: Ah,
0: non,
5: parce qu'en fait, elle avait des poils, elle s'est jamais épilée, tu vois. Tu sais, pour trouver le trou, déjà.
1: Mais elle avait quel âge?
5: Bah, je sais pas, là.
0: Oh, 60, 70.
5: Non, même pas, elle devait avoir 20.
0: Oh, elle avait des dreadlocks.
5: Un peu moins de 20.
0: Ouais. Et jamais épilée.
5: Non, jamais, ouais. Mais pour elle, c'est normal, tu vois.
2: Oui, bon, après, il y a des nanas qui aiment rester nature. Hein.
0: Bon, après, si tu te laves, j'imagine que tu sens pas forcément la mort de la chatte.
2: Ouais, mais à la non, fin mais
0: de
2: c'est la sûr, journée, mais gros, c'est vrai que les poils, ça garde la transpiration.
0: Ah, ouais, ça, c'est sûr. Moi, je suis pas spécialement fan. Après, je respecte si vous avez envie de garder
2: les
0: poils.
2: Oui, chacun fait ce qu'il veut.
1: Mais c'est qui? C'est pas Carole qui a une copine, une meuf qui s'épilait pas. Elle est partie la voir en lui disant: ouais, excuse-moi, je vous.
8: Ouais, non, mais ouais, c'était ça, ouais, parce qu'en fait.
3: C'est l'ex d'un pote à nous.
8: Ouais, voilà. Un mec qui travaille à la radio, il s'appelle la meuf, en fait. Et un jour, il était. Il avait bouffé la chatte dans le parking de Skyrock.
0: Ouais, il est revenu un peu dégoûté.
8: Non, mais en fait, il a pas réussi à lui bouffer. Et lui, en rigolant, ce con, il fait: il faudrait tailler le buisson.
1: Ah ouais, il a bloqué.
8: Et la meuf, en fait.
0: Elle a mal pris.
8: Très mal.
0: Et après, elle allait voir Cariole.
8: Non, mais elle l'a appelé, tu sais, et elle avait mis le haut-parleur. C'était une copine sans plus. Hein. C'était un peu une pote de soirée, tu vois, on se voyait dans des soirées, machin. Et elle fait à Cariole, elle lui dit: mais toi, tu t'es déjà épilé? Bah, Cariole, elle fait: bah, ouais, normal, tu sais. Elle me fait: ah ouais, ok, je savais pas.
0: Et là, elle lui montre, elle baisse sa culotte, la meuf, et là, fchoum! Un buisson qui bondit.
8: Ah, non, mais elle savait pas, la meuf, elle savait pas trop qu'il fallait le faire, quoi. A priori, c'était un peu plus long que la normale.
3: Enfin, je pense que la mienne aussi, ça devait être ça. Hein.
0: Très bien. Bon, donc, témoignage déjà dans l'équipe. On attend les vôtres. Allez-y. 01 53 40 30 20.
8: Bah, moi, il y avait tête de tortue avec ses tétons très longs et très mous.
0: Ah, et ça te dégoûtait, les tétons très longs, très mous.
8: Ah, putain, elle avait des limaces à la place des tétons.
0: Bah, au moins, t'avais l'impression qu'elle pointait dès qu'elle te voyait.
8: Ah, ouais, mais elle pointait, mais c'était mou.
2: Ah, ça tombait, quoi.
0: Elle pointait mou.
8: C'est ça.
0: Donc allez-y, dites-nous, qu'est-ce que tu veux qu'on fasse pour toi, Antoine? Parce que à part la chirurgie, je sais pas trop.
2: Ah oui, pas quoi lui dire, ça va être compliqué.
7: Quoi, pas trop quoi comment dire. Lui aborder?
8: Non, mais c'est surtout facile, la chirurgie, c'est personnel. Tu te fais pas de la chirurgie pour faire plaisir à quelqu'un, tu vois.
0: Il y a la star qui nous dit: quand on aime quelqu'un, on l'aime en entier. Ah, c'est la star qui a 20 ans et qui est dans le 57. Salut à toi, la star.
2: T'as pas tort.
0: C'est vrai qu'on dit quand on aime quelqu'un, on l'aime en entier. Bon, après, il y a peut-être des trucs qu'on aime un peu.
2: Ah, et quand tu commences à voir les défauts, c'est que c'est pas bon, ça pue.
7: Ouais, mais un truc comme ça, c'est important quand même.
0: Ah, bah oui, c'est important.
2: Oui, enfin bon, ça fait 8 ans que t'es avec elle. Donc,
8: sa chatte n'a pas doublé de volume en 8 ans.
2: Oui, voilà, c'est ça.
0: Tiens, ça m'est arrivé d'avoir un blocage avec une meuf quand elle avait les pieds de loup-garou. Qu'est-ce que tu entends par des pieds de loup-garou?
8: Peut-être des pieds poilus, non?
0: Ah, des pieds poilus, c'est ça, ouais.
2: Ah, ouais.
0: Là, j'ai pas compris, Marouane. Heureusement que t'es là, Romano. Tu comprends bien le Marouane. Hein,
8: le Marouane.
0: Sinon, ouais, mais là encore, ça serait que tu t'épiles, tu vois.
2: Ah, bah c'est clair.
0: Oh, des poils sur les pieds, pour une meuf. J'ai jamais vu ça.
1: C'est chaud. Hein.
2: Moi non plus.
3: Ouais, c'est chelou. Ouais.
0: Ta meuf a poil à la chatte, là. Elle avait des poils
3: sur les pieds. Non, j'ai pas fait gaffe. J'ai pas regardé ses pieds.
0: Ah, oui, t'étais déjà.
3: J'ai vu la chatte déjà.
0: Ça suffisait déjà.
8: Et celle qui puait des pieds, elle avait des poils aux pieds?
3: Ah, je sais pas, j'ai pas regardé.
0: Et puis il était tellement sale, on ne voyait rien. Il y avait une telle couche de crasse dessus.
2: Ça, ouais.
3: Non, mais elle, je me souviens d'elle parce que ça puait des pieds, mais j'avais tellement la dalle.
8: Oh, je lui ai léché toute la nuit. J'avais l'impression de manger une fondue, une raclette.
3: Non, mais que j'ai quand même couché avec elle, tu vois.
0: En plus du maroilles.
8: Ah ouais.
3: Mais c'était dur, quoi.
0: Ah ouais, bah j'imagine, ouais.
3: Avec les odeurs et tout.
0: Bon, allez-y, appelez-nous. 01 53 40 30 20. L'application Skyrock, le skyrock.fm. Il y a Kevin qui vient réagir. Kevin du 93 qu'on va retrouver dans un instant. Et nos doubles appels à retrouver avant 22h tout à l'heure.
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0: Et Jules qui sera samedi et vendredi. Vendredi et samedi au stade Vélodrome. Et oui, Jules, le stade Vélodrome après le stade de France. On l'écoute avec Parasite.

0: vendredi et samedi au stade Vélodrome. Il va tout déchirer comme il a fait au stade de France. Hein. Jules dans notre radio libre du lundi de Pentecôte. C'était Parasite sur Skyrock.
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0: 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On est là, vous profitez, on aura nos doubles appels à retrouver avant 10h là tout à l'heure.
5: Ouais.
0: Les doubles appels, ça va pas tarder. Et puis le clash de la drague à retrouver tout à l'heure aussi.
5: Ouais,
0: on
5: ouais.
0: profite de notre clash ce soir. Et attention, attention pour la suite. On a qui au téléphone avec nous? Ah, dans un instant, des réactions pour Antoine. Vous savez, Antoine qui est en couple avec sa meuf.
5: Ah oui.
0: Elle adore se faire lécher, mais lui, il déteste ça. Il aime bien avec toutes les autres, mais il aime pas avec elle parce qu'elle a des trop grosses lèvres.
5: Ça fait plaisir.
0: Il y en a plein que ça a excité d'ailleurs. Je voyais les messages. Fais gaffe, Antoine, hein, tu risques de te faire choper ta meuf. Il y a plein d'auditeurs et d'auditrices, enfin d'auditeurs et d'auditrices, c'est vrai, qui adorent lécher les grosses chattes.
6: Mais c'est vrai qu'il y en a une énorme.
3: Allez, oh, c'est pas vrai.
6: Une énorme chatte.
5: Ah, ça fait longtemps,
6: Marie. Un truc, mais.
3: Ça faisait longtemps, et tu m'étonnes.
0: Ah ouais.
6: C'est incroyable. J'avale les tabourets.
3: Oh, merde. Carrément.
0: Bon.
6: C'est terrible ça.
0: Avant les ça, bancs, on va prendre les réactions. Ah oui, on a eu Thiago aussi. On va prendre les réactions pour Thiago. Alors vous êtes sorti avec quelqu'un, vous avez habité ensemble. Alors ça peut aussi marcher si vous êtes en vacances avec. Hein. Vous êtes en vacances avec quelqu'un, puis vous rompez pendant les vacances. Ouais. Et vous avez, je sais pas, loué un truc pendant 3 semaines. Et vous rompez en début de vacances, vous êtes obligé de vous la taper ou de vous le taper pendant tout le reste des vacances.
5: Ouais.
0: C'est horrible.
5: Ouais, ça, c'est pas facile.
6: C'est pas facile.
0: C'est horrible. Et donc ça peut arriver en. Encore pire hein, dans la vie réelle, vous avez un appart avec votre meuf, avec votre gars, vous êtes engueulé, vous avez décidé de vous séparer et vous êtes quand même obligé de cohabiter ensemble.
6: Et ça.
0: Et ça,
6: c'est pas facile.
0: Comment ça s'est passé? Nous aurons un témoignage poignant de Romano qui nous racontera un petit peu la vie au jour le jour.
6: J'espère ne pas m'effondrer en larmes.
0: Tu entends, Thiago? On est de tout cœur avec toi. De tout cœur.
7: Ah ouais, je vois.
0: Marie, ça t'est arrivé ça aussi, Marie, non?
3: Ouais, enfin, vite fait, hein, parce que moi j'ai mon appartement, donc ça va.
6: Les fous dehors, à la
3: j'ai
6: rue.
3: J'ai pu me tirer.
6: À la rue, les.
5: Allez hop, dégage.
3: Non, pas à la rue, mais bon, moi j'ai pu me tirer assez rapidement. Quoi.
0: Oui, mais t'as quand même eu. J'ai eu,
3: non, c'est infernel. C'est horrible. Ah,
0: nous aurons aussi le témoignage de la Marie qui va nous raconter comment ça se passe. Mais tu faisais venir d'autres mecs en train de te baiser, lui il était là, non?
3: Ah bah non, pas du tout.
0: Ah,
3: non,
0: tu faisais pas ça, tu respectais
3: non,
0: quand même.
3: Je sortais quand même.
0: Je suis sûr que ça a dû arriver à certains et à certaines. Si ça vous arrivait, dites-nous, hein, je sais pas, vous êtes avec une meuf et puis il y a son nouveau mec qui vient la baiser alors que c'est votre meuf. C'était votre meuf il y a quoi, il y a un mois?
5: Ouais, c'est quand même manque de respect total.
0: Ah, oui, c'est pour ça que je disais, Marie, c'est bien, c'est... tu respectes.
3: Bah donc, oui.
0: Non, mais vous pouvez nous raconter ça. Hein.
5: Bon, alors, autant, moi, j'allais en niquer d'autres, mais tu vois, je les ramenais pas dans la maison, quoi.
0: Tu le faisais classe,
5: ouais.
0: Quoi.
5: Ah ouais, bah,
8: dans la voiture.
5: Bien sûr.
8: Ouais,
5: très
8: ouais.
5: Bien. Juste en bas de l'immeuble.
3: Voilà.
0: Tiens, ben, il y a du monde pour toi, Thiago. Il y a Rémi qui est au téléphone en direct. Allô, Rémi?
9: Ouais.
5: Ouais, Rémi.
0: En direct avec nous.
9: Extraordinaire.
0: En direct, en direct du 33.
9: Et... Bah ouais, non, mais j'étais curieux de répondre au sujet de Thiago.
0: Bon, ça fait un an que vous vivez comme ça.
3: Ah, sous le même toit.
0: Sous le même toit.
3: Pas dans la même chambre. Ah ouais.
0: Mais pas dans la même chambre. Et toi, tu te dis, j'aimerais bien la reconquérir. Il y a quelques signes, elle se laisse masser, tout ça.
3: Ouais,
0: qui montre que.
5: Bon, c'est à peu près le seul signe d'ailleurs.
0: Il y a une ouverture, sinon il y a des signes qui montrent la fermeture aussi. Hein, quand tu lui mets la main sur l'épaule dans la rue.
5: Ouais, genre, tu fais quoi?
0: Elle te sort ta main et elle te dit un petit tu fais quoi? Ce qui est jamais très très agréable.
5: Ouais, tu fais quoi?
3: Non.
0: Et puis.
5: Après les massages, des fois, tu essaies d'aller un peu plus loin. Bon, elle te stoppe aussi.
0: Là, c'est stop direct.
5: En fait, ouais, ce truc qu'il y a, c'est les massages.
0: On a bien résumé, Thiago?
9: Non, j'arrive à lui toucher quand lui fait les massages, j'arrive à lui toucher les fesses, tout, mais c'est rien.
0: Ouais, mais tu rentrais dans les fesses, c'est ça le problème, c'est que t'aimerais bien rentrer un truc dans ses fesses.
9: Thiago, dis-moi juste, t'as progressé au début, tu touchais que les épaules, après le bas du dos, maintenant un petit peu les fesses. Est-ce qu'il y a de la progression ou est-ce que c'est tout pareil depuis le début?
0: Je veux savoir s'il va arriver à mettre un dos dans le cul.
9: Ouais, non, pareil, début, c'est pareil. Ah, c'est pareil depuis le début, tu lui massais les fesses dès le départ. Ouais, ça sent le sapin.
3: Elle a des
9: petites attentions
3: pour toi.
9: Non, je déconne. Non, après, tu sais quoi, ça, c'est de la psychologie de base, quelque part. Tu vois, c'est comme dans tout domaine, je vais prendre mon milieu, la vente, qui est de toujours susciter l'envie. Donc là, pour l'instant, c'est elle qui est en train de susciter l'envie envers toi.
0: Oui.
9: C'est pas le mec, tu suscites l'envie et tu fermes toutes les portes parce qu'elle va te claquer la porte au nez.
5: Moi, c'est sûr. Pour moi.
9: Mais par contre, Non, pas rester concentré deux secondes.
0: Voilà, soyons sérieux, t'as raison Rémi, voilà. Soyons sérieux.
9: Et donc, non, je me dis, sincèrement, par rapport à ce que j'ai entendu, après, j'ai pris le truc en cours, hein. Mais pour qu'Athélès te regardait dans la douche, nan, si jamais vraiment elle avait pu, si vraiment elle voulait te fermer la porte à gueule à vie, ça ferait longtemps que, voilà, que tu serais même plus dans l'appartement, à mon avis.
0: Ah, moi, ce que je disais, c'est qu'elle fermerait au moins la porte de la salle de bain pour prendre sa douche pour pas que tu la vois.
9: C'est un strict
0: minimum. Ou alors, c'est une allumeuse, il y en a qui nous disaient ça sur les réseaux, je sais pas ce que t'en penses, Rémi.
4: C'est une habitude.
9: Ah, mais elle est là, pour l'instant, elle est dans l'allumeuse. C'est-à-dire que. Sa conscience dit c'est mort, son inconscience dit je laisse un petit peu ouvert une petite porte.
3: Elle allume rien du tout, simplement, elle te garde sous le coude. Elle
4: si, elle allume la lumière,
3: Marie, sur le soir. Elle sait que t'es là, tu vois, tu sors pas niquer d'autres meufs et tout, elle est contente d'avoir le père de ses enfants là.
9: C'est vrai ça.
3: Je pense que c'est ça.
9: Non, franchement, non.
0: Putain, c'est
9: dur. T'as raison.
4: Une paire de baloches, mais non.
0: Ah ouais,
4: tiens, chargé, là.
9: Non. Après, c'est pas la question. Après, forcément, t'en veux. Déjà, franchement, déjà, sois content d'une chose, c'est qu'elle sert pas des gosses contre toi. Déjà, ça, c'est. Déjà, c'est
0: oui, si ça se passe bien avec les enfants, c'est déjà un premier.
9: Bon, voilà. Et déjà, tu vois, donc, positif. Déjà, si c'est peut-être qu'elle imagine un futur avec toi, alors peut-être pas avec toi en couple, mais déjà, pas trop loin. Donc, ça, déjà, c'est plutôt une bonne chose. Dessine-toi heureux.
0: Mais t'as vécu ça, toi, Rémi? Je trouve assez efficace.
9: Non, pas de cheveux blancs.
0: non, parce que tu dis des choses qui sont assez justes quand même depuis
9: ouais,
0: tout
9: après,
0: à l'heure.
9: Après, moi, je travaille dans un milieu en fait où je rencontre tout le temps des couples, je fais du B2C, donc j'ai l'habitude, tu vois, de voir différentes choses au quotidien.
0: Du B2C, c'est-à-dire du B2C.
9: B2C, c'est-à-dire que tu vends pas des sociétés, tu vends des particuliers. Toi, t'es une société, tu vends du particulier.
0: Ouais. Ok, donc oui, donc la psychologie des gens.
9: Des maisons sur mesure.
0: Pour vendre des trucs. C'est un peu comme Romano.
4: Tu vends des maisons sur mesure.
0: Ouais, Romano et ses conseils pas chers, par exemple, il faut qu'il ait de la psychologie. T'es psychologue.
4: Ouais, moi, je fais du B2B, moi.
0: Bah, en tout cas, Rémi, non, mais moi, je trouve que t'as donné des bons conseils pour l'histoire de Thiago.
9: Bah, en fait, j'avais pas fini, mais bon, après.
0: Vas-y, continue.
9: Non, mais ce que je veux dire par là, faut pas qu'il persiste avec ses massages et tout. Il y a une base dans toute relation humaine, c'est juste l'envie, pour de vrai.
0: Donc faut arrêter de faire des trucs dont elle a envie, elle, pour qu'elle en ait envie, c'est ça.
9: Donc voilà, après faut pas, comme je te dis, faut pas qu'il ferme la porte et dire ouais moi j'en ai rien à foutre, je vais aller ailleurs. Non, ça va pas marcher parce que ça va provoquer que du dégoût et donc ça va faire l'effet inverse.
0: Okay.
9: Juste voilà, au bout d'un moment dis-lui juste que tu n'en veux pas et que tu es super heureux de faire des massages, mais par contre que t'es frustré et qu'au bout d'un moment t'as du mal à le vivre. T'es un peu la victime.
0: Merci en tout cas Rémi pour le coup de fil.
9: Écoute, avec grand plaisir. Et si vous voulez d'autres trucs comme ça, un petit peu psycho, tout ça, n'hésitez pas.
0: Non,
9: j'ai
0: bien,
9: un peu psychologie de base, mais bon, n'hésitez pas.
0: Non,
4: vas-y.
0: On va te garder, toi.
4: On va te garder surtout. T'as des prix sur les baraques?
9: Hein? Ouais, Romano, bien sûr. Bonsoir Romano. Eh, appelle-moi un matin, là, t'inquiète pas, je vais te faire un.
4: Non, mais. Vas-y, je vais t'appeler.
0: Non, une baraque à 150 000, il te l'a fait 250. Spécialement pour toi.
9: Ouais, par contre, en dessous de 600, j'y vais pas.
4: En dessous de 600 000
9: Bordeaux métropole, c'est cher maintenant.
4: Ouais, mais moi, mais tu construis là-bas.
9: Les gens sont pas arrivés.
4: Ouais, non, mais bon, j'ai pas envie d'aller là-bas, moi.
0: Surtout à 600 000 balles. Je crois que les 600 000 balles, ça rapporte un peu. Bon, merci Rémi, on t'envoie ton t-shirt Skyrock à la maison et puis tu reviens quand tu veux. On garde ton numéro parce que c'est vrai, au niveau psychologie, t'es pas mal.
3: Ouais.
0: Thiago, reste bien à l'écoute parce qu'il y aura peut-être d'autres conseils pour toi. Et surtout, ouais, n'en fais pas trop et montre pas que t'es trop amoureux. Ça, c'était le message que nous a laissé Justine sur l'appli Skyrock. Et tiens, reste là parce qu'il y aura aussi Camille qui veut te parler. C'est bien ça.
4: Camille, elle était dans le cas de ta meuf là, donc bon.
0: Ah bah tu vois, on a une meuf qui est dans le même cas que ta meuf, Thiago. Donc tu restes avec nous, tu bouges pas.
9: Vas-y, je reste là.
0: Eh ben nous aussi, on reste là parce qu'on a envie d'écouter Camille. Camille qui réagit donc dans un instant. Et on a aussi envie d'écouter les doubles appels qui arrivent aussi. Mais d'abord, les réactions que vous nous avez laissées pour Antoine. Antoine en couple depuis 8 ans avec ta meuf qui adore que tu la lèches. Le problème, c'est que toi, tu es un peu dégoûté par ses grosses lèvres. Car, comme on le disait il y a un instant...
7: Comme moi,
0: elle a une...
7: Très grosse chatte.
3: Oh, putain, ça recommence.
0: Des grosses lèvres proéminentes, des grosses lèvres. Eh bien, on vous remercie d'ailleurs pour tous les messages que vous nous laissez. On va faire des petits bonjour à Tiffany qui vient d'arriver. Bisous à toi, Tiffany. On salue Dédol. On salue Supermind. Je fais un bisou à Cindy également. Cindy, ah ouais, qui nous dit, je vous ai demandé les trucs qui vous avaient déjà dégoûté quand vous aviez fait l'amour.
7: Ouais.
0: Ou alors des trucs qui vous dégoûtaient sur votre chérie, votre partenaire. Cet été, j'ai connu un mec avec un prépuce tout serré. Dedans, ça puait, c'était horrible.
4: Ouais, c'est pareil, il faut se laver la bite.
3: Bah oui.
0: Ah, mais c'est vrai, quand t'as le prépuce serré, peut-être que t'arrives pas à décaloter.
4: Ah, mais c'est, dans ce cas-là, il faut se faire opérer.
3: Ah oui.
0: Bah, il fallait lui dire de se faire opérer. Après, bon, si c'est un amour d'été, bon, je pense que t'es passé à autre chose.
4: Mais pour lui, pour baiser, c'est pas. C'est ça te faire mal à la queue.
3: Ah, bah ouais, il peut se faire.
4: Parce que tu peux pas décaloter bien comme il faut.
3: Non,
0: absolument.
3: C'est ça,
4: ouais, décalote bien comme il faut.
0: Vas-y. Donc ouais, non, je te comprends, Cindy, que ça t'est dégoûté. Toi, t'avais, t'avais l'odeur. Les odeurs, moi, c'est un truc, c'est un tue-l'amour. Hein, c'est
4: je sais pas comment toi, t'as fait. Toi, ça peut te faire vomir, toi.
7: Ah, moi, j'avais la dalle.
0: Je suis très
4: sensible. Il vomit pour de vrai.
0: Très sensible aux odeurs.
4: Qu'est-ce que tu dis, j'avais la dalle, toi?
7: Bah, j'ai envie de baiser, j'étais un chien.
4: Mais ben, pourquoi tu dis ça maintenant?
0: Parce qu'il se rappelle de ces meufs qui sont mauvaises, celles qui puaient des pieds, celles qui puaient de la chatte.
4: On va changer de sujet, il va revenir.
7: Non, mais parce qu'on parlait de prépuce. J'ai la dalle.
0: C'était pour ça, Cédric, j'ai pas compris alors.
7: Non, je réponds à ta question.
0: Ah, j'ai cru que tu voulais manger un prépuce.
4: Voilà, j'ai trop la dalle.
0: Bon, bah, si vous avez un prépuce sur vous, les gars, vous n'hésitez pas, vous nous laissez vos messages. Ah, ça va aller.
4: Ah là, s'ils sont un peu mauvais, c'est encore mieux.
0: Et en nous appelant au 01 53 40 33, vous tombez direct sur Cédric. T'as déjà dégoûté une meuf, Romano, à cause d'une odeur vitale?
4: Ouais, carriole.
0: Ah, elle était dégoûtée.
4: Ouais, parce que j'avais mon herpès là.
0: Ah ouais, c'est vrai.
4: Ah, j'étais malade.
3: Toi, t'étais dégoûté.
4: Ah ouais, c'est clair. J'enlevais mon slip, quoi, mon caleçon. Je baissais mon caleçon pour pisser. Eh ben, l'odeur, elle me montait au nez, ça me donne envie de quicher, quoi.
3: Ah, oh, t'imagines. Oh.
4: Tellement je puais du boue.
3: Ah, horrible. Et tu pelais en plus, la totale.
4: Ah, je pelais, ouais. Comme si j'avais pris des coups de soleil sur le gland.
0: T'as lancé un bon sujet ce soir, Antoine, parce qu'on a plein de réactions pour toi. Je te lisais la message de Cindy. Il y a Franck qui arrive avec nous. Mehdi aussi, qu'on va retrouver en direct. Donc, toi, en fait, t'arrives pas à faire de cunis à ta meuf parce qu'elle a des grosses lèvres. Ou des lèvres pendantes. Elles sont comment exactement, les lèvres? Parce qu'on rigolait tout à l'heure. On les visualise pas. J'aimerais bien les visualiser, ces lèvres.
9: Un peu les deux, tu vois, elles sont grosses, elles sont pendantes.
0: Elles sont grosses.
9: Tu vois une tranche de salade.
0: Ouais.
4: Ah, ouais. Salade
3: de salade.
0: Ah, je vois, t'as fait les lèvres qu'elle a, d'accord, vu.
4: Non, ouais. Mais c'est comme un sandwich, genre qui sort du burger, tout là.
0: C'est ça.
4: Ah, ouais, le jambon qui dépasse du sandwich.
3: Ah, c'est les petites lèvres qui sont plus grosses que les grandes, en fait.
9: Ouais, bah là, c'est pas le jambon, là, il y a le cochon entier.
4: Ah, d'accord.
3: Ah, non,
4: effectivement, c'est un peu chiant.
0: Si elle nous écoute, d'ailleurs, on lui fait un gros bisou.
4: Ah, bah ça va lui faire plaisir, vraiment, elle est couverte de compliments.
0: Tiens, et Aurélie qui nous dit au moins, tu peux la manger et l'aspirer quand il y a des lèvres, c'est très excitant.
4: C'est buffet à volonté, quoi.
9: Non, mais
0: il y a des mecs qui aiment bien, je voyais les messages, je vais vous le retrouver, le message chez Charlie. Qui nous envoyait, c'est pas colonel, hein, mais c'est Charlie qui nous envoyait un message du 06 et lui, il adore les filles avec des grosses, grosses lèvres, c'est trop bon.
4: Voilà, ah bon appétit, bien sûr.
0: Il termine son message
3: Chacun son truc. Hein.
0: Chacun son truc. Donc c'est vrai que ça peut plaire, bon, le problème c'est que c'est ta meuf et qu'à toi ça plaît pas, Antoine. Vos réactions, bah ouais. Tiens. On a Mehdi qui est au téléphone avec nous en direct de Lyon. T'es là, Mehdi?
8: Ouais, salut les gars.
0: Salut Mehdi.
4: Salut Mehdi.
8: Vous allez bien?
0: Écoute, ça va bien.
4: Ça va.
8: Tranquille.
0: Donc toi, t'as connu ça, toi, ou t'avais une petite réaction pour Antoine?
8: Ouais, ça fait bizarre d'en parler, mais en vrai, ouais, c'est ça, c'est que t'as pas le choix, quoi. Tu tombes sur une meuf qui est comme ça, bah, tu fais avec au début.
0: Bah oui, tu étais amoureux d'une meuf, bon, c'est pas sa chatte qui va te bloquer, ou alors, si ça bloque, c'est qu'il y a vraiment un problème.
8: Ouais, mais le problème, c'est que si, ouais, au bout d'un moment, si, ça te bloque, en fait. Parce qu'au début, tu regardes pas trop, ouais.
0: Bon, au début, t'as serré la meuf, t'es content.
8: Amoureux.
0: Tu la retrouves dans ton lit, t'es content.
8: Ouais, t'sais, elle est jolie, elle est mignonne, machin. Tu t'es dit, ça va être bien. Et en vrai, quand tu la regardes au bout de plusieurs fois, ou bien la lumière, voilà, c'est pas ça, frérot.
4: Et si tu mets du rouge à lèvres, ce sera plus beau ou pas?
0: C'est une très très bonne idée, mais c'est vrai, mais pourquoi pas?
8: Bah, à ce moment-là, t'as pas besoin de rouge à lèvres. Attends que ce soit pas le bon mois, tu vois.
4: Ah ouais, c'est du sang à lèvres.
0: Et toi, ça t'a dégoûté?
8: Non, moi je t'ai dit ça, j'en rigole, mais vraiment, moi j'ai été amoureux, j'ai passé du temps avec une fille comme ça, là.
0: T'es resté combien de temps avec elle?
8: Et voilà, c'est. J'ai fait 7 ans avec elle.
0: Ah oui, donc voilà les filles, si vous avez
8: quand je te dis, quand t'es amoureux, tu peux passer sur plein de trucs, mais au bout d'un moment, c'est vraiment un truc qui te pèse, qui est lourd, quoi, tu vois. Et d'ailleurs, c'est pour ça que tu vas voir ailleurs, de toute façon.
0: Oh bah ça, c'est l'excuse. J'ai bien, c'est marrant, t'as la même excuse qu'Antoine. T'as vu, Antoine, il a fait la même chose que toi, bah t'es obligé, forcément. Elle a des grandes lèvres, je l'ai trompé.
3: Bien sûr.
8: Mais en fait, ce qui est dommage, en fait, on n'est pas tous pareils. Mais quand tu trouves ta femme jolie, magnifique de partout, vraiment, tu vois, voilà. Et que après, physiquement, c'est le seul truc qui te bloque. Et ben, je le comprends que voilà. C'est
0: pour ça que je vous demandais s'il y avait un truc quand vous avez été amoureuse, il y a un truc qui vous a bloqué sur votre meuf ou sur votre mec. Vous pouvez nous raconter tout ça. Tu lui as dit à ta meuf comment t'as géré l'histoire, toi?
8: Bah en vrai non. Quand on
0: c'est vrai que c'est pas facile à dire ça.
3: Non, c'est hyper délicat.
0: Oui, ton vagin, enfin tes lèvres me dégoûtent, ma chérie.
8: Ouais, voilà.
0: Ça va pas être facile à encaisser
8: après,
0: ça.
8: Après par contre, sais, ça a été dit quand j'ai eu les preuves de trahison et tout ça. Là, ça a été très violent, tu vois. Ça a été... tu penses que t'es une première main, mais t'as déjà fait trois fois tour de compteur, toi, des conneries comme ça.
0: Et alors attends, bougez pas parce qu'il y a Franck aussi. Tu restes avec nous, Mehdi, bouge pas. Mehdi le Lyonnais, Franck est en direct de Rennes avec nous. Franck le Breton. Salut Franck, oui, bienvenue sur Sky.
10: Allô. Bonjour tout le monde.
0: Bonjour Franck. C'est bien des voix pervers ce soir. Qu'est-ce que tu voulais dire, Franck, toi, Antoine?
10: Non, moi, en conseil, je leur ai dit d'aborder la conversation sur le ton de la rigolade, un petit peu.
0: Et alors, je vais bouffer des knacky balls ce soir.
10: et selon sa réaction, voir s'il aborde un peu plus le sujet ou pas.
0: Ce qui est bizarre, c'est qu'on n'a jamais parlé. Parce que bon, non, en 8 ans, on peut parler de quoi que bon.
4: Non, mais moi, je pense qu'elle n'y voit aucune gêne.
0: Pour elle, c'est normal.
4: Parce qu'on a déjà eu des filles qui nous ont appelées, qui se plaignaient d'avoir une lèvre plus grande que l'autre ou d'avoir des plus grosses lèvres, machin. Elle, ça les gênait vraiment. Et si toi, ta meuf, en 8 ans, elle a jamais abordé le sujet, elle s'en rend pas compte ou alors ça la gêne pas, tu vois.
0: Toi, t'aborderais ça.
10: Pour
0: elle, tout est normal. Et toi, Franck, t'aborderais ça sur le ton de la rigolade, par exemple, tu lui dirais quoi? Tiens, admettons, Marie, supposons que Marie est une grosse chatte.
4: Mais pourquoi supposons?
0: J'en étais sûr.
3: N'importe quoi.
0: Alors, supposons que Marie ait des très grosses lèvres.
4: En tout cas,
0: Marie,
4: à chaque fois qu'on dit ça, ça te vexe.
3: Non, mais je m'en fous. Moi, je sais que j'ai une petite chatte. Et puis après, même si j'en avais une grosse. Tu vois, je vois pas où c'est.
4: Tu vois, c'est pas grave, t'as le droit d'avoir une grosse
3: main. Mais ce n'est pas une grosse chatte.
0: Tu vois, tu réagis comme Romano quand je lui dis qu'il est excité encore par sa gothique.
3: Non, mais je suis pas énerveux, moi, je m'en fous.
0: Il le prend mal. C'est qu'il y a, à mon avis, là-dessous, il y a quelque chose.
4: Ouais, mais je la kiffe en secret.
0: Donc, alors, supposons, comment tu le prendrais? S'il te le disait à la rigolade, comme ça.
10: Si ça fait longtemps que je suis avec, par exemple, je mets un film X et je reste bloqué sur une chatte, je lui dis regarde les petites lèvres qu'elle a. Et je vois.
0: Comment tu réagirais, Marie, là, dans ces cas-là?
3: Non, je suis pas sûr que j'apprécierais, parce que si je suis un peu complexe avec le truc, horrible.
4: Ouais, c'est mais comme, là, c'est comme si la meuf, tu vois, parce qu'elle dit rien.
10: Au bout de 8 ans,
0: tu peux
10: commencer. Elle engagera la conversation.
3: Ouais, mais si elle est pas bien par rapport à ça, tu vois, par exemple, et qu'elle t'en a jamais parlé, c'est comme si, je sais pas, tu vois une meuf avec un tout petit cul et que toi t'as un complexe sur ton cul qui
10: est. Si elle est complexée.
3: Ouais, tu te dis merde,
10: ça se verra sur son visage, et du coup, il dit ça pour le ton de la rigolade, tu vois. Là, il enchaîne sur autre chose, tu vois.
3: Ouais, c'est
10: et il sait qu'elle est complexée.
0: Bah, c'est vrai que c'est pas facile à dire. Après, elle est comme ça, ça fait 8 ans que t'es avec.
4: Non mais moi je vois pas, en fait,
0: t'as réussi à vivre 8 ans avec elle, c'est pas maintenant que tu vas bloquer.
4: Non mais moi je vois pas en fait, même de lui dire ça va changer quoi en fait.
3: Bah oui,
7: elle va pas changer sa chatte.
4: Tu vas lui dire la meuf mal, je vois pas. Tu vois, elle va pas te dire ok, demain je vais me faire changer la chatte parce qu'elle te plaît pas, mon amour.
3: Tout à fait d'accord avec toi.
0: Tiens, il y a Casanova qui nous dit il faut qu'il amène le sujet en regardant des photos avec elle. Un peu ce que tu disais d'ailleurs, Franck, sur le coup là. En regardant des photos avec elle et lui demande si elle préfère les petites lèvres ou les grandes, etc.
4: Ouais, mais le truc dans le sens inverse, c'est comme si ta meuf elle vient vers toi, elle te dit ouais, voyons, t'habites.
7: Elle est vraiment petite, hein.
4: J'en ai vu d'autres, franchement, t'es vraiment mal monté par rapport.
3: Évidemment,
4: la meuf, tu dis
0: le principal problème, c'est que tu peux rien, tu vois. Si c'est un truc de jalousie, tu dis à ta meuf, t'es jalouse, elle peut faire quelque chose, peut-être. Après là, qu'est-ce que tu veux qu'elle fasse? Il y a Lou qui voulait réagir aussi, elle est où Lou? Elle est dans le 06. Salut à toi, Lou.
11: Salut.
4: Ouais, Lou.
0: Bienvenue sur Sky. T'es où dans le 06, Lou?
11: Je suis à Grasse, à côté de Cannes.
0: Très bien, on salue tout le monde et tout le monde sur la Côte d'Azur.
7: C'est quoi, c'est les grasseux qui habitent là-bas? Comment on dit les gens de Grasse?
11: Les grassois.
7: Les grassistes.
0: Les grassois. Bon, t'as 23 ans, toi, Lou, et tu voulais réagir. C'est bien d'avoir ta réaction, même si j'ai lu des messages de filles déjà depuis tout à l'heure. Mais toi, t'en penses quoi, toi, de cette histoire-là?
11: Moi, j'étais en voiture et j'étais en train de vous écouter. Du coup, ça m'a énervé parce que.
0: C'est Antoine, il t'a énervé, ou c'est Mehdi, ou c'est Franck, ou les trois?
11: Mais j'ai pas écouté Franck, j'ai écouté Mehdi et Antoine.
0: Bon, Mehdi et Antoine, c'est vous, hein. Vous l'avez énervé, vous nous avez énervé, Lou, là.
11: Ouais, chacun son physique, en fait.
0: Ouais.
11: Il y en a qui ont des gros nez, des gros seins. Ah,
7: bâtard, des gros nez, il y en a qui sont directs, et commence par ça.
0: Oui, ok.
11: Non, c'est comme ça, c'est la nature, c'est chacun son physique.
7: Pourquoi t'as des grosses lèvres, toi?
11: Je pense que oui. Enfin, moi, mon mari me le dit qu'il adore ça.
0: Ah, tu vois, il y a eu plein de messages aussi. Je le disais, les filles, tout à l'heure. Si vous avez des grosses lèvres, vous inquiétez pas, parce qu'il y a des gars qui s'appelaient.
3: Eh oui.
11: C'est pas du tout un défaut. On est comme on est, et puis voilà.
0: Tiens, la vilaine nous dit, avant des grandes lèvres, c'est normal, on est tellement formaté par les films porno qu'on en oublie la normalité. Oh, tu sais, il y a des films
7: encore dans les films porno.
0: Il y a des films porno, il y a des grosses grosses lèvres.
7: Attention quoi.
11: Bah, c'est ça, on n'est pas dans un film de cul, donc les filles dans les films de cul, elles sont, il y a la chirurgie, il y a tout, donc.
7: Ouais, mais je te rassure, il y en a aussi avec des grosses lèvres, hein, t'inquiète.
0: Oui, ouais, bah ouais, dans les films de cul, on trouve de tout, Lou.
11: Voilà, c'est ça, mais voilà, chacun son physique. On va pas arrêter une relation à cause de ça.
0: Ton mec, il aime bien, lui, il est content, donc c'est bien, mais tu serais tombé sur un mec qui t'aurait fait une réflexion en disant oh là là, ça me dégoûte tes grosses lèvres, j'aime pas ça. Comment tu aurais réagi?
11: Ah mais je me barre direct.
0: D'accord, tu fais comme la Marie, tu te casses.
7: Même au bout de 8 ans.
11: Ouais, c'est... Mais au bout de 8 ans, si le mec qui me dit ça, c'est qu'il a un problème.
0: Voilà, Fleur nous dit, s'il kiffe pas les hommes, il dégage. C'est même pas la question que ça plaise aux hommes. Bam.
11: Bam. Mais c'est ça, c'est pour ça, j'ai entendu ça en voiture, j'étais choquée, je me suis dit, oh.
7: Mais toi, de base, c'est quoi? C'est ton mec qui te l'a dit ou toi, tu t'étais rendu compte que... entre guillemets, tes lèvres étaient un peu plus grosses que, quoi, que la normale. Il n'y a pas de normalité, mais tu vois ce que je veux dire?
11: Ouais. Alors, au début, je me suis rendu compte, parce que, bon, étant plus jeune, hein, comme tout le monde, hein, j'allais sur les sites, et ouais, je voyais que les filles, c'était pas pareil que moi.
7: Mais ça te complexait? Bon, après...
11: Non.
7: Non, mais tant mieux, t'as raison.
0: Ah hein. Bah oui, tant mieux, on est comme on est. Hein.
7: Non, mais c'est pour ça, et moi, je suis d'accord avec toi. Qu'est-ce que tu vas aller dire à la meuf? Tiens, elle t'en a jamais parlé, donc c'est pour un peu, elle, ça la complexe pas du tout. La meuf, tu vas créer un malaise dans le couple pour de la merde. Parce que, de toute façon, il n'y a rien qui changera derrière, tu vois.
0: C'est vrai, ouais.
11: Mais exactement, puis on est comme on est. Enfin,
0: ouais, tu l'as choisi comme ça.
11: Mais bien sûr.
0: Bah ouais,
7: non, mais puis bon,
11: moi, mon mari, il a un nez large, je ne vais pas le quitter à cause de ça.
0: Non, c'est même un avantage, Lou, d'avoir un nez large.
11: Exactement, on prend la personne comme on est, exactement. Si on l'aime, c'est pas ça qui va nous arrêter.
7: Ouais, puis tu vas pas lui dire, oh, elle va te refaire le nez, sinon je vais plus baiser avec toi.
3: Ah ouais, non, c'est clair.
11: Mais pas du tout, à partir du moment où on aime une personne, on la prend comme on est.
0: Ah, il y a eu beaucoup ça comme message hein, depuis tout à l'heure. Hein. Tiens, on nous dit, moi, tu vois, je kiffe faire un cunis à ma copine, malgré le fait qu'elle ait de bonnes lèvres. Ça ne me dérange pas. D'ailleurs, il y a beaucoup plus à manger. Tu vois, lui, il l'a bien pris.
11: Bah oui, ça empêche pas de faire un cunis. S'il n'arrive pas à faire un cunis, c'est qu'il ne sait pas en faire. Hein.
0: Tiens, prends ça
7: dans tes dents.
0: Ah, il fait quand même. Tu fais quand même des efforts, Franck.
12: Antoine.
0: C'est Antoine qui parlait.
12: Ouais, hein. J'y vais quand même. Ouais, c'est ça.
0: C'est ça.
12: J'y vais
7: mais pourquoi t'as attendu 8 ? C'est ce que je comprends pas.
0: Pourquoi tu bloques au bout de 8 ans ?
7: Ouais, c'est ça. D'ailleurs, tout le monde ne comprend pas. Finalement.
0: Oui, c'est vrai.
11: C'est bizarre.
7: Cédric qui comprend jamais rien, mais bon.
13: Si, t'inquiète, je comprends.
0: Tiens, et le dragon débridé qui nous dit si la taille des lèvres était si déterminante, les filles se promèneraient à poil dans la rue juste pour prévenir. C'est pas faux, dragon débridé.
3: Bah oui.
0: C'est pas faux. Et on aime les gens avec leurs défauts. Sinon, c'est qu'on n'est pas vraiment amoureux. Fais attention, toi, tu t'en rends peut-être plus pas compte, mais t'es peut-être plus aussi amoureux d'elle qu'avant.
3: Ce que je pense.
0: C'est ce qu'on nous dit. Tu crois que t'es toujours aussi amoureux d'elle, Antoine?
12: Bah ouais.
0: Bon, bah écoute.
7: C'est bizarre quand même de parler de sa meuf comme ça.
0: Après, non, mais bon, tu peux parler d'un problème. Bah, tu peux avoir quelque chose que t'aimes pas chez ton chéri.
7: Ouais, mais comment il parlait Ouais, mais au bout de 8 ans. Parce que c'est pas. À la limite, tu vois, des fois, tu peux changer. Regardez comme j'ai changé. Car elle m'a connu, j'avais des cheveux, j'ai pris 20 kilos. Je peux comprendre qu'elle me dise, ouais, putain, tu t'es quand même dégradé, quoi.
0: Mais là,
7: il y a. Ouais, mais là, il y a rien qui a changé. C'est qu'elle avait. Elle avait cette chatte-là au départ, tu vois.
13: Ouais, mais dès le début, il lui fait pas de cunis.
0: Antoine, fixe plutôt
7: sur
0: toutes les qualités qu'elle a. Qu'est-ce qu'elle a comme qualité, Antoine?

0: Prends pas un rappel là-dessus.
1: Bah, allez, laisse tomber.
2: Je t'ai connu plus téméraire, plus.
1: Ah, mais là, on a fait un rappel, donc tu sais, je vais pas l'éclater bêtement.
0: D'accord, pas de rappel, t'es sûr?
1: Ah, ouais, sûr.
0: Bon, on passe à Romano, troisième tour maintenant. Deuxième tour pour Romano, pardon.
1: Oui, oui, oui.
0: Et on fera un troisième tour, Cédric.
1: Allez.
0: Je te rassure, parce que là, t'aurais peut-être niqué ton rappel, hein, si j'avais pas fait troisième tour.
1: Ouais, mais c'est pas grave.
0: Tu vois, je serais une pute, j'aurais pas fait troisième tour.
1: Ouais, c'est vrai, ça.
0: Ah, ouais.
1: Ah, t'es vraiment pas une pute, en fait.
0: Et voilà. C'est bien.
2: Contrairement à toi.
1: Alors, j'attends. Tu parles toi, la reine des putes.
2: Non, je suis le duc de Bourgogne. Appelé aussi Jean-Louis
0: de
2: la Bougne.
0: Duc de Bourgogne.
3: Bonjour, vous êtes bien chez Joël et Marie-Josée.
2: Ah, dommage, j'ai la même voix sexy.
3: Sans pour le moment. Oui. Veuillez laisser votre message ou nous rappeler ultérieurement.
0: Voilà.
3: Merci.
0: Ah, il y a quelqu'un. Allô.
4: Allô.
3: Allô.
4: Oui, bonsoir, madame.
3: Jean-Marc. Bonsoir.
4: Oui, bonsoir. Est-ce que je pourrais m'entretenir avec Jean-Marc, s'il vous plaît? C'est de la part du duc de Bourgogne, Jean-Louis de la Bougne.
3: Vous n'êtes pas à cette heure-ci?
4: Ah oui, bah à cette heure-ci, madame. Je suis quand même un noble, donc obéi.
3: Moi, j'en ai rien à foutre.
4: Eh, hey, la gueuse, tu vas pas faire chier le monde? Tu vas me pas...
1: Je prends mon rappel.
0: Et il prend son rappel.
1: Comment t'as jeté en l'air?
0: Bravo. Aucun respect de la noblesse, quand même.
4: C'est
0: dingue, ça. Allez, le rappel de Romano chez la gueuse. La gueuse qui est la femme de qui, déjà?
1: Du clavecin. De...
0: Comment il s'appelle, Romano, ton...
4: Jean-Marc.
0: Jean-Marc, très bien. On appelle la gueuse.
4: Comment il va pas décrocher, tu vois.
0: La gueuse, il décroche plus. Ça voudrait dire que le rappel a été un mauvais choix stratégique.
4: Aïe, aïe, aïe.
0: Allô. Allô, la gueuse.
5: Messagerie Orange,
4: ah,
5: bonjour.
4: Ah, merde.
5: La personne que vous essayez...
0: La gueuse,
4: bon, bah, tant pis, hein.
0: Snob notre ami le noble ce soir, le duc de Bourgogne.
4: Ouais. Non, bah, je cherche une musique noble, moi.
0: Cédric, troisième tour.
4: Allez, vas-y, on va chez qui?
0: Mets ton micro.
1: On va chez qui?
0: Voilà, c'est bien.
4: Cédric
0: a des problèmes psychomoteurs, il n'arrive plus à allumer son micro.
1: Allô?
6: Allô?
1: Ouais, Frédéric?
6: Oui?
1: Ouais, bonsoir, comment vas-tu?
6: C'est qui?
1: Bah, c'est Michel, le masseur. Je t'appelais pour le massage, là, pour ta femme. Elle est bien à la maison? Allô? Allô?
0: Oh,
1: il y a un problème.
0: Bah, il a raccroché.
1: Vas-y, rappelle-le.
0: Tu prends ton rappel?
1: Ouais.
0: Bravo, Cédric, il prend son rappel. Comme ça, on est tranquille, il n'y a plus de rappel.
1: Ouais, bah oui, oui.
0: Ah bah oui, oui, exactement,
1: c'est pas con.
0: Ah bah oui, oui. C'est dans ce cas-là, je te le confirme.
1: Mais tu vas arrêter de faire des blocages sur moi parce que ça devient un peu relou en fait.
0: Ah bah
1: ça devient malaisant.
0: C'est vu, c'est ma faute en plus.
2: Ah bah ouais,
0: c'est moi qui suis malaisant.
1: Non, mais à chaque fois, tu répètes ce que je dis.
0: Je répète ce que tu dis parce que parfois, je mets quelques secondes pour comprendre ce que tu dis, Cédric. Donc je meuble.
6: Allô.
1: Allô, allô, Fred, ça a coupé.
0: Voilà.
1: Oh, putain.
0: Tu as bien fait de prendre ton rappel.
7: Oui, oui.
0: Bravo,
7: ouais, je le sentais pas, lui.
0: Félicitations. Toi, t'aurais pas pris ton rappel.
7: Ah non, j'avais pas pris là, non.
1: Ah bon, c'est jamais, c'est pas l'autre tour.
0: Troisième tour,
7: ah,
0: c'est
7: oui.
0: Vrai, t'as raison.
7: Ah ouais.
0: Troisième tour pour Romano. Le noble, le duc de Bourgogne.
4: Le duc de Bourgogne. Le duc de Bourgogne.
2: Exactement, mes braves.
0: Alors, troisième tour, c'est ce que sera le tour du succès. Il y a déjà un serrage partout.
4: Hein. Allô, Bruno.
2: Allô, Bruno.
8: Allô.
2: Oui, bonsoir, c'est la femme à Bruno. Bruno.
8: Oui.
2: Oui, bonjour. Est-ce que je pourrais parler à Bruno, s'il vous plaît?
8: Bruno dort.
2: Ah ben la gueuse, il faudra aller le réveiller car je suis le duc de Bourgogne. Et ce soir, je voulais t'arroser de mon sperme royal.
8: Ouais, ta connerie avec.
2: Oh, bah je vais venir du coup.
8: Ouais, c'est ça.
2: Bah je viens, on fait l'amour, Bruno il dort là, on s'en fout quoi.
8: Tu vas avoir le nom du duc de Bourgogne.
2: Eh oui, je m'appelle Jean-Louis de la Bougne, ma gueuse.
0: Jean-Louis de la Bougne.
8: Bien sûr.
2: Et je crois que la gueuse, tu vas me sucer de chibre.
8: Ouais.
4: C'est ça.
2: Je viens dans 5 minutes, ma belle. J'arrive avec mon carrosse.
0: Oui.
8: Ouais.
2: Bon. Les chevaux sont prêts.
8: Ça rigole bien derrière.
2: Palefrenier, préparez le carrosse.
0: Ça rigole
7: pas, messire.
0: Ça rigole pas, c'est un cheval.
8: Cette petite bite, j'en veux pas.
2: Qu'on m'amène mon porc domestique.
8: La petite bite.
2: La bite.
0: Ton porc domestique est là.
2: Merci, mon brave.
0: Il suffit de demander, il est là dans son carrosse. Est-ce qu'on peut faire un quatrième tour?
7: Mais...
0: C'est bien. Donc...
7: C'était d'Arca, ça.
0: Ben oui.
7: Avec les chevaux et tout.
0: Alors, le
2: quatrième. Ouais, mais moi, je veux une musique, putain.
0: Tu veux une musique de noble? Ça passe pas sur Skyrock.
7: C'est
0: pas
7: genre la musique.
1: Ouais, du clavecin.
2: Ben ouais, mais
7: le clavecin.
0: On a pas ça en prog dans la Sky. On est premier sur le rap, on n'est pas premier sur le clavecin.
2: Un morceau de rap au clavecin.
0: C'est vrai, c'est toi.
1: On est chez qui?
9: Allô?
1: Allô, bonsoir. Est-ce que Jean est là, s'il vous plaît?
9: Oui, c'est de la part de qui?
1: C'est de la part de Michel le masseur. C'est pour son massage.
9: Du brin.
1: Oui, c'est ça. Il est là?
0: Non, t'as fait du brin.
7: Non, t'as dit du brin.
1: Ah merde.
7: De la merde.
0: Ça veut dire de la merde.
9: Du brin.
0: Brin.
2: Et en plus, t'as pas de rappel.
0: Ah, en plus,
1: ah putain.
2: Ouais, de toute façon, je suis pas sûr qu'il y ait grand chose à
7: entendre. T'as trouvé ta musique, Romain?
1: Oh, si,
2: non, toujours pas. Non, mais.
1: Attends,
2: galère.
0: Quelqu'un sait jouer du clavecin dans l'équipe?
6: Ah non, ah non, non.

0: but. Bah,
1: qu'on amène à Clavecin au duc de
2: Bourgogne.
3: L'autre, il a fond dedans là.
0: J'appelle.
4: Allez,
1: vas-y, attends,
4: le dernier tour, c'est parti.
2: Il trouve un truc.
4: Il est là dans son carrosse.
1: Voilà.
0: Attends, c'est bon. Attends, je
1: quand,
0: début.
1: Quand t'annonces, je suis le duc de Bourgogne.
5: Allô.
1: Oui, allô.
5: Allô.
1: Allô, Sylvain.
5: Oui.
1: Oui, comment vas-tu?
5: C'est qui?
1: Je me présente. Duc de Bourgogne, Jean-Louis de la Bougne à l'appareil, le gueux. Comment vas-tu? Allô.
5: Vous avez des conneries, moi je raccroche.
1: Non, je voudrais niquer ta femme, je suis roi.
0: Tu parles mal.
5: Vas-y, ferme ta gueule, sale bâtard.
1: Eh oh, tu parles pas comme ça au roi, bah sinon je te jette au lion.
5: Ah oui, bah vas-y.
1: Bon, je viens niquer ta femme.
5: Ta gueule, je t'emmerde.
1: Je viens niquer
3: ta... Ta gueule, je t'emmerde.
4: Alors, on lui a balancé les lions dans la gueule.
1: Non, mais il se prend pour qui, lui, là?
4: Je vais proposer un truc, Cédric. Attends. Cédric, est-ce que tu as envie de rappeler la famille que t'as eue juste avant?
3: Ouais, je sais pas.
1: Celle qui t'a dit du brin.
3: Vas-y, envoie.
4: Bah, en fait.
3: Vas-y, envoie.
4: Je donne un rappel à Cédric Romano. Est-ce que tu as envie de rappeler la famille de gueux que tu as mal parlé maintenant?
1: Le gueux sera jeté aux oubliettes.
4: Et au lion, hein.
1: Oui, pas au canard.
4: Mais tu as plein d'animaux. Donc c'est le rappel bonus que j'offre.
3: Allez,
4: à Cédric d'un côté et à Romano de l'autre. Cédric, tu rappelles du brin.
3: C'est ça, Jean.
4: Et Romano, tu rappelleras ton gueux.
0: Exactement.
3: C'est ça, la femme de Jean, il faut qu'elle réponde.
4: J'espère qu'ils vont répondre. La femme de Jean, parce que c'est Jean que t'avais appelé juste avant. Allez, on rappelle la femme de Jean. C'est le rappel bonus et après on passera au vote.
5: Allô.
3: Ouais, bonsoir Jean, comment ça va?
5: Ça va et toi?
3: Ouais, je suis en train de parler avec ta femme là, ça a coupé, il y a eu un petit problème. Je lui disais que j'allais venir avec ma table de massage, c'est Michel le masseur.
5: Ouais, va te branler où tu veux.
3: Bah, vous voulez que je lui masse l'anus?
4: Connard.
3: Je peux venir à la maison?
4: Va te branler où tu veux, connard.
5: Ma table de massage pour ta femme.
4: Donc, va te branler où tu veux, connard.
1: Où tu veux, bien sûr, sauf dans le studio.
0: Sauf là, ouais.
4: Oui, c'est précis, c'est bien fait de préciser.
3: Vas-y, rappelle une petite dernière fois.
4: Bah non, c'est pas des multi-rappels non plus.
3: Ouais, pour le plaisir,
0: vas-y,
3: ça va.
0: Pour le plaisir,
4: bon, Romano, t'auras le droit de rappeler aussi autant que tu veux. Donc,
0: vas-y, on le rappelle.
3: Ah, autant que je veux?
4: Bah, puisque Cédric fait ce qu'il veut, donc.
3: Ah non, je fais pas ce que je veux, je te demande.
4: Alors, je donne un re-rappel chez nos amis du brin.
3: Allez.
4: Chez Jean.
5: Ah, oui, espèce de connard.
3: Ouais, Jean, j'allais arriver là pour
5: lui
3: faire
5: le. Toi, branleur.
3: J'arrive à la maison, hein.
4: Voilà. Eh bien, un rappel utile, mais intéressant. Il a confirmé ton petit nom sympa, connard. Romano, c'est à toi.
0: Jean-Louis de la Bougne.
4: On rappelle chez
1: Jean. Duc de Bourgogne, Jean-Louis de la Bougne, pour vous servir.
4: On rappelle chez le gueux.
0: Comment...
5: Allô.
1: Oui, bonsoir, la gueuse. La femme de Sylvain. Allô.
4: Allô.
6: Allô.
1: Oui, allô, tu m'entends, la gueuse?
6: Oui, c'est qui et qu'est-ce que vous voulez?
1: Oui, je suis le duc de Bourgogne, appelé aussi Jean-Louis de la Bougne, et je voulais te récompenser de ma semence royale ce soir, ma belle.
6: Non, mais va te faire foutre, hein.
1: Ah bah, ton mari est d'accord, il veut que je t'arrose de mon sperme royal.
3: Ah, pas sûr.
4: Tu as le droit de rappeler.
1: Ah, je prends des rappels, attire la rigueur.
4: Il est là dans son carrosse et il prend un rappel. Ces chevaux royaux et Nice.
1: Eh oui.
4: Ils sont contents, ils encouragent leur maître.
1: Allô.
0: Sylvain.
5: Vas-y, tu fermes ta grande gueule, toi, ou je vais venir t'éclater.
1: Bah, je vais venir dans 5 minutes avec mon carrosse et on va voir qui va éclater qui, le gueux.
5: Ouais, bah, vas-y, viens avec ton carrosse de merde. Ça va un peu.
1: Et je te le dis, je vais t'enculer dans mon carrosse.
5: Ah ouais, de toute façon, j'entends des gens qui rigolent derrière, mais t'inquiète pas, hein.
4: C'est le cheval.
0: C'est le peuple.
5: Bah ouais, c'est le cheval.
1: Oui,
5: c'est le cheval. T'as enculé, pas cette bâtarde.
1: Ouais, je vais vous dire.
5: Rappelle pas, parce que je te jure, je vais aller aux gendarmes.
1: Bah, t'as pas besoin de rappeler, j'arrive dans 5 minutes avec mon carrosse. Mets-toi.
5: Ouais, bah, viens avec ton carrosse de merde, ça va.
1: Mets-toi nu, le gueux, mets-toi nu.
0: Nu le peuple. À poil le peuple.
1: Mets-toi nu les gueux.
0: Ouais, carotte de merde.
1: Allô Sylvain. Réponds si t'as un homme.
4: C'est bon.
3: C'est barré.
4: C'est fini. Bon, eh bien, très bon clash de la drague ce soir.
0: Ah, il a chopé le carrosse. Il a chopé le carrosse.
4: Oh, tu l'as chopé.
0: Il a guetté le mec. Il a guetté un carrosse.
4: T'as ton invitation, il attend un carrosse.
0: Ouais. Donc, carrosse de merde.
4: Le mec va chercher, il va se mettre devant sa porte toute la soirée. Il va attendre un cheval et un carrosse derrière avec le duc de Bourgogne.
2: C'est ça, sur le cheval.
4: Romano sur son cheval.
1: Le duc de Bourgogne a besoin d'un ramasse-merde. Qui lui est volontaire?
2: Un écuyer.
4: Qui veut faire ramasse-merde?
3: Moi je suis occupé.
2: Le caca c'est bon.
4: Je suis désolé, je crois qu'on a trouvé quelqu'un.
1: Ouais, très bien.
3: Moi j'ai rendez-vous chez Christophe pour un petit massage de son anus et l'anus de sa femme.
4: Oui.
3: Pour ça, voter Cédric dès le premier tour, bête de serrage.
4: Et toi Romano, sur le bilan de tes 4 coups de fil, qu'est-ce qui s'est passé?
1: Eh ben moi pareil, dès le premier coup de fil, magnifique serrage du duc de Bourgogne.
4: C'est vrai que vous avez démarré fort ce soir.
1: Et ensuite, là sur le dernier coup de fil, je suis ascendu avec mon carrosse de merde.
4: Oui.
1: Par Sylvain et sa femme qui m'attendent et après. Ah il t'attend là, ouais. Je vais le culbuter dans le carrosse.
2: Tu vas rien culbuter.
1: Eh bien ce soir, votez le duc de Bourgogne. Ah. Votez Romano, R-O-M-N-O, je compte sur vous mes amours. Toute la France, tout le peuple du monde, votez Romano, le duc de Bourgogne. Et les courbettes pour vous.
4: Romano, duc de Bourgogne ou Cédric, à vous de voter sur le 41-759, l'appli Skyrock, le skyrock.fm. Vous envoyez vos messages. Vous avez 5 minutes
3: pour
4: maintenant.
3: Pour voter Cédric.
4: Pour voter Cédric.
1: Ou voter Romano.
4: Ou pour voter Romano.
1: Ouais.
4: À vous de choisir. Les résultats du clash arrivent sur Skyrock. Tenez-vous prêts. Et sur Skyrock, avant minuit. Eh bien, on parle de tout. On parlera même de problèmes sexuels. Et oui, on peut avoir des problèmes sexuels.
1: Absolument.
4: Et sur Skyrock, il n'y a pas de problème, il n'y a que des solutions. Ah, d'ailleurs, ça va être très chaud d'ici minuit. Hein. Problème de couple, problème sexuel, opération serrage à retrouver.
3: Ouais, ouais.
4: Et puis, tout peut arriver d'ici minuit. Restez bien sur Skyrock, puis les résultats du clash. Vous votez, les résultats arrivent.
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4: Et ouais, tous les soirs sur Skyrock, c'est Radio Libre. Merci à vous d'être là tous les soirs sur Sky et d'être là aussi tous les matins. Demain matin, on se réveille avec vous dès 6h. 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Et là, c'est Pineapple, le son de Leto sur Sky.

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0: Et merci à vous d'être là tous les soirs, Radio Libre sur Skyrock, c'est jusqu'à minuit. Et dans un instant, on aura des réactions pour Fred Guillaume. Ah, Fred Guillaume se retrouve seul chez lui. Fred Guillaume, notre noble.
5: Ah ouais. C'est ça.
0: Qu'on est très content d'avoir retrouvé ce soir. On aura les résultats du clash de la drague aussi. Ça a clashé il y a un instant. Et puis pas fini parce que là, je vous annonce l'arrivée de Johnny. Et ça va sans doute te faire très très plaisir, Cédric.
6: Ah ouais.
0: Puisqu'on va parler, et Marie aussi d'ailleurs, Puisqu'on va parler d'une des parties du corps que vous préférez, qui vous excite le plus chez l'homme.
5: Chez l'homme. J'ai une petite idée.
0: On en parlera avec Johnny, parce que vous pouvez nous parler de tout ce que vous voulez tous les soirs. Donc n'hésitez pas, restez bien sur Skyrock jusqu'à minuit. On déchire tout et on va retrouver, avant de parler de Johnny, là, il va falloir vous retenir quelques instants les deux. On va retrouver Kylian, qui est au téléphone avec nous. T'es en Bretagne, Kylian, t'es à Quimper, c'est ça?
8: Ouais, c'est ça. Ouais.
0: Et donc des grosses soirées, c'est pour la soirée. Fred Guillaume veut, passer une semaine tout seul à la maison et tu vas faire venir 10 potes et 10 copines. Et donc ça va bien.
5: Ouais, pour la première fois en plus.
0: Ouais, tu vas bien t'éclater. T'as déjà quelques petites idées depuis tout à l'heure. On nous propose un beer pong, tiens, par exemple. Tu sais ce que c'est un beer pong?
8: Oui, j'ai quelques petites idées, j'ai noté un peu.
0: On va noter les idées, c'est bien comme ça.
6: Ah, ça, j'adore les beer pong, moi.
0: Bah évidemment, il y a de la bière dedans. Donc. Mais c'est vrai que c'est rigolo les beer pong.
5: On pense à la musique aussi, hein.
0: La musique, très. Ouais, tu branches Skyrock.
5: Tu fais ça un samedi soir,
8: oui,
5: ouais, voilà.
0: Tu branches Sky, et puis en plus, t'as toutes les web radios de Sky, toutes les radios qui sont sur l'appli, donc t'as le choix. Tu peux te faire du 100% français, tu peux te faire du classique.
8: J'espère que ça plaira, car la plupart ne connaissent pas.
0: Bon.
5: T'inquiète,
6: ils vont kiffer.
5: Quoi, ils écoutent quoi, tes potes, en fait?
8: La plupart n'écoutent pas vraiment la radio, pour tout vous dire.
0: Ah ouais?
5: Ouais, mais quel genre de musique?
0: Ils sont chelous, t'es pas. Ils écoutent de la musique?
8: Ça dépend. Enfin, je ne suis pas vraiment très avec.
0: Une petite valse de Vienne.
6: Du jazz.
5: Un peu de clavecin.
0: Et alors, Kylian, toi, t'as fait une soirée. Tu vas nous raconter comment ça s'est passé.
8: Catastrophique.
0: Donc, t'as 24 ans aujourd'hui, t'avais quel âge quand t'as fait ta soirée?
8: Je crois 17, un truc comme ça.
0: Ok.
8: Et j'étais pas forcément regardant sur qui venait, etc. Mes parents étaient partis une semaine, pareil, en vacances.
0: T'avais quoi? T'avais une maison?
8: Ouais, j'avais une maison, mais pas un manoir, quoi.
0: Mm-hmm. Oui, on n'est pas beaucoup à avoir un manoir, oui.
5: C'est sûr.
8: Ouais, c'était une maison, elle est 110 mètres carrés. Et si tu veux, j'avais plein de modes de potes différents. Mm-hmm. Et je pouvais pas en laisser sur le carreau, quoi. Donc du coup, je me suis retrouvé avec trois bandes de potes différentes. On s'est retrouvé à 40 dans la maison.
0: Ah ouais, 40. Oh là là là là.
6: Le bordel.
0: J'imagine le carnage. Comment ça s'est passé?
8: Bah très mal, forcément.
5: Ah bah c'est le
8: stress.
5: Parce
8: que c'était pendant une semaine. Hein. Ça n'a pas été une soirée. Ça a été une semaine vraiment du samedi soir. Bah, mes parents sont partis le samedi à 19h, à 20h. T'avais tout le monde qui arrivait.
0: Ah ouais, d'accord. Ah,
5: allez, c'est parti. Pas une minute, tu sais.
0: C'est parti, c'est la teuf. Tap, Cédric dansait déjà sur un cube. Bah voilà, comme ça, c'est sexy.
6: Là, déjà, tu te dis que la soirée, elle pue, quoi.
3: Ok, d'accord. Soirée qui déchire, ouais.
8: Je
6: suis pas de faire non plus. Non, mais t'arrives dans une soirée, il y a Cédric qui est sur un cube, excuse-moi.
0: Bah, il s'éclate, tu dis qu'il va t'éclater comme un fou.
3: Non, mais tu m'as déjà vu danser sur un cube.
6: Mais ça te va si bien.
8: Cédric,
5: Moi sur des banquettes.
8: Si tu veux rapidement de la médiocrité que d'une chatte, ça ferait longtemps que tu serais un génie.
5: Hein? Allez.
6: Non, j'ai pas compris, moi.
0: Alors redis, parce que Romano et Cédric n'ont pas compris.
8: Je dis, Cédric, si t'étais sorti de la médiocrité aussi vite qu'une chatte, tu serais un génie.
3: Je suis précoce, en fait.
0: Ouais, oui, c'est vrai. c'est bien vrai.
5: Faut le rappeler.
3: C'est gentil.
0: Oui.
6: Bon. C'est vrai qu'il a toujours pas compris, lui.
0: Est-ce que c'est fini en projet X, comme nous le dit Florian du 32, là?
8: Ça s'est fini alors avec du vomi sur le mur, sur devant les chiottes.
0: Un vomi sur les murs.
5: C'est pas
0: plus
5: dégueulasse.
8: De la liche jusqu'au plafond.
0: Bon, ça me se laisse, fait du creepy.
5: Ah non, mais direct.
8: Comment dire? Et puis au bout d'une semaine, on a nommé la maison Scratch, parce que j'ai un collègue qui a quand même perdu une chaussure dessus.
0: Il a perdu quoi?
8: Une chaussure sur mon carrelage.
0: Ah oui, tellement, ça, tellement c'était dégueulasse.
5: Tellement ça,
6: ça collait, ouais. Oh,
5: non. Je sais que tu marches, tu laisses sa pompe, tu sais.
6: Bande d'épaves.
5: Non, mais personne ne nettoyait avec toi, parce que si tu fais, je sais pas, 7
8: ah
5: fêtes
8: mais,
5: en
8: non,
5: une semaine.
8: Même moi, j'étais pas dans un état où j'avais envie de faire le ménage. Hein.
0: Ouais, mais
8: pas de mentir.
5: Ah, mais bon.
0: Mais tu te rendais, compte que quand même, ça partait en couille. T'as pas essayé de. Parce que moi, au bout d'un moment, tout le monde vomit partout.
5: Sur les murs, bon.
0: Ça me prendrait la tête. Si c'était chez moi, bon, chez quelqu'un d'autre, bon, à la limite.
6: Bah, ça dépend. Si t'es chiré comme les invités, bon,
0: tu te rends plus compte.
6: C'est au bout d'un moment, tu fais plus gaffe, quoi. C'est, ouais.
8: Ouais, bah, limite,
6: tu contrôles plus rien,
8: plus
6: quoi. C'est.
8: Tout le monde, tu vois.
0: Ah, t'étais plus chiré que les autres.
6: Ouais, donc, ouais. En fait, tu t'en rends compte au bout de la semaine quand tu commences à être sobre et que tu sais que tes parents, ils vont rentrer, quoi.
8: Voilà, bah du coup, le ménage a commencé le vendredi. Le vendredi, donc il y a quand même quelques potes qui sont restés, hein, mais bon,
5: voilà.
8: Mais bon, on a sorti sur une semaine quand même 14 poubelles de 100 litres remplies de liches.
0: Déjà, ça, c'est un point positif, ça, Kylian, parce que parfois les poubelles, elles restent à l'intérieur et personne ne veut les sortir ou personne a la force de les sortir. Toi, au moins, t'as sorti les poubelles.
6: Ouais.
0: C'est déjà pas mal.
6: Ah ouais, non, mais vous aviez quand même bien torchonné quand même pour sortir un sac de 100 litres.
8: On a coupé le téléphone et internet à tout le quartier.
0: Ah pourquoi ?
8: Parce qu'on a eu la bonne idée de prendre la deuxième voiture à mes parents. À mes parents, on est rentré dans les bords électriques.
0: Mais et est-ce que ça, tiens, on nous demande là, il y a Hub qui nous pose la question, est-ce que ça a baisé à l'intérieur ?
8: Ouais, j'étais pas dans les chambres, mais oui, il y en a certains. Ils se connaissaient pas, mais ils se connaissaient bien.
6: Voilà, ça devait sentir la bite.
0: Ah bah, ça devait sentir la bite, le vomi. Ça devait sentir
6: la chatte.
5: Ah non,
6: voilà, ça sentait le
8: cul. Et donc, au bout de 8 heures de ménage, 7 coups de serpillière, etc. Bah, moi, mon frère, c'était mon frère avec moi. Il a décidé de tomber malade ce jour-là, donc voilà.
0: Ah bah oui, au moment de nettoyer.
5: Comme par hasard.
0: Oh, qu'est-ce que je suis malade.
5: C'est ça, j'ai mal à la tête, je peux rien faire.
0: C'est parce que je suis malade. Ouais, il y a toujours les potes au moment de nettoyer. Oh putain, il y a mes parents qui m'ont rappelé. Ah, il faut que je rentre à la maison, là.
8: Ah oui, non, mais c'était mon frère, moi.
0: Ouais, ils sont pures, le frangin.
8: Et donc, du coup, moi, je me suis tapé le ménage avec 2-3 collègues. Et quand j'ai vu qu'au bout de tel coup de serpillière, ça collait toujours autant, bah moi, j'ai pris le scooter et je me suis barré. Je suis revenu 2 semaines après.
0: Et comment t'as été accueilli par les parents? Parce que la question que tout le monde se pose, c'est comment ça s'est passé quand les parents sont revenus à la maison?
8: Bah, mon petit frère s'est fait déchirer la gueule.
0: Ah, parce que lui, il était resté, lui.
8: J'étais sur le carreau, c'est bon.
5: Bon, en même temps, il t'avait un peu abandonné pour le ménage, donc bon.
0: Oui, c'est vrai.
8: Voilà, et puis, moi, je suis parti. Puis, du coup, quand je suis revenu 2 semaines après, c'était un peu plus calme. Mon frère avait pris pour moi. Mais faut juste savoir qui tu avais et pas vouloir boire trop gros parce que
0: 40 à gérer, non, je crois que c'est ingérable, hein, 40, hein. Une semaine.
8: Ouais, puis t'as les potes qui ramènent des potes et puis.
5: C'est ça, ils respectent pas les gens, quoi.
0: Une semaine à 40, ça. Marie, t'as déjà vécu des semaines bitures comme ça?
5: Semaine peut-être pas.
0: Des années,
5: vois, moi,
0: oui.
5: Moi, en revanche, je suis quelqu'un qui range, tu vois. Quand je suis chez des gens, je vide les cendards et tout ça.
6: Moi, sans cette piso, la dernière fois que je suis parti avec des potes, on se murgeait la gueule H24, c'est-à-dire qu'on prenait, prenait l'apéro au petit-déj.
3: C'est sympa,
6: l'apéro.
3: C'est du coup à l'heure de l'apéro, tu faisais.
0: Attends, aussi, tu faisais pareil, Kylian, c'était un peu décalé.
6: En fait, c'est. Ouais, tu
8: te. Non, mais tu. Ricard
5: Café,
6: tu bois du rhum. Non, mais c'est ça, tu te réveilles à 10-11 heures du matin et t'attaques direct à l'apéro, tu sais, y a même pas le petit déj, il est à l'apéro, quoi. Nous, on avait rencontré des meufs et en fait on avait nettoyé mais très mal l'appartement, donc l'agence.
0: Il y a des trucs c'est nettoyable.
6: Non mais l'agence,
5: petit à petit.
6: L'agence, nous on avait loué, donc c'était pour les vacances, donc l'agence est venue, tu sais, pour faire l'état des lieux. Le mec lui dit monsieur.
0: Il vous a fait abat quoi.
3: C'est Michel au téléphone.
6: Non mais le mec il nous a dit, il fait ah non mais le ménage ça va pas, on va vous faire sauter la caution.
0: Aïe.
6: Et on avait rencontré des meufs, bah elles étaient venues faire le ménage à notre place, tu vois.
0: Bravo les filles.
6: Non mais c'était sympa, tu vois, on leur a payé l'apéro avant de partir.
5: Sympa.
6: Ouais, non mais parce qu'on n'y arrivait pas, quoi.
5: Ce qu'il faut faire, c'est d'avoir des gens un peu respectueux déjà, tu vois, qui rangent petit à petit, attention aux autres, vraiment.
8: J'ai plus aucun pote avec qui je traîne depuis.
0: Ah ouais, après, oui, ça a mis.
5: Je
0: Non, mais c'est vrai.
5: Abusé.
0: Quand tu vas faire une teuf chez les gens, si tu fous le bordel, bah tu nettoies.
5: Et en plus,
0: tu
5: ramènes du monde qui
6: cherche
5: sur les murs. Merci, quoi.
0: Ils sont civilisés, tes potes, Fred Guillaume?
8: Bien sûr.
0: Oui, bien sûr.
5: Ben ouais, oui, non, oui, ils sont 10, donc ça va. Ça
0: ouais, 10, ça va. 10 encore, ça peut se gérer. Ouais, c'est vrai, c'est possible.
6: Attends, non, mais le problème, c'est qu'il y a des mecs qui sont tellement chirés que qu'est-ce que tu veux faire le ménage une fois que t'es déchiré?
5: J'adore être chiré.
6: Non, mais tu vois, c'est qu'il
0: y a des trucs, c'est nettoyable. S'il y a un mec qui vomit sur le canapé, si le canapé est en tissu ou je sais pas.
6: Ouais, c'est une galère.
0: Qu'est-ce que tu veux y faire au canapé? Le canapé, tu le jettes. Bon, les parents sont peut-être pas d'accord. Kiki, guide pas, il y a Nico qui est au téléphone aussi pour les soirées qui déchirent. Ou les soirées de déchire.
6: Les bonnes soirées. Déchirez-moi.
0: Faut faire attention quand même, parce que t'as vu, vous posez des problèmes. Comment tu dis là?
6: Déchirez-moi tout.
0: T'es là, Nico?
4: Déchirez la gueule, toi, tu vas voir.
0: Voilà. T'es là, Nico?
7: Ouais, je suis là.
0: Salut, Nico, 21 ans. Ouais, et Nico, toi aussi, tu voulais réagir par rapport aux soirées?
7: Ouais, bah ouais, parce que j'ai un pote là. J'étais en soirée samedi dernier et tout. Et tu vois, petite soirée étudiante et tout, on se retrouve tout ça.
0: Ouais.
7: Et c'est vrai qu'il y a un pote, bon, on sait pas trop ce qu'il a mangé, on pense qu'il y a eu un truc bizarre, mais il a fini moitié malade et tout. Il a eu l'alcool.
0: Ah oui. Est-ce qu'il a bu peut-être? Gros, non,
6: plutôt pas. Oh là, il avait mangé avec moi.
0: Voilà, il était parti
6: dans un super resto.
0: Ah oui.
5: Je crois que le pire, c'est les gens qui boivent du vin rouge. Parce que quand tu dégueules du vin rouge partout, laisse tomber.
0: Ah, ça pue déjà. Ça tache
5: et tout. Ouais, voilà. Ah, c'est l'enfer.
6: C'est très désagréable à vomir.
5: Ah bon, ça, c'est autre chose.
7: Et puis, en fait, genre, on pense qu'il a mangé un peu un truc, tu vois, sale.
0: Ouais.
7: Et il y a eu l'alcool en plus. Et en gros, il a vomi. Il a vomi, genre, près de sa voiture. En plus, sa voiture, elle avait 2 semaines, le mec a tapissé sa voiture, c'était affreux.
5: Bah, c'est sa voiture, bon.
4: C'est bien du galère derrière.
7: Donc, tu vois, nous, on s'est un peu acquitté, forcément. Et donc, on l'a posé dans son coffre. Et là, il y a un pote qui commence à dire, ouais, ça pue la merde.
5: Ah. On l'a posé dans son coffre, mais...
6: Voilà. Salut, je suis de passage dans le coin.
9: C'est clair.
7: Salut les filles. On a ouvert le coffre, on l'a assis sur le bord, tu vois, histoire de qu'il reprenne un peu de
0: l'esprit.
7: Ouais. Et le mec, il y en a en plaisantant, il commence à dire ouais, est-ce qu'il aurait pas chié?
6: Le mec s'est yèche dessus, quoi.
0: S'est chié dessus.
6: Ah là, ouais, c'est horrible.
7: Et là, on a commencé un peu à baisser son pantalon et le mec s'est vraiment chié dessus, quoi.
6: Ah merde. Salut les filles.
4: Ah non, dégueulasse.
9: C'est Cédric.
0: Toi, tu serais bourré dans une soirée où tu passerais une semaine bourré avec des potes, je suis sûr que ça t'arriverait, Cédric.
4: Et puis
7: c'était trop l'angoisse, quoi, parce que en plus, du coup, forcément, on commence à un peu le nettoyer parce que c'est dégueulasse et le mec en a remis une couche, quoi.
0: Non, mec, c'est rechié dessus, quoi.
5: Il s'en souvient, au moins, parce que.
6: Quand il s'est réveillé, je pense qu'il s'en souvient, ouais.
5: Il s'est réveillé
7: qu'il venait chercher, parce que nous,
0: donc il était vraiment malade.
6: C'est horrible pour les médecins, ça.
0: Et pour
7: après, ouais, ce qui était terrible, c'est que les mecs du SAMU, ils sont arrivés, puis tu vois, ils avaient un peu le sourire en coin, genre c'était un peu drôle, enfin.
0: Oui, t'as un mec qui chie dessus, bon, tu rigoles un peu, mais c'est sûr.
7: T'essaies de faire ton taf sérieux, mais c'est un peu rigolo, quoi. Donc,
0: voilà,
6: Faire des vidéos dans
0: ces moments-là.
6: Putain, j'ai déjà été bourré, mais un chier dessus, le mec, il devait en tenir une bonne, quand même.
5: Ah ouais, mais c'est clair. Enfin, toi, t'as gerbé dans la nuque de Carriole, donc bon.
0: Oui, c'est vrai,
6: mais je lui ai pas chié à la gueule, tu vois.
0: Oh, bah, gerbé, c'est pas mal.
5: Ah ouais.
0: Elle est super, ta soirée. Elle est super une fois que c'est passé, mais enfin, bon, ça te fait des bons souvenirs, hein, Kiki.
4: Ouais, c'est des bons dossiers.
0: Et bons souvenirs aussi pour toi, Nico.
7: Ouais, c'est clair.
0: Voilà, Nico, Kylian, donc, t'as bien retenu, Fred Guillaume, il y a des trucs qu'il faut pas faire. Et réaction de filles, parce que les filles aussi, vous aimez bien les grosses soirées qui déchirent. Eh bien, on aura Christy au téléphone avec nous.
6: Moi, j'aime les grosses bites.
0: Eh bien, on pourra en reparler aussi, Marie. Ne t'inquiète pas, t'es là, Christy, déjà.
5: Merci, Romano.
10: Oui, bonsoir.
0: Bonsoir, Christy. Bah, tu bouges pas, tu restes avec nous. On te fait des bisous, Nico, et on t'envoie ton t-shirt
7: passer,
0: Skyrock.
7: Tu peux juste passer une petite dédicace.
0: Ouais, vas-y.
7: Vas-y, je vais juste passer une petite dédicace à Pierre et Alexandre parce que c'est eux qui m'ont vraiment aidé à laver le mec. Donc du coup, je dis une petite
4: solidaire,
7: dédicace.
4: Solidaire, ouais. C'est bon, les gars.
0: Tu vois, Kylian, chez toi, il n'y a personne qui t'a aidé à nettoyer la maison. Eh bien, lui, il a quelqu'un qui a nettoyé le caca, Nico. Comme quoi, faut bien choisir ses potes. Bon, on te remercie, Kylian. Merci, merci Nico aussi. Merci à tous les deux. Vous raccrochez pas. Et t-shirt Skyrock pour tout le monde. Et Fred Guillaume, ben reste à l'écoute, hein, on aura Christy dans un instant. Fais un bisou, Fred Guillaume. Et surtout, j'espère que t'as bien noté tout ça. Il y a des trucs à ne pas faire, il faut faire attention.
5: Et tu nous raconteras.
10: Je vous remercie tous. Est-ce que je peux passer une petite dédicace?
0: Vas-y, mais parle bien dans ton téléphone, Fred Guillaume.
5: Ouais, on t'entend même.
10: Oui, alors je voudrais faire une petite dédicace à ma douce amie Violette qui m'écoute actuellement.
0: Salut Violette.
10: Lui dire ce qui tu arrives à passer outre le langage, c'est vraiment une émission très agréable.
0: Gentil, Fred Guillaume.
4: Faut passer outre.
0: C'est
4: outre
0: sympa, Fred Guillaume. On t'embrasse, Fred. Et puis, donne-nous des nouvelles. Ça démarre quand la semaine là? C'est quand? C'est là? C'est ce week-end?
10: À partir de demain, là.
0: À partir de demain. Passe-nous un coup de fil la semaine prochaine avec les potos.
10: Ah oui, pourquoi pas, ça peut être une idée.
0: Ouais, on te rappelle la semaine prochaine pour savoir comment
9: j'espère
0: ça se
9: passe. J'espère que tu vas la serrer, la meuf, moi.
0: On fera un petit vilain. Un petit vilain. Excuse-moi, Cédric, tu parles, je dis vilain. Excuse-moi de faire un plus.
6: Cédric, c'est un gros vilain, lui.
0: Voilà, on fera un petit bilan. Ouais, ouais.
9: Donc, j'espère que tu vas la serrer, la meuf, surtout, gros.
0: On te rappelle la semaine pro, Fred.
6: Ah bah, t'es pas dans la merde, tiens, avec des encouragements pareils.
0: Et on croise les doigts pour trouver la meuf. Salut, Fred.
10: Salut à vous.
0: Et salut à Violette. Bisous,
5: des
0: Violette.
5: Gros bisous.
0: Bienvenue sur Sky.
10: Une grosse bise à Violette.
0: Mais oui, une grosse bise à Violette.
6: Bisous, Violette.
0: Bon, et Johnny, là, qu'on va prendre au téléphone avec nous. On attend de le prendre tout de suite. Et j'ai les résultats du clash qui arrivent dans un instant. Qui a gagné ce clash ce soir? Attention, attention. Ouais. Avant les résultats, eh bien, donc, Johnny, comprend tout de suite. Vous pouvez nous parler de tout. Hein. Vous le savez, sur Skyrock, vous avez la parole. Et Johnny, bah, c'est ton tour. Salut, Johnny.
11: Ouais, salut, l'équipe.
0: Salut, Johnny.
5: Salut,
0: bienvenue
5: salut.
0: À toi.
5: Salut.
0: T'as 25 ans, t'es à Rennes, toi, Johnny.
11: Ouais, c'est ça.
0: Et on va parler de problèmes sexuels. Est-ce que vous avez déjà connu des problèmes sexuels quand vous faites l'amour?
9: Je suis précoce en fait.
0: Oui, c'est vrai. Que c'est un problème le sexuel. Communique. En effet.
6: Non. Si, non, mais c'est un qu'est-ce problème. Qu'il est rigolo.
0: C'est un problème sexuel.
9: Non, pour moi, c'est pas un problème.
0: C'est pour toi. Mais oui, mais pour les meufs. Marie, tiens, par exemple, un mec précoce qui éjacule en. Bon, allez.
5: Non, mais moi, ça le fait
0: deux,
5: pas.
0: Deux, trois allers-retours.
5: Non, mais moi, ça le fait pas.
6: Encore. C'est très deux, trois, c'est quand il est en forme.
0: Quand ouais, ça se passe bien.
5: Non, mais à la limite, ça peut arriver une fois, mais bon, tu t'enchaînes.
6: Ouais. Arrête de faire genre t'as ardeur, tu remets le couvert quatre fois, mais arrête.
9: Mais qu'est-ce que t'en sais, gros?
0: Qu'est-ce qui se passe, Johnny? C'est quoi ton problème sexuel à toi?
11: Ah, en gros, ça fait un an et demi que je fais avec ma copine.
0: Ouais.
11: Et depuis à peu près six mois, une fois arrivé à l'acte, en gros, j'arrive plus à avoir une érection potable, quoi.
0: Ah, tu bandes plus. Potable. Est-ce que tu bandes quand t'es pas avec elle?
11: Bah, même avec elle avant le rapport et tout, oui, mais une fois arrivé devant, non.
0: Est-ce que t'as eu un traumatisme un jour en rentrant dans sa caverne d'amour? Autrement dit, dans sa chatte,
11: non,
0: oui, c'est pour résumer, c'est... oui.
11: Est-ce non, que... non.
0: Non, il n'y a pas un truc qui s'est mal passé?
6: T'as l'impression qu'elle t'excite moins qu'avant?
11: Non, au contraire, on fait tout. Ah, bah, ça monte le plus vite, quoi.
5: Ouais. Mais c'est elle qui vient vers toi en général ou pas?
11: Non, c'est mutuellement.
0: Et est-ce qu'elle a changé, je sais pas, physiquement? Est-ce qu'il y a un truc qui a changé chez elle?
11: Non, rien du tout.
0: Non, je sais pas, elle a pris du poids, elle a perdu du poids, elle s'est fait mettre des nouveaux seins, elle a changé de coiffure, elle s'est rasé la tête, elle a changé de style, non?
11: Non, rien.
0: C'est chelou ça. Et quand t'es tout seul, je sais pas, quand tu vas sur des sites de cul par exemple, est-ce que tu bandes?
11: Ouais, nickel.
6: Absolument.
0: Donc tu bandes avant de baiser avec elle, tu bandes quand t'es sur les sites de cul, et une fois que t'arrives à la porte de la caverne d'amour, autrement dit la chatte comme je te disais tout à l'heure, tu débandes.
11: Ouais, c'est ça en gros.
0: Bah, c'est chelou ça, Nino.
6: Et puis surtout, ça doit lui faire plaisir, tiens.
0: Oui, c'est vrai, oui.
5: Et quand tu te prends même sans film, tu penses à elle ou non, tu penses à une autre meuf?
6: Non, il pense à toi, Marie.
0: Voilà, non, pourquoi pas
5: bah, tu penses à elle à chaque fois. Et tu penses à elle comment? Je sais pas, dans quelle position?
0: Ah, c'est quoi qui t'excite quand tu penses. Tu vas me faire croire que tu penses. Excuse-moi, je m'arrête là. Que tu penses à elle quand t'es sur des sites de cul?
11: Non, bah, pas sur les sites de cul, mais.
5: Oui, c'est pour ça que je vais demander sans film de cul. Tu la vois comment? Dans quelle position? Qu'est-ce qui t'excite quand tu l'imagines?
0: Ah, pour faire la même chose? Pas con.
11: D'accord. Franchement, là, je sais pas.
0: Ouais, elle t'excite plus, en fait.
11: Si.
0: Non,
6: sinon tu devrais bander.
0: Eh oui.
11: Bah oui, mais je sais pas. J'ai...
5: C'est peut-être la routine.
0: C'est marrant, ça. T'as essayé, tiens, on fait une petite proposition. C'est Mortimer qui nous laisse le message, qui nous dit essaye de baiser avec des films de cul, tiens.
6: Non mais sinon
0: avec des pornos.
6: Non mais non, sinon
0: tu mets un porno devant toi,
5: avec
0: ton petit téléphone et tu regardes le porno, tu la regardes pas elle.
5: Comme elle va être vexée.
6: Non mais sinon c'est horrible mais et admettons t'as jamais essayé de la niquer en pensant à une autre.
11: Non.
6: En pensant à la meuf.
0: Est-ce qu'il y en a d'autres qui t'excitent à part ta chérie?
11: Non, franchement, je suis fidèle et...
0: D'accord. Non, mais c'est bizarre. Dites-nous si ça vous est déjà arrivé, vous, les gars, de pas arriver à bander au moment de la pénétration avec une meuf qui vous excite. Ah, Romano, ça t'est arrivé.
6: Non, mais en étant alcoolisé, tu vois, j'étais décabané, je pouvais plus...
0: Et tu bandais plus?
6: Ouais, j'y arrivais plus.
5: Non, mais peut-être t'as des soucis en ce moment, t'es peut-être fatigué, tu vois, il y a peut-être un truc où tu te sens un peu moins...
11: Ouais, mais avant, ça marchait bien, même si j'étais fatigué et tout, même pendant les préliminaires, ça...
0: Ouais, ça va.
11: Ça marche super bien, mais après...
0: Mais t'es fatigué ce temps-ci? T'as une petite baisse de forme?
11: Non, même pas.
0: Est-ce que tu prends des médocs aussi?
11: Non.
0: Non, je te dis ça parce que.
11: Des cachets pour la tête de temps en temps, mais c'est tout.
6: Non, c'est quoi, genre un doliprane, quoi?
0: Oui, c'est ça. Ouais.
5: Oui, non. Oui.
6: T'as pas un traitement?
0: Oh là, nique ta race, un traitement, je te traite.
6: Non,
0: je te le dis en toute franchise. Nique ta race.
6: Je t'enculais,
0: ta race maudite. Tiens, on salue le Maroc qui nous écoute. Abdel, c'est une solution, Abdel du Maroc, en direct du Maroc. Oujda représente Vivre Romano.
6: Oui.
0: Salut.
6: Ah bah salut Oujda.
0: Salut Abdel.
5: Salut Maroc. Maroc.
6: Psartek. Bon,
0: dites-nous, qu'est-ce que tu voulais demander aux auditeurs de Sky, aux auditrices de Sky aussi, s'ils avaient déjà connu ce genre de problème.
11: Bah ouais.
0: Bah oui, dites-nous, si vous avez eu ce genre de problème, et surtout si vous avez une solution.
5: Bah c'est ça, savoir d'où ça vient.
11: Bah surtout une solution.
0: Bah oui, nous on cherche d'où est-ce
6: que
0: ça peut venir.
6: Y'a pas un truc qui te bloque, je sais pas, t'as pas remarqué un truc sur elle que t'avais pas vu avant, peut-être un truc physique, mais même un petit
5: désir. 2 ans et demi.
6: Bah je sais pas.
11: Non, mais même pas, enfin, y'a toujours le même désir et tout. Hein.
0: Est-ce qu'elle, pareil, je sais pas, elle se rasait avant la chatte, maintenant elle s'arrache plus.
6: Ouais, parce mais tu vois, un truc
0: elle
6: à la con.
0: Elle nous dit qu'il y avait plus de la chatte parce qu'elle se rase pas.
11: Ouais, ouais. Non, même pas, franchement, y'a rien qui a changé.
5: Non mais et t'as pas un fantasme de ouf? Par exemple, quand tu vas voir des films de cul, y a bien un truc que tu vas regarder en particulier.
6: Va te voir toi, Marie.
5: Non, mais arrête, t'es connu. Mais tu sais, y a peut-être un truc que tu regardes
6: t'as vu un sex tape
5: en particulier que tu fais pas avec avec ta nana et du coup bah t'es moins excité.
11: Non, même pas. Enfin, franchement, elle est vachement open, mais je sais pas, ça fait à peu près 6 mois quoi.
0: Ah ouais, quand même. Et elle, elle t'en parle? Vous en parlez ensemble ou pas?
11: Ouais, on en parle, mais elle me dit de pas me prendre la tête et tout, que ça peut arriver, mais bon, au bout
0: de elle te met pas la pression, c'est bien. Non, parce qu'une meuf qui te met la pression quand t'arrives pas,
6: t'arrives pas à bronzer,
0: c'est chaud.
6: Moi, je pousse, ouais.
0: Comment tu réagirais, Marie, toi? Est-ce que tu serais aussi cool?
5: Moi, non.
0: Toi, t'es insupportable avec,
5: insupportable
0: avec ton chéri, ma pauvre Marie.
5: Non, mais moi, j'aurais essayé de régler.
6: Mais prends pas la tête, mais prends-moi le cul.
0: Mon pauvre Johnny.
6: Qu'est-ce que je lui aurais dit, moi?
0: T'entends, Marie, elle te foutrait une pression de ouf.
5: Mais c'est même pas ça, mais par exemple, mon mec, ça lui arrive pendant une semaine, bon, il est fatigué, il a des trucs, éventuellement.
0: Il bande pas pendant une semaine?
9: Pendant une semaine.
5: Non, pas bander. Non, ne pas bander, c'est-à-dire que s'il débande devant moi.
9: Ça peut arriver, quoi.
5: Ouais. Éventuellement, vas-y, pendant une semaine, mais après, moi, je veux régler le problème.
0: Et comment tu réglerais le problème?
5: Bah, je discute avec lui.
6: Et après, j'irai me faire sauter ailleurs.
9: Ah bah voilà.
6: Non, avec quelqu'un qui bande.
5: Non, pas forcément, mais
0: forcément,
5: de régler le truc, quoi. Je lui en parlerai directement, moi.
0: Bon, dites-nous pour Johnny, on vous attend. Petit coup de fil, petit message.
6: C'est chelou, c'est que t'as pas de soucis.
0: T'as pas de médoc. Enfin, il y a des traitements qui te font débander.
11: Non, mais puis même, quand on fait les préliminaires, ça marche bien, nickel et tout. Mais faut que j'y aille direct, quoi, tout de suite après. Je peux pas attendre.
6: Bah vas-y direct, hein. Au moins, c'est peut-être... Tu sais, des fois, comme on dit, hein, c'est un cercle vicieux. Parce qu'à mon avis, maintenant, tu dois psychoter là-dessus.
5: Exactement.
6: À chaque fois que tu dois te dire... Hein,
5: tu te dis, ouais, je vais débander,
6: ouais,
5: je vais débander.
6: Je vais débander et pas manquer. À chaque fois, tu vas débander.
5: Et vous avez pas eu un enfant?
6: Que t'arrives à casser le truc, tu vois, de casser ce machin.
9: La psychose, quoi.
6: Ouais,
0: la spirale infernale.
5: Quand
6: tu dis, ouais, tu vois, quand tu bandes pendant les préliminaires, je sais pas, qu'elle s'en mange ta teub direct.
0: Direct, elle te saute dessus, très vite.
6: Mais pour un peu, tu sais, c'est un truc à la con, mais pour un peu, ce genre de truc, tu vas te rendre compte que bah, finalement, ça marche bien et ça va repartir comme avant.
5: Il y a peut-être aussi le fait de le faire toujours au même endroit, dans le même lit.
0: C'est pour ça que tu parlais de fantasme et d'essayer des trucs. C'est pas con ce qu'a dit la Marie, Johnny. Peut-être essayer des trucs qui vous excitent, faire l'amour, je sais pas, dehors, direct, dans la voiture.
5: Ouais, autrement quoi.
0: Partir en week-end, faire un truc. Tiens, un message de l'impartial qui nous dit, moi ça m'est arrivé il y a 6 ans avec ma femme, on a cassé et 2 mois après on s'est remis ensemble et je suis toujours avec et ça marche et ça refait marcher le bordel.
6: Ouais, bah bon, t'es obligé de rompre.
0: Ouais, tu vas pas te séparer d'elle pendant. Non, mais peut-être de pas baiser pendant un certain temps. Est-ce que vous avez fait des pauses de baise?
11: Non, franchement non.
0: Non, pas de
5: pause. Ils font des pauses.
0: Pas des pauses.
5: Des pauses obligées, en fait.
6: C'est un peu la pause forcée, quoi.
0: Pendant un mois, ça baisse pas et peut-être que ça va te.
5: Et ça t'amuserait pas d'acheter, je sais pas, un god ou un truc comme ça et jouer un petit peu avec elle, tu vois. Je sais pas, faire un truc différent.
0: Ouais, faire des trucs qui t'excitent.
11: Ouais, c'est vrai, pourquoi pas.
0: Bon, écoute, on va y revenir dans un instant. On va reparler avec toi et avec vos réactions sur Skyrock. Et puis, on a au téléphone Christy avant les résultats du clash de la drague. Je l'ai fait languir. Hein. Qui a gagné, d'après vous, le clash de la drague ce soir?
6: Bah, je pense que c'est moi.
0: Je pense que c'est toi. Et toi, Cédric?
9: Bah, je pense que c'est moi aussi.
6: Moi, je pense que c'est Romano.
9: Ah non, certainement pas, non.
0: Bon, je vous donne les résultats juste après qu'on ait pris Christy. Ah ouais, il y a Christy qui a une petite story à nous raconter. Salut Christy. Ouais, tu voulais nous raconter une petite story, toi, ce soir?
12: Tout à fait. Bonsoir à tous. Bonsoir à l'équipe.
0: Christy, bonsoir à toi.
5: Salut.
0: Bienvenue sur Sky.
12: Merci.
0: Merci à toi.
12: Eh bien, en fait, quand j'ai entendu le jeune homme raconter son histoire, ça m'a rappelé un petit souvenir.
0: Ouais.
12: Une copine, les parents étaient partis en vacances également. Pour 15 jours.
0: Ça, oh là là.
6: Ouais,
0: 15 jours de temps à la maison.
5: Ah ouais.
12: Ah oui. Ouais, mais et puis pour le coup, elle habitait, c'est une espèce un domaine. Où il y avait deux maisons, en fait, c'était magnifique.
0: Vous étiez combien dans les deux maisons?
12: Ah, ben, ça... au début, donc, moi, je... Bon, moi, pour le coup, j'y suis allée au début. Donc, on était les potes, mais donc, ça allait. Entre 40 et 50. Et de jour en jour, en fait, le mot.
0: C'est déjà pas mal, hein, 40-50.
12: Oui, mais c'est. Ouais, mais on se connaît, ouais, mais on se connaissait, là. Ça allait encore.
0: Ouais, c'est, ouais, d'accord, et, vous étiez tous potos.
12: Ouais. Et puis le mot, il s'est passé, en fait. Et après, petit à petit, il y a plein de gens qui sont venus.
0: Ah ouais, ça, donc, c'est. Quand t'as des gens qui viennent et qui font pas partie du groupe, ah, moi, j'aime pas ça.
12: Chaud.
0: Ah oui. Parce que les mecs, ils se croient tout permis, donc c'est ça, ils sont arrivés. Oh putain, il y a une teuf.
12: Très sincèrement. Ah bah ouais. Ben ça a été n'importe où. C'est non mais après du coup c'est plein. Moi mais c'est pas un bon souvenir parce que ben il y a eu des vols, il y a
6: ah
12: eu
6: il ouais.
12: y a
6: ah ouais, eu gros mar.
12: Ah mais c'est parti super loin. C'est parti super loin, tout le monde baisait dans la chambre des parents, enfin
6: c'est lourd.
12: Ah c'est lourd. Ah non mais ouais. Mais ben en fait pour faire court, ça a été tellement du lourd que quand ils sont rentrés les parents, eh ben ils l'ont mis dehors quoi.
0: Ah parce qu'ils étaient encore là quand les parents sont arrivés peut-être. Imagine tes parents, comment tu réagis quand il t'arrive ça? Imagine Romano, tu fais des enfants et ils font une grande soirée, bah, t'auras un domaine.
6: Il y a pas là, il y a pas la place moi, c'est tout petit chez.
0: Non mais tu pars au week-end comme ça et tu reviens.
12: C'est pas tolérable. C'est pas tolérable.
0: Non, c'est vrai que quand t'es parent, oui, c'est ce que tu te dis, c'est pas tolérable, ça c'est clair.
6: Bon, après, ah de ben... la foutre dehors, bon, quand même, il y a des limites, tu vois.
12: Ah non, mais ça a été chaud, non, non, mais sérieux. Et ça a duré la brouille 4 ans.
0: Ah ouais, donc.
6: Voilà, on... les yeux brouillés, ouais.
0: Ouais, c'est ça.
6: Non, mais là, je suis trop rigolo ce soir.
0: Oui, on rigole, Cédric.
6: Un sacré comique, toi.
0: Non, mais ça, moi j'aime bien rigoler un peu. Ouais, bah ouais. Non, mais moi. Moi je prendrais mal, hein, je vous le dis. Moi je suis plutôt cool, j'aime bien des teufs, j'aime bien inviter plein de gens chez moi.
6: Non mais d'accord,
0: après,
6: mais
0: les mecs ils détruisent tout.
6: Ouais, ils font bordel,
12: non mais la teuf.
6: Non mais ouais, mais bon, après tes parents, tu vas pas foutre ton gosse à la rue.
0: Ah non,
12: Romano,
0: mais je prenais
12: celui-là,
0: c'est
12: une teuf, tu vois.
0: C'est
12: l'histoire. Romano,
0: c'est le gosse
12: Romano
0: qui était foutu à la rue, j'ai pas compris.
12: Si, ah oui, ma copine, ouais. Oui.
6: Ouais, non, mais tu vois, c'est
12: attendez,
6: ça, c'est un
12: mais
6: peu extrême,
12: attendez,
6: quoi.
12: Excusez-moi. Ouais, bah, ouais, mais l'extrême, quand tu reviens et ta maison, tout est saccagé, tout a été souillé, c'est chaud quand même.
6: Ah, mais je lui mets une claque ouais, dans sa bon, gueule, moi, mais je la mets pas dehors, tu vois.
9: Ouais, voilà.
0: Une petite claque dans sa gueule. Viens voir, papa, tiens.
12: Ouais.
6: Tiens. Ah, mais je lui fais payer, tu vois, je la fais bosser ou.
12: Payer ?
6: Après, ouais, après de là.
12: Il aurait fallu qu'elle bosse 10 ans pour rembourser tout ce qu'elle
0: a. Elle aurait fait bosser 20 ans.
6: Ah bah je peux te dire qu'elle aurait bossé quoi.
0: 20 ans parce qu'il y a les intérêts aussi. Ah, ah tu peux dire les intérêts.
6: Ah bah c'est clair, elle aurait bossé plutôt deux fois qu'une.
12: Pour Romano, elle travaille à vie derrière.
0: À vie peut-être. Oui, oui, c'est ça. Non mais faites attention parce qu'il y a des soirées qui sont. Non,
12: ouais, ça
6: non mais le problème, c'est comme tu disais, c'est les copains des copains des copains qui squattent quoi. Tu vois,
5: exactement.
6: Ils sont vraiment limités de nombre.
5: Ils n'ont aucun respect.
12: Ouais. Exactement. Les gens après, ils connaissent pas, il n'y a pas de respect.
6: Ah, ils s'en battent les couilles, ouais.
12: Ouais. Et c'est dommage parce que c'était au début c'était très cool, hein. Grave.
0: Ah mais quand t'es avec des potes et des bons potes et que ça se passe bien, que tu les connais bien, c'est une soirée projet X, hein, comme vous dites. Il y a Vincent, 23 ans, qui nous envoie le message. Et alors, attention parce qu'il y a Joe Tony qui nous envoie une photo de lui juste après une soirée. T'avais pas la même tête avant la soirée qu'après la soirée. Joe Tony, il nous dit, tiens, t'as quel âge, 25 ans aujourd'hui. Moi, à pire soirée, j'étais ivre mort.
13: J'adore, c'est génial.
0: J'étais ivre mort, je me suis pris un trottoir en pleine gueule et encore en plus je devais passer le permis deux jours après. Et c'est vrai que tu t'es pété le nez, t'as une espèce de cicatrice, un hématome sur le front.
5: Dieu.
0: Ah ouais, tu t'es bien amoché.
12: Mais t'arrives avec l'examinateur, c'est ballot, hein.
0: Oui, t'arrives avec l'examinateur, oui, il te regarde déjà bizarre là.
5: Moi j'ai un pote comme ça dans une soirée.
0: Oui.
5: Dans une soirée comme ça, il y avait eu du squat et tout, un gros bordel, c'était à Tours dans une grosse baraque. Et le mec, ce con, n'avait pas vu qu'il y avait une baie vitrée. Il a foncé dedans en courant. Et effectivement, on a fini avec le SAMU.
0: Sympa.
5: Nez pété, enfin la totale quoi.
0: Voilà, une bien belle soirée, une fois de plus.
5: Ah ouais.
0: Il racontait.
6: Marie, tu sais, je la vois bien tellement elle est chirée. Le SAMU, poil au cul. Oui, c'est génial.
5: Mais non, mais au contraire, c'est moi qui gérais. Ah oui, non, mais je t'assure.
6: Le SAMU, poil au cul.
5: Oui.
12: Pour le coup, dans cette soirée, dans les 15 jours là, il y a un mec qui a sauté dans la piscine qui était vide.
9: Oh putain, ça c'était cru, je peux mourir, hein.
12: Il s'est pété le nez aussi.
0: C'est pas que ça arrive à Marine Le Pen, ça d'ailleurs.
6: Il y a
0: un jour, elle était.
6: Mais non, mais c'est.
5: C'est grand corps malade.
6: Le slammer grand corps malade.
0: Faut faire attention.
6: Lui, non, a priori, lui, il était pas bourré, hein, je crois, mais.
5: Non,
6: moi, je sais pas trop, mais a priori, c'est une galère comme ça qui lui est arrivée.
5: Bah ouais.
0: Ah
5: ouais,
0: ça, tu vois, longtemps qu'on n'a pas eu des nouvelles.
6: Bah ouais, ouais, tu vois, le pauvre, ouais. Ça l'a quand même.
5: C'est ouais, c'est ce qui lui est arrivé.
0: Donc faites attention à vous, on veut vous retrouver en pleine forme, beau gosse et belle gosse comme vous l'êtes tous les soirs. On te fait des gros bisous, Christy. Merci du coup de fil et puis on t'envoie ton t-shirt Skyrock à la maison.
12: Merci beaucoup.
0: À Cavaillon. Bisous, Christy.
12: Gros bisous.
0: Ciao. Et vous aussi, vous le savez, vous pouvez compter sur nous tous les soirs. Et ils peuvent compter sur vous, nos deux clasheurs à retrouver tout de suite. Mais oui, c'est l'heure des résultats du clash de la drague. Alors, d'un côté, Romano. Le noble, le duc de Bourgogne ce soir.
6: Exactement, Jean-Louis de la Bougne.
0: Oui, Jean-Louis de Bourgogne. Qui voulait donner son sperme royal à la famille de Gueux, qu'on a appelé. Et de l'autre côté, Cédric, le masseur.
3: C'est ça, ouais, je suis avec ma table de massage, tranquille, chez les familles, je massais des anus.
0: Et alors, attention, qui a gagné le clash de ce soir? Les résultats donnent la victoire à Cédric.
6: Oh non, putain, j'en ai marre.
0: Ou à Romano. Ouais. C'est la question que vous vous posez tous.
6: Alors, c'est qui, man?
0: Le gagnant est Cédric ou Romano.
3: Ah, j'aimerais bien gagner, moi, putain.
0: Il gagne ce soir, Cédric ou Romano.
3: Allez, vas-y, donne les résultats.
0: Allez, victoire de Cédric ou de Romano. Bon, Romano, j'ai une nouvelle à t'annoncer.
6: Et je crois que t'es baisé, man.
0: Et Cédric...
6: Ah putain, ouais, j'ai vu. Et de quoi, t'as vu quoi?
0: Cédric te laisse la victoire puisque tu fais 64% Romano.
6: Oh bah Romano. Ça va, en fait. Ah non, putain, j'avais mal vu.
3: Mais n'importe quoi.
6: Tu sais, la feuille en deux, je croyais que Cédric il faisait 56, tu vois.
0: Non, il fait 60, il fait 30.
6: Ouais, mais quand 36. C'était plié, tu vois, il y avait l'espèce de bas du 5 avec le demi-cercle.
0: T'es interdit de regarder les résultats déjà.
6: Non, mais là, j'ai regardé. Bah, du coup, je m'étais trompé. Ah putain, c'est la bonne surprise. Ah, j'étais bien baisé.
0: 64-36, victoire de Romano.
6: En tant que duc de Bourgogne, condamne une cacahuète à mon porc domestique.
3: Mais
6: qu'on lui donne un sac de gland.
3: Mais t'as vu.
6: Oh ouais.
3: Mais t'as vu.
0: Merci monsieur le pluc de Cotonne.
3: Le truc de Bourgogne.
0: Voilà, t'es trop gentil.
6: Je suis le duc de Bourgogne. Qu'on lui jette des glands.
3: Trou duc de Bourgogne.
0: Bon, c'est cool en tout cas pour le clash. Merci pour tous les votes. Vous avez voté comme des fous et ça fait plaisir.
6: Ah ouais, grave.
0: Et dans un instant, on va essayer de résoudre le problème de Johnny. Johnny en coupe depuis un an et demi. On l'a eu il y a un instant sur Skyrock. Il n'arrive plus à bander depuis 6 mois. Bander bien dur. Comme ça.
6: Eh ouais, absolument.
0: Et donc, on va gérer le souci. Enfin, j'espère qu'on va gérer le souci. En tout cas, on a des réactions. Et puis, on aura Mathis qui veut nous parler d'une meuf qu'il connaît depuis 2-3 ans. Un petit problème dans l'histoire. On y revient. Vous restez avec nous. On aura besoin de vous. Et en tout cas, on en parle avant minuit sur Skyrock.
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0: Allez, PLK tout de suite sur Skyrock, ça déchire ça, c'est tu dors. PLK dans notre Radio Libre, 21h minuit tous les soirs sur Sky.
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0: plaisir.
1: La Gallo qui nous dit les bourrés, vous êtes relous, vous en rendez pas compte.
2: Mais grave. Mais
3: ouais. Ouais,
2: moi je suis d'accord, gros. Là, vous êtes relous, surtout pour ceux qui ne boivent pas, parce que nous, on n'a jamais été dans cet état-là, tu vois.
1: Comment je t'ai vu bourré, Cédric.
2: Non, mais je suis une fois ou deux dans ma vie, tu vois.
1: Salope.
2: Mais en Paris.
0: Sur Skyrock, tu peux aussi tout faire.
4: Bonne nouvelle, ma crotte a l'air d'être remontée.
1: Ah, bonne nouvelle.
5: Ah, bah super, merci pour la formation.
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1: Et on est bien, on est là jusqu'à minuit sur Skyrock, oui. C'est Radio Libre, merci d'être là. Quel sourire, Romano, mais que se passe-t-il au niveau de ce sourire?
4: Bah, je l'ai bien baisé au clash.
1: Ouais, c'est ça le sourire.
4: Ouais, c'est ça.
2: Ouais, ça arrive de temps en temps.
1: Combien il y a eu?
4: Bah, il y a eu 64% pour moi, et puis des miettes pour Cédric.
5: Des miettes.
4: Cédric le gueux, tiens.
2: Ouais, pas mal, il est fou.
4: Allez, pour te consoler, viens donc me lécher les pieds.
2: Le gueux, quoi. Là, il est fou.
1: Les gentils.
4: Les pieds du duc de Bourgogne.
1: Les pieds du duc de Bourgogne. Et ouais, toute l'équipe est là, le duc de Bourgogne aussi, vous tous et vous toutes, jusqu'à minuit, profitez-en. On aura Mathis là dans un instant, problème de serrage pour Mathis, vous allez voir. Problème de serrage un petit peu particulier, on aura Kenny aussi avant minuit. Et puis pour la suite, on va aider Johnny. Johnny et ses problèmes de Gaulle. Bah, ça peut arriver, on peut avoir des problèmes de Gaulle. Et pour aider Johnny, on a David. David, je crois que c'est pour aider Johnny. On a David en direct de Bondy, en direct du 9-3 avec nous. Salut David.
6: Salut l'équipe.
1: Salut à toi David, t'as 22 ans et t'es donc dans le 9-3 à Bondy. T'appelais pour Johnny. Johnny qui nous a appelé. Donc problème d'érection pour Johnny. Ouais, c'est vrai que c'est relou. T'aimes ta meuf, Johnny, t'as pas envie de la tromper.
5: T'es excité avant, mais dès que tu veux rentrer, bah.
1: Alors on nous a laissé plein de messages. Il y a Nisa là qui nous laisse un message et qui nous dit bah t'as qu'à te faire sucer. Et tu jouis quand elle te suce?
6: Ouais.
1: Ah bah ça veut dire que ça marche. Bah elle aime peut-être bien sucer, Marie.
5: Ouais, non mais d'accord, moi, tu ne jouis pas en suçant.
1: Bah t'en sais rien, c'est pas parce
5: non, mais
1: que
5: c'est hyper.
1: C'est pas parce que toi que t'y arrives pas que d'autres filles n'y arrivent
5: non,
1: pas.
5: Non mais c'est super excitant de sucer son mec, hein, c'est pas le problème.
1: Tu vois.
5: Mais après pour jouir.
1: Moi je suis pour la pipe, moi, vive la pipe.
5: Ouais, mais pas que ça.
1: Non, pas que ça, mais la pipe c'est déjà pas mal.
4: Moi, je vais me prendre ma pétée derrière.
1: Si ça, bah d'accord, Marie, mais il y en a qui aiment peut-être seulement sucer les filles, je sais pas, dites-nous. Hein. Ah, tu vois, David. Qu'est-ce que t'en penses, David, toi? Qu'est-ce que tu voulais lui dire à Johnny là?
6: Alors, pour
1: lui
6: filer un coup de main. Moi, le conseil que je vais lui donner, écoutez, moi, ça m'est arrivé une fois. Bon, déjà, juste big up à toute l'équipe, ça fait bientôt 3 ans que je vous écoute, franchement, c'est le feu.
1: C'est gentil, David.
2: Pas toi aussi.
1: C'est cool.
6: Bon, écoutez, moi, avec ma copine actuelle, là, ça fait 2 ans qu'on est ensemble, un peu plus.
1: Oui.
6: Et ça m'est arrivé, c'était il y a 1 an et demi. Voilà, on avait déjà fait l'amour avant, on allait faire l'amour et voilà, mon sexe voulait pas durcir, quoi.
1: C'est chelou ça, ouais. Et t'étais excité.
6: Et voilà, je me suis dit, bon, j'ai 21 ans, enfin, j'avais 21 ans à l'époque, ça peut pas m'arriver et tout, donc je suis parti voir mon médecin.
1: Ah, tu l'as demandé?
4: Ah, direct.
1: Ouais, mais tu vas me dire, si souvent j'arrivais pas à bander, je pense que j'irais voir mon médecin aussi. Ouais.
6: Non, mais direct, parce que je me suis dit, ça m'est jamais arrivé, ça peut pas arriver. Donc, je me suis dit, de toute façon, les médecins, ils sont là pour ça.
1: C'est clair. Hein. Ah, bah oui.
6: Et donc, il m'a dit, écoute, ça arrive.
4: Écoute,
6: à tout
4: je vais
6: monde.
4: Te branler.
1: Voilà. Si ça marche pas, je te suce.
5: C'est clair.
1: Qu'est-ce qu'il t'a dit?
6: Voilà, il m'a dit, écoute, ça arrive à tout le monde.
1: Ah.
6: Et il m'a dit, écoute, je vais te prescrire un petit truc, c'est comme du Viagra. Bon, c'est pas du vrai Viagra, mais parce que, voilà, c'est comme du Viagra.
1: Ouais,
2: ah, c'est Cialis.
6: J'en ai pris une fois.
4: Il connaît Cédric.
1: Ah, Cédric.
2: Mais non, mais c'est connu.
4: Ouais, c'est connu, on connaît tous.
1: Ah bah, écoute,
5: oui, on a déjà parlé.
4: Tu connais Difool?
1: Non.
4: Évidemment, moi je connais, moi Samy il connaît.
2: Tu peux grave, j'en prends tous les jours au petit déjeuner.
1: Ah, d'accord.
6: Évidemment, Difool il connaît pas, il a le braquemar toute la journée.
1: Eh, merci David. Comment tu sais ça, toi, David?
6: Ah, je sais pas, mais moi je vous écoute tous les jours, donc
1: j'ai cru qu'on s'était déjà rencontré, David, excuse-moi.
5: Mais non, on en a déjà parlé.
1: Quoi?
2: Non, mais Cialis, c'est Kamakra,
1: ça. Oui, c'est un espèce de Viagra moins cher.
5: C'est ça, voilà. Ouais.
1: Et donc, t'as pris ça, toi?
6: Ouais, franchement, ça m'a coûté 5 balles la boîte, j'en ai pris un seul, j'ai bandé comme un malade, et ça m'est plus jamais arrivé.
1: Eh, donc, tu vois, Johnny.
4: Non, mais c'est un déblocage psychologique,
1: c'est la spirale dont on parlait tout à l'heure.
6: Ouais. Exactement.
1: Ouais.
6: Et en fait, plus tu vas y penser, moins tu vas bander, ma gueule.
4: Ouais, mais c'est normal.
5: Ouais.
6: Ouais.
1: Donc Johnny, ça s'achète sans prescription ou il faut une prescription pour ça?
6: Non, ça s'achète sans prescription, tu peux y aller, tu dis écoutez, voilà.
4: Ouais, donc c'est pas du Cialis.
1: Écoutez, je bande pas.
5: C'est chose,
4: c'est le Cialis, c'est en fait Cialis, une fois de plus Cédric a dit de la merde. Parce qu'en fait le Viagra c'est une marque, le Cialis c'est
2: une autre.
4: C'est une marque concurrente, c'est exactement le même produit.
2: Ah bah t'as l'air de bien connaître, dis donc.
4: Bah mon père en a pris.
6: Non.
1: Il a à peu près le même âge que Cédric, ça peut se comprendre.
4: Non mais parce qu'il avait eu des problèmes de santé et en fait le médecin lui en avait prescrit. D'ailleurs bon, en soi il n'avait pas de problème de bandaison. Mais il en a pris une fois, il m'a dit que par contre.
1: C'est comme un taureau.
5: Il a bandé de
4: mais non, parce qu'il avait des problèmes, il avait eu des problèmes, mon père avait eu des problèmes à la prostate.
5: Ouais, ouais.
4: Et la prostate, a priori, ça joue sur l'érection.
3: Oui, il peut lui la toucher s'il veut.
4: Non, mais ça va aller, Marie. Elle va très bien.
3: J'adore toucher les prostates.
5: Non,
1: la prostate, c'est dans le trou du cul pour la toucher.
4: Ouais, c'est ça. Et
5: la prostate de
4: et au cas où, le médecin lui avait dit, ouais, je peux vous prescrire. Tu sais, mon père, il a dit, non, mais ça va, ça va, ça fout. Il avait dit, ouais, si, prenez-en quand même.
5: Bah, il avait quand même essayé.
4: Oui, il en avait pris un, il m'avait dit, ouais, c'est tombé.
5: Ouais, mon père aussi, il avait essayé.
4: Ah ouais, mais c'est, a priori, ça te fait bander. Ouais, c'est mécanique, hein.
1: Non, mais tu peux, ce que tu peux faire, Johnny.
4: Tu regardes Cédric, tu bandes comme un âne, quoi. Non, mais c'est mécanique. Là, c'est là où c'est mécanique, tu vois.
1: Non, mais ce que tu peux faire, Johnny, peut-être. L'idée d'aller voir un médecin, c'est pas mal, parce que bon, prendre des médocs, alors que tu sais pas ce que ça va te faire, faut peut-être éviter. Mais tu peux peut-être aller voir un médecin. Tu le sens ou.
6: Ouais, non, mais ouais, c'est un peu chaud quand même de raconter ça à son médecin.
1: Ah, regarde, David, il l'a fait, et maintenant il bande comme un ouf, hein.
6: Et en plus, attends, excusez-moi, mais tu sais, mais en plus, mon médecin, c'est, tu vois, c'est drôle, hein, mais mon médecin, il est gay.
1: Ah, je comprends pas, tu t'es mis à bander
2: pourquoi
1: comme un ouf, David.
6: Non. Par contre, non, franchement, j'ai rien contre tout ça. Au contraire, hein, franchement.
1: Bon, t'as raison.
6: Plus il y aura de gays, plus il y aura de meufs sur Terre pour nous.
1: Bien vu.
5: Mais c'est pas con.
1: C'est pas con.
4: Non, mais Johnny, ouais, au pire, va pas voir ton médecin de famille, tu vois.
1: Va voir pharmacienne, peut-être, ouais.
4: Ou sinon, on va voir un médecin que tu connais pas, tu vois.
1: Un médecin à l'autre bout de la ville,
6: mais
1: à Rennes.
6: Mais qu'est-ce que tu t'en fous qu'ils te connaissent ou pas? C'est secret médical, bon. Tu crois qu'il va raconter
4: ah
6: ça?
4: Ah non, mais on est d'accord.
1: Et puis je pense qu'il voit pire que ça.
4: Après, moi, je suis de ton avis, mais tu vois, il y en a, ils sont mal à l'aise de si c'est un médecin que tu connais. Voilà, tu vas voir un mec que tu connais pas, t'en bats la race.
1: Il faut juste casser la spirale infernale qui t'empêche de bander.
6: Exactement, mais franchement, moi, au début, j'étais comme ça, j'étais un peu réticent. Je me suis dit, franchement, je vais pas aller voir mon médecin. En plus, ma copine, elle y va, ses parents, ils y vont et tout. Et mais franchement déjà pourquoi il va en parler, c'est pas son but, il en a rien à foutre.
4: Ouais, non mais c'est clair.
6: Et non mais c'est vrai. Et non, en non, plus voilà, ouais. Tu vas voir ton médecin, tu es quelqu'un que tu connais, tu lui expliques vite fait, écoute, il va être sympa avec toi, il va te dire en plus moi, c'était même pas un truc qui agit sur le cœur et tout, hein, c'est vraiment psychologique, c'est un placebo.
1: Ouais, c'est ça. En fait, c'est un truc il t'a fallu ça pour
5: c'est le déclic.
1: Pour pour arrêter de
5: et après tu te dis pas
1: plus bander à tous les coups.
5: Exactement.
1: Et ben bravo David.
6: Y a pas de souci, moi ça fait plaisir d'aider. En tout cas, big up à toute l'équipe, continuez comme ça.
1: Bah merci, ouais, parce que bon, on peut rigoler de certains trucs, mais c'est vrai que quand t'es avec ta meuf et qu'à tous les coups tu bandes pas, tu rigoles moins quand même.
5: Ah ouais. Bah elle aussi. Hein.
1: Donc tu vois, oui aussi elle. Ouais.
6: C'est surtout elle qui rigole pas quand tu vois sa tête, t'es déçu. Hein.
1: Ah bah oui.
5: Ah,
1: donc tu vois David, il y a une solution, donc t'as cette solution là, tu peux peut-être aller voir un pharmacien, lui dire, et si tu veux pas aller dans ta ville, tu vas à côté de Rennes, quoi. Un endroit où tu retourneras plus jamais.
2: Ah, voilà.
1: Ok.
6: Ouais.
4: Non mais puis
1: en tout cas ça montre que ça peut.
4: David au final tu sais c'est le secret médical hein, le mec il va pas aller
5: totalement.
4: Il va pas appeler les journaux pour le marquer dedans hein.
1: Donc tu vois ça montre que tu peux te sortir de ce truc là et que c'est pas grave et que ça peut arriver, tu vois, il avait 21 ans David, t'en as 25, tu vas retrouver une bonne tu vois ce que je veux dire.
6: Bah, tu vois par contre tu vois quand on passe toute une nuit à faire ça quoi, à faire l'amour, ça déconne juste les deux premières fois, après c'est
1: bon, bah,
6: après,
1: tu vois.
6: C'est nickel, mais c'est juste le début, quoi.
1: Ça va remarcher, ton bordel.
5: Mais ouais.
4: Mais t'es un diesel.
1: Ouais, c'est ça.
4: T'as du mal à démarrer.
1: Tant pour démarrer comme les vieux diesels de l'époque.
4: Ouais, c'est ça.
1: Merci, David, pour le conseil. Sympa d'avoir appelé, David. Bah, cool.
6: Merci à vous, hein. Moi, ça me fait plaisir. En tout cas, c'est la première fois que je passe à l'antenne.
1: Et bah, tu reviens quand tu veux.
6: C'est super rapide. Alors, juste, excusez-moi, un dernier truc.
1: Vas-y.
6: Pour finir, parce que vas-y, je vais aller dormir. Moi, je viens de finir le travail. Demain, je retravaille encore.
1: Ah, bon courage.
6: Ouais, et merci beaucoup. Et juste, voilà, Guigui, c'est Guigui que j'ai eu au téléphone.
1: C'est Guigui que t'as eu, ouais, le grand Guigui.
6: Ouais, le grand Guigui ou le petit Guigui, je sais pas, non. Mais en tout cas,
1: il est petit en âge, mais les grands tailles, il fait 2 mètres, hein, je précise.
6: Il faut le garder parce que le mec, super sympa,
5: ah
6: merde, il m'a accueilli directement.
5: Oh, ma merde.
1: Ça tombe mal, il fait son dernier jour aujourd'hui.
2: C'est son pot de départ.
5: Oui, il est chaud.
1: Eh ben, c'est gentil, David. Ça
2: va, on le garde.
1: Merci à toi.
6: Et toute l'équipe, et vous acharnez pas sur Cédric, s'il vous plaît.
2: Merci de ton soutien,
1: t'inquiète pas. Merci, David. Quand je prends ton t-shirt Sky, la même chose pour toi, Johnny. Salut, les gars.
5: Bisous.
1: Et tiens-nous courant, Johnny. Tiens-nous au courant pour la suite.
4: Salut Johnny.
1: Si ça va pas mieux, on te ramène Marie. Ce sera très content.
5: Ouais, mais voilà, bien sûr.
1: Ou Cédric peut-être.
2: Ouais, non, moi ça va, les trois.
4: Voilà, mon Johnny.
1: Bah oui, Johnny.
2: Ah, tranquille, ma gueule.
1: Bon, on va prendre Mathis au téléphone avec nous. Alors, Mathis, dans le 92, Mathis, t'as 21 ans. Sois le bienvenu sur Skyrock. Bienvenue, Mathis.
7: Salut.
5: Écoute,
7: salut,
5: ouais,
7: Mathis.
2: Salut
1: Mathis.
2: Salut
1: Mathis.
4: Mathis.
1: Mathis.
4: Ouais, ouais.
1: Mathis.
4: Ma cuisse.
1: Salut ma cuisse.
4: Mathis.
7: Tranquille.
1: Bon, t'es où dans le 92? 12, Mathis.
7: Moi je suis à Asnières-sur-Seine.
1: Eh bien on est voisins alors. Bah,
5: ouais, t'es pas loin, ouais,
2: t'habites où à Asnières?
7: Ouais, j'habite à Place Voltaire.
2: Ah oh, putain, je connais, je suis souvent là-bas, ouais.
5: Allez.
7: Ah bah non, ça c'est.
2: Ah, c'est pas...
4: Ouais, je vais là-bas aussi.
2: C'est... si, moi je suis
4: c'est pas bon ça pour toi, Mathis.
2: Le déstockage là-bas.
1: Tu déstocks.
7: Non, non, bah, je passerai.
1: Bon, alors, Baptiste, tu passes sur Skyrock ce soir. Tu nous appelles pour un petit conseil rapport à une meuf, je crois.
7: Ouais, c'est ça. C'est ça le problème.
1: Dis-nous tout.
7: Alors, donc voilà, ça fait 2-3 ans que je connais une meuf. Par le biais d'une pote. Mmh. Et genre, avec cette meuf, on a toujours eu des affinités et tout. On s'est jamais vraiment mis ensemble. Et le truc, c'est que bon, j'ai eu des meufs, d'autres meufs entre deux, et elle revenait toujours me parler, nanana. Mmh. Et le problème, c'est que bah, elle a jamais eu de mec, elle sait pas comment faire, et je voudrais un peu la décoincer en fait.
1: Mais tu.
4: Mais elle a jamais eu de mec, mais elle a quel âge?
7: Elle a 20 ans.
1: Elle a 20 ans. Mais tu. T'as remarqué qu'elle était intéressée par toi, ou c'est juste une pote comme ça?
7: Bah, le problème, c'est que à chaque fois que je me mets avec une meuf ou quoi que ce soit, elle vient me parler. Et...

0: plein de trucs.
1: Non, bah ouais, pas forcément. C'est juste, bon, voilà. Quoi. C'est, elle a toujours été de la, elle a toujours eu de l'affinité. Elle m'a toujours parlé. Elle m'a, enfin voilà. Quand j'étais avec une meuf ou quoi que ce soit, je l'ai supprimé des réseaux et tout. Elle m'a rajouté toujours deux semaines après, quoi.
0: Et quand vous voyez, voilà. Vous êtes souvent que tous les deux ou avec des potes?
1: Moi, bon, on est tout le temps que les deux. Les deux.
0: Ah ouais, donc oui.
2: Et là, t'as jamais trouvé le moyen de te rapprocher un petit peu physiquement, hein,
1: bah là, justement, tout à l'heure, oui. Justement, tout à l'heure, je me suis un peu rapproché, mais bon, enfin, ouais. On s'est vu, on a eu un petit bisou, mais bon.
2: Bah, un petit bisou, mais un petit smack.
1: Oui, un petit smack, ouais, un smack.
2: Ah bah voilà, bah dans ce cas-là, quand vous êtes dans la position smack, tu ouvres la bouche.
0: Tu ouvres la bouche, tu sors la langue.
2: Tu ouvres la bouche, tu sors la langue.
0: Attends, mais non.
1: Ah, bah, moi, je savais pas.
2: Et si, mais je te le dis.
0: Non, mais le petit bisou, c'est elle qui a ripé ou c'est toi?
1: Nous deux en même temps, on va dire.
0: Ah ouais, donc c'est qu'il y a une envie. Hein.
2: Bon bah.
1: Ouais, moi, j'ai une envie, mais le truc, c'est qu'à la fin.
3: Ah ouais, bah putain, tu vas galérer quoi. Temps,
2: pourquoi tu vas galérer, Romain?
3: Ah là, putain, moi, ça me fait chier les vierges.
2: Mais c'est pas plus. C'est un côté. Je trouve que c'est un côté excitant parce que
3: ah
2: c'est.
3: Ah non, mais alors, ah, putain, mais alors moi.
2: Non, pas les vierges, mais l'histoire de Mathis, c'est-à-dire que tu.
3: Ah, moi, je préfère que le trou soit fait.
2: Tu mets l'eau. D'accord.
0: Non, mais oui, mais toi, tu penses tout de suite au cul, mais je sais que tu vas dire d'ifou.
3: Non, mais bon, au bout d'un moment, c'est ce qui va. Voilà, ce qui va découler de la relation si tout se passe bien.
2: Bah oui, parce que là, tu vois, il tourne autour, ça fait un moment que vous
0: ouais,
2: autour,
0: c'est ça.
2: Mais vous êtes pas loin d'y arriver là. Je pense que tu pousses un peu et c'est bon, tu sors avec elle. Hein.
0: Ouais, vous savez que ouais, vous baisez, mais
2: bah oui.
0: Vous êtes timide quoi.
3: Ouais, mais bon, la meuf, elle va pas baiser direct là, tu vois. Ah,
2: mais non, pourquoi pas.
0: Ah, mais c'est pas le but.
2: J'ai raconté mon histoire de ma cousine, moi. Elle a attendu d'avoir le bac. Le jour où elle a eu le bac, elle a commencé à sortir avec des mecs et après c'était la folie. Là, au niveau du
0: festival.
2: Au niveau du vagin.
3: Ouais.
2: C'était la folie du vagin.
3: Ouais. Quoi, après, moi, ouais, je sais que je préfère qu'elle sache faire, tu vois.
0: Oui, mais d'accord, mais là c'est une jolie histoire, tu vois.
2: Oui, après,
0: c'est mignon.
2: Après tu vois,
3: ouais,
2: tu tombes amoureux d'une meuf, bon, elle est vierge, bon, tu vas quand même avoir une histoire avec elle.
3: Ah, ça va me gaver, moi. Ah, je suis pas là pour former des meufs, moi, tu vois.
2: Oui, parce que t'as quelques années de plus que Mathis. Tu as 21 ans et quelques mois, lui, il n'a que 21 ans.
3: Bah ouais, non, mais bon, après, chacun son truc. Est-ce que, après, moi, mais même plus jeune, hein, j'ai jamais eu envie de, tu vois.
0: Non, mais ça, je te comprends là-dessus.
3: Là, je préfère que la meuf, ouais, tu sais, j'ai pas envie. Je suis pas.
0: Je connaisse un peu, ouais.
3: Je suis pas un bourrin ni rien, mais tu vois, le délire, ouais, de lui apprendre le sexe, je suis pas formateur.
0: Ouais, moi, mais bon, là, je sais pas, ils se connaissent bien, ça fait 2-3 ans, ils ont envie.
2: Mais toi, c'est y a un peu plus que du. T'as pas simplement envie de baiser, t'as envie d'avoir une histoire avec elle.
1: Non, moi je veux vraiment une ouais. relation avec elle. Hein. Je veux pas juste la sauter, c'est tout.
2: Et le fait qu'elle soit vierge, ça te fait chier.
1: Non, non, justement, ça m'attire.
2: Ah, voilà, je voulais savoir.
1: C'est ce que je kiffe, quoi, tu vois.
2: Ça te fait chier comme Romano, donc d'être le premier à lui apprendre l'amour, ça t'excite, toi, Mathis.
1: Ouais, voilà. Moi,
0: ouais, c'est de la confiance.
1: C'est ce que je kiffe, quoi.
2: Non, c'est voilà, juste c'est un côté de. C'est toi qui lui apprends, Marie, c'est de la confiance.
0: Non, mais si, non, mais je pense que c'est ça, un petit peu comme ils sont très amis, tu vois.
2: Bah, regarde, Cédric, avec sa meuf vierge, il l'a dépucelée, elle s'est fait sauter par plein de mecs après.
4: J'ai attendu un an et demi, moi.
2: Un an et demi pour la dépuceler, il l'a dépucelée. Hop, l'autre, elle se fait sauter par tout le quartier.
4: Par tout le quartier, par un mec.
3: Ça, il l'a baisé sans doute tellement bien.
4: Bah, grave, attends.
3: Tu comprends qu'elle a envie de voir. Mieux,
4: bien
3: quoi.
4: Sûr, allez.
2: Non, mais
4: elle m'a pas fait cocu tout de suite. Hein.
2: Bah,
4: pas
2: un
4: tout
2: mois,
4: de suite.
2: Un mois après.
4: Pas un mois, plus.
3: Bah, alors, je peux dire qu'après, tout Paname lui est passé dessus.
0: Bah, grave,
4: tout Paname, sauf toi, ma gueule, apparemment.
3: Ah, mais je tape pas dans les meufs des potes pour rester agréable.
0: T'es classe.
4: Parle bien.
2: Bon, et qu'est-ce que tu voulais nous demander? Parce que pour l'instant, ça se passe plutôt pas trop mal. L'histoire, t'es déjà sorti avec une vierge, toi, Mathis?
1: Non.
2: T'as jamais dépucelé une meuf?
1: Jamais.
2: Bon, bah, ça sera une première expérience, tiens. Est-ce qu'une meuf vierge, ouais. a le vagin plus serré ou pas? Question de Charles sur l'appli Skyrock.
5: Bah, en tout cas, moi, pour moi, oui.
2: Oui.
5: Ma meuf au lycée, ouais, quand on avait Ken, ça passait pas.
2: Ah, elle était vierge. Et pourtant, j'ai un tout petit zizi.
5: Pourtant, je suis pas non plus, voilà quoi.
4: Oui, mais c'est pas parce que la meuf fait stress, c'est que c'est sa première fois. Donc
5: ouais, bah nous, en fait, il a fallu 5 fois avant que ça passe, quoi. 5 tentatives.
2: Avant que ça rentre.
5: Ouais,
3: il y a la 6 ans, c'était ta manche à couille aussi, non?
5: Non.
4: C'est possible.
5: Non, mais elle était à web.
3: Manche à couille.
5: Un peu de stress, quoi. Donc forcément, ça bloquait le truc.
2: Marie, le stress, ça peut bloquer le vagin.
0: Bah oui, non, évidemment, oui, tu te resserres un petit peu, c'est un truc nouveau.
3: J'arrive plus à serrer, moi, de toute façon.
0: Très tonique, ma chatte, je te remercie.
2: Alors qu'il faut s'ouvrir comme une fleur, c'est ça?
0: Oui, mais bon, t'es pas forcément à l'aise pour la première fois.
2: Et qu'est-ce que tu voulais demander aux auditeurs, aux auditrices de Sky, Mathis, toi?
1: Bah voilà, je voulais demander justement comment un peu aller un peu plus vite, vu que ça fait déjà 2-3 ans que ça traîne.
2: Bah vous êtes comment au SMAC là, je t'ai dit, au SMAC.
0: Ça va venir, là.
2: Au SMAC, tu la prends dans tes bras.
3: En même temps, il est temps que ça vienne, au bout de 2-3 ans, j'ai envie de te dire.
1: Non, mais entre deux, j'ai eu d'autres meufs. Hein.
3: Ah non, mais juste pour toi, oui, parce que c'est bon, t'as les bourses complètement pleines.
0: Ouais, mais elle était un peu jalouse et tout, donc elle était intéressée déjà, tu vois.
1: Ouais, elle était jalouse et puis un peu timide, surtout très timide.
2: Non, mais toi, pas, et mon avis, t'as pas beaucoup de choses à faire, ça sert tout seul.
0: Ah ouais, je suis d'accord.
2: Smack, tu la serres dans tes bras et puis là c'est parti.
0: Ça va arriver tout seul.
2: Vierge ou pas d'ailleurs.
1: Je voulais vous avoir hier parce que je la voyais aujourd'hui quoi.
2: Ah ouais merde, mais tu vas la revoir quand même.
1: Non, je vais la revoir.

0: Bon, y a pas de souci.
1: Ah, tu vois, aujourd'hui, t'as déjà progressé sans avoir besoin de nous. Tu l'as fait un petit smack. C'est déjà pas mal.
0: C'est ça.
1: Mais faut la considérer comme une meuf comme les autres.
0: Hein. Ah non, mais moi, je la considère comme une meuf.
1: Pas parce qu'elle est vierge qu'elle est.
0: Ah non, mais toi, justement, non, moi, t'en m'attires.
1: Ouais, toi, oui, j'ai bien vu que ça t'excitait. Ouais, ça. Et quand tu lui as fait le petit smack, t'as bandé?
0: Ah bah ouais.
1: Ah bah oui. Non mais tu vois, tout ça, c'est bien parce que ça fait monter le désir. Je trouve ça mignon.
2: Ouais,
1: comme
2: ouais,
1: ça.
2: Ouais, c'est clair.
0: C'est sûr.
1: Mais ouais.
0: C'est sûr.
1: Mais donc dites-nous si vous avez vous aussi connu ce genre de problème là, les gars. Vous êtes sortis avec une fille. Et les mecs et les filles, vous pouvez témoigner aussi sur les gars avec lesquels vous êtes sortis. Hein. Si vous étiez vierge, qu'est-ce que ça a changé pour vous lors de la première fois? C'était quoi les sensations que vous avez eues? Et comment Mathis, il devrait se comporter avec sa chérie déjà? Tu vois, pour moi, vous êtes déjà ensemble.
2: Bah, vous avez une certaine complicité déjà, apparemment.
0: Ouais, une très grande complicité, on va dire.
2: Ouais, donc ça, c'est bon.
3: En espérant que tu mettes pas un an et demi comme Cédric, hein, pour.
4: Moi, j'ai pris mon temps.
3: Pour passer à l'acte.
2: J'ai pris mon temps.
0: Cédric, il a jamais baisé une meuf, je suis choqué là.
1: Tu vois, on apprend des choses dans la radio libre.
0: Je suis choqué.
3: Et gratuitement en plus.
1: Ouais, grave.
3: Double choc.
0: Je suis sûr que t'es un mec au bout de Boulogne.
4: Non, du tout, c'était une meuf, je te jure.
1: Voilà, elle s'appelait Roger.
3: Ah ouais, c'est vachement féminin.
1: Voilà, c'était Roger du bois de Douvres. Elle était trop mignonne.
3: Bah tant mieux, quoi.
1: Alors, elle avait des seins en plastique.
3: Pourquoi pas?
1: Et un clitoris de 20 cm.
4: Ah, au moins.
3: Il était long.
1: Il était long.
3: Il était bon.
1: Il était long et bon. Oui.
3: Ah ouais, tant mieux.
1: Qui c'est qui a dépucé déjà une fille dans l'équipe là?
4: Bah, moi.
1: Ah bah oui, elle. Elle s'est barrée juste après. Mauvais exemple, merde. Karim, t'as déjà dépucelé une fille?
3: Ouais.
1: Et alors, comment c'était? Alors, comment tu t'es comporté, toi, Karim?
2: Ah ouais.
1: Si romantique et si délicat.
2: Oui.
3: Bah, franchement, j'y suis allé doucement, en gros, pour une fois.
1: Bah, c'est bien.
3: Parce que, bah, je savais que si j'y allais comme un bourrin, ça allait lui faire mal, tu vois ce que je veux dire?
1: Ouais.
3: Donc, t'es obligé d'y aller doucement, et bah, ça s'est bien passé.
1: Et pour sortir avec, comment tu t'es comporté? Parce que Mathis, il en est au début de l'histoire, là.
3: Pour sortir avec, comment, putain, voilà, tu me poses une question, frère.
1: Bah, c'est ma question,
3: j'ai dû,
1: bah oui.
3: J'ai dû lui mentir, sans doute, lui dire.
1: Tu as dit quoi? Tu as dit, t'es la femme de ma vie.
3: Bah ouais, je t'aime, c'est avec toi que je vais faire ma vie, tu sais.
1: Blablabla.
4: C'est habituel, quoi.
1: Bah, tu peux lui dire, Mathis, passe toi a priori, c'est vrai. Enfin, t'as peut-être pas envie de faire ta vie avec, mais enfin bon, t'as envie d'avoir une belle histoire avec elle. Donc ça, tu peux lui dire.
2: Ouais, ça se construit déjà, ça.
1: Tiens, il y a Cisco du 59 qui nous dit, moi, j'ai déjà dépucelé une meuf. Avec le stress, j'ai pas réussi à rentrer dans son vagin. Ah, bah, dis-nous comment t'as fait pour rentrer dans le vagin, là. Tiens, il y a Popopo qui nous parle de sa première fois quand elle était vierge. Popopo, elle a 29 ans aujourd'hui. J'ai eu peur et j'ai eu mal, même s'il a été doucement. Il n'a jamais forcé, il faut jamais forcer, ouais. Et il a été patient et calme. Voilà, faut être patient et calme.
2: Exactement.
1: Et après, ça rentre tout seul, tranquille.
2: Mais je pense que ça se passera bien pour lui. Parce
1: t'as
2: que...
1: plus d'expérience, c'est à toi de faire le premier pas. Leïla qui nous laisse ce message.
3: Mais c'est quoi qui t'excite dans le fait qu'elle soit vierge?
1: Ça t'intrigue, ça, c'est toi.
3: Non, mais bon.
0: Non, mais juste le fait, lui apprendre, et puis surtout être le premier, puis
1: être le premier, ouais, c'est ça.
2: Lui donner du plaisir.
0: Voilà, seul, hein.
1: Bon, voilà. Moi j'ai dépucelé une fille, sauf que mon sgeg est rentré qu'à moitié. J'ai paniqué. C'est peut-être une grosse bite. Axou, 18 ans, qui nous envoie un message là.
2: Ah oui, mais ça c'est le stress.
1: Ouais. Alors, et Marwan du 13, salut Marwan, qui nous dit, moi j'ai déjà dépucelé une meuf. Sa chatte, c'est devenu le moule de ma bite.
3: Ah ouais.
2: c'est
3: beau.
4: C'est très classe.
1: Ça ouf, Marwan. Merci Marwan. Elle s'en souviendra toute sa vie. Faut faire gaffe. Bisous. Petit conseil de Pauline. Tiens, Pauline qui t'envoie ce petit message, Mathis. Bon, déjà t'as bien progressé parce qu'on va s'occuper de l'opération dépucelage. Mais pour l'opération sortage avec elle, c'est bien parti.
3: Hein. Ouais, c'est clair. L'affaire, elle est dans le sac.
1: Ouais, tu vas y arriver, Mathis. Les auditeurs te soutiennent.
2: Ouais, c'est clair.
1: Ils sont d'accord avec nous.
3: Ouais,
1: hein.
3: Déjà, tu lui as fait un bisou sur la bouche.
1: Oui, elle est vierge. Elle a 20 ans.
2: Ouais, et puis elle était jalouse de tes meufs et tout, tu vois.
1: Bon. Et tu la kiffes depuis 3 ans. Enfin, ça fait 3 ans. Enfin, c'est plutôt elle qui te kiffait depuis 3 ans, hein, d'après ce que tu nous as dit.
3: Bon, ouais. Entre-temps, t'en as qu'une des autres. Hein.
1: Et ouais. Chaque fois que t'étais avec une autre meuf, elle était un petit peu jalouse.
2: Ouais, c'est ça. Ça pue bon, ça.
1: Bon, pour le sortage avec elle, ça devrait le faire, Mathis. Maintenant, c'est l'opération dépucelage. Ça te stresse d'avoir à faire l'amour la première fois avec elle? Ça t'excite, tu nous as dit. Hein.
0: Voilà, c'est ça.
1: Mais t'as pas un peu de stress ouais, ça rentre pas, ce qu'on nous disait souvent, hein, ça rentre pas, tout ça.
0: Non, moi, je suis très cool, je suis très zen, moi, j'ai pas de, voilà.
1: Moi aussi, je suis très zen.
3: Ah ouais, grand zen.
1: Regardez-moi de profil.
2: Non, c'est gros
1: zen. Zen, mais comme jamais. Bon, Mathis, faut nous tenir au courant, mais je pense que d'ici quelques.
2: Ah ouais,
1: c'est. Si t'assures bon. Vraiment, tu prends lors du prochain rendez-vous, c'est bon, t'arrives à la serrer. Hein. Après, à coucher avec elle,
0: ouais,
1: je sais rien.
0: Normalement, ah, c'est dans la poche, il n'y a pas de souci.
3: Ouais, il faut y aller cool. Ouais.
1: Voilà, ouais. Je pense que c'est dans. Ouais, pour l'histoire de sortir avec, je pense que c'est dans la poche. Tu vas y arriver,
0: ouais,
1: y a pas de
0: souci. Ouais, si tu t'en coûtes avec, on va prendre le temps.
1: Hein. Bon, bah oui, mais ça fait trois. Enfin, bon, ça fait un petit moment quand même que vous prenez le temps tous les deux.
0: Ouais, quand même. Ouais, quand même.
1: Bon, même si
0: c'était du concret, du sérieux.
1: Même si tu t'es amusé entre temps. Bah, enfin, en tout cas, bon. Oui. Tiens-nous au courant, Mathis, on t'embrasse, on te fait des bises.
0: Ok, je peux passer une petite dédicace ?
1: Oui, salut tout Agnières pour nous d'ailleurs.
0: Voilà, je salue tout Agnières, je salue Erwan, je salue Maxence, je salue surtout Belaga, Marion, Lucas et tout qui sont en train de m'écouter là.
1: Et bien, on les salue aussi.
0: Et puis une grosse dédicace à vous, Skyrock, je vous écoute depuis très longtemps.
1: Et bien, c'est gentil, il est fidèle.
0: Et voilà. Et bien, voilà, toujours fidèle. Je suis même passé il y a 8-9 ans pour gagner une place de concert pour aller voir Rihanna avec vous.
1: Et alors, c'était bien Rihanna.
3: Alors, c'était bien ou c'était claqué?
0: Ah ouais, franchement, impeccable.
1: Bon, vous savez que Rihanna, pour se détendre avant le concert, enfin, c'est un petit. C'est à la fois une petite superstition. Pour réussir un concert, il faut qu'elle ait un orgasme avant le concert.
3: Ouais, c'est son rituel.
2: Ah
3: ouais.
2: Oh, c'est pratique.
1: Et elle a dit, ouais, donc quand tu l'as vue, elle venait ou de se toucher ou de se faire baiser. Il y a deux solutions.
0: Ah ouais, d'accord.
1: Parce qu'elle a précisé, c'est un orgasme. C'est un orgasme ou tout seul, ou toute seule, ou avec quelqu'un.
2: Ah ouais.
1: Donc un petit orgasme avant le concert, ça la détend et voilà. Et
2: après. Bah c'est vrai que ça détend. En même temps.
1: Et après, elle donne tout. Marie fait pareil avant les émissions.
3: Ouais, ouais. Pareil.
1: Et même pendant.
2: Ah ouais.
1: Elle a d'ailleurs donné un là, ça y est.
0: C'est pas Cédric
4: qui
0: lui fait des
4: questions.
1: Ça, il faut lui demander, hein, c'est jamais.
4: Peut-être que si.
1: Non, voilà, non.
3: Ah si, c'est Frédéric le Suisse.
1: Non, a priori. A priori, non. On t'embrasse en tout cas. Merci à toi. Et donne vite des nouvelles. Ciao.
3: Ciao.
1: Et puis nous, on va revenir demain. On vous donne des nouvelles très très vite à 6h du matin sur Skyrock. Yes. On sera là pour le morning. Alors le morning avec 13 000 euros à gagner cette semaine, on vous le rappelle. Demain matin, c'est la folie qui démarre. 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Et on embrasse Célia qui a gagné 13 000 euros au Havre vendredi.
3: Ah ouais. Bravo.
1: Donc elle partait en Corse, mais elle va prendre des vacances supplémentaires. Et puis avec 13 000 euros, elle aura de quoi faire. Donc demain matin, réveillez-vous avec nous. 13 000 balles à gagner. Demain matin, on te retrouve, Romano, dans les conseils pas chers.
3: Oui, oui, oui.
1: En espérant peut-être gagner 13 000 euros avec des bons conseils.
3: Bah, on sait jamais. Hein.
1: Exactement. Donc, dès 6h du matin, on se réveille avec vous. 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
3: 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Ouais.
1: 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Donc, soyez là, réveillez-vous avec nous, répondez Skyrock si on vous appelle.
3: Ouais.
1: Et profitez bien de cette nuit chaude sur Skyrock.
3: Absolument. Ouais.
1: T'es chaude, Cédric.
4: Ouais, je suis chaud. Ouais.
1: Malgré ta défaite au Clash.
4: Ouais, mais c'est pas grave, tranquille.
3: Ouais, mais t'aimes ça. Hein.
4: Tu veux quoi? Tu veux me consoler, dit Foul?
1: Non, moi ça va parce que j'ai un morning demain matin.
3: Bon, bah, nous vous laisse. Allez, problème,
1: hein. Toi, tu vas dormir jusqu'à
4: on
1: demain
4: fait
1: soir.
4: Nuit blanche, si
1: nous, demain matin, on est d'attaque. Hein, Guigui, on est d'attaque.
3: Ouais, mais il faut y aller.
1: Hein, tu veux dormir avec Cédric?
4: Dit Foul, il veut que je l'attaque.
3: Non, mais vous avec Cédric.
1: Cédric.
3: Non, mais on va vous laisser tous les deux.
1: Allez,
3: il est temps de partir pour nous.
2: On va y aller.
3: Faites-vous plaisir.
1: Karim, allez, on vous embrasse. Passez une bonne nuit. Et en bas de musique non-stop, le son de Skyrock toute la nuit. On est premier sur le rap, ça va tout déchirer. 5h du matin, le morning best. Et à 6h, le morning en direct. Et puis votre radio libre, notre radio libre, tous ensemble demain, en direct dès 21h. On compte sur vous. Bonne nuit. Bah voilà, le week-end est fini. Hein, et on démarre la semaine. Belle semaine qui démarre sur Skyrock. Des bisous, salut.
3: Ciao. Ciao.
0: Salut.
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nouveauté, c'était Girlfriend sur Skyrock. J'espère que vous avez passé un bon week-end, week-end prolongé, week-end sous le soleil. Et le soleil qui va se poursuivre cette semaine avec des températures de dingue, hein, des températures estivales jusqu'à 35 degrés ressenties au milieu de semaine, c'est un truc de fou. On continue hein, sur Skyrock toute la nuit, ça bouge pas juste après Diffoul. C'est Corentin avec vous, on écoute du très très lourd. C'est le son de Ice Spice maintenant avec Central Cee en classique. Did It First. Franglish arrive juste après. Et il y aura aussi Bad Bunny avec Noé Vaillol sur Skyrock.

tous avec le son de Skyrock. On est là, premier sur le rap avec Gim, c'est Théodora. On vient d'écouter Space sur Skyrock, c'est un gros classique de Rihanna. Rihanna qui doit revenir, ça fait longtemps qu'on attend un nouvel album, un nouveau projet, des nouveaux morceaux. Et ben en attendant le retour de Rihanna, on va se contenter de ses classiques. Et quel classique avec Drake. Là aussi maintenant, What's My Name sur Skyrock et Gambit juste après. Et Rainbow arrive aussi avec Elle Voulait. Oh, no.

Bonne nuit à vous tous avec le son de Skyrock. Bien sûr qu'on est premier sur le rap et premier sur les nouveautés avec le son de Rennes. Ils sont deux. Ils s'appellent Bello et Dallas. Les voici avec Arena de Cuba. Rambo Goyard juste après. Et Meryl aussi. Eva, Coco, Chanel.

Bonne nuit à vous tous avec le son de Skyrock en direct. Ça bouge pas, minuit 45, on est là avec le son de Anita sur Skyrock en souvenir. On va écouter Envolver, la suite du son, ça continue avec tous vos numéros 1 toute la nuit. 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

Jenny, la chanteuse sud-coréenne, le remix de Tame Impala, Dracula et de Los Santiacola à découvrir. L'album arrive au mois de septembre. Premier extrait à écouter tout de suite. Le morceau s'appelle Savage. Et on l'écoute juste avant 1h du mat sur Sky.

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